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2: Voici une très jolie chanson d'amour que j'avais écrite pour Mireille Mathieu. Et puis elle en veut pas, alors je la chante.

0: Merci beaucoup, merci. Eh bien oui. Merci beaucoup, merci. Merci bien. Eh bien, merci. Merci beaucoup. Bien écrit, merci toi. Merci. Merci beaucoup. Merci. Eh bien oui. Merci. Oui, la chanson, le métier, tout ça. 20 ans déjà. Ça ne rajeunit pas. Surtout vous. L'acteur aussi, j'ai fait l'acteur à mes débuts. Peut-être les plus anciens d'entre vous souviennent-ils d'ailleurs.
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4: Je suis presque aussi troublé que quand j'ai sauvé la vie d'une top modèle internationale au large de Bornéo. Je vous ai pas raconté ça? Ah oui, oui, j'ai vécu une passion destructrice et fougueuse, oui. À Bali, oui. Oh, une rencontre toute bête. J'étais en montgolfière. Je prenais des photos du ciel. Oui, c'est ma passion, hein. Et là, tout à coup, je me penche bêtement pour vomir. Et là, qu'est-ce que je vois en pleine mer? Un bateau qui coule. Et à quelques mètres de ce frêle esquif, une sublime créature d'environ 25 ans, pas plus. Genre mannequin américain, yes it is, qui hurle, au secours, à l'aide, je me noie, venez m'aider, dans un français impeccable. Et autour d'elle, une demi-douzaine de requins. Comment? Oui, 6. Bon. Je me suis dit, Franck, mon bon Francky, cette fille va peut-être mourir sans jamais avoir connu l'amour. Le vrai. Ni une ni deux, j'ai plongé 80 mètres de chute. Même pas peur. Ouverture des bras. Saut de l'ange dans le vide, suivi d'un saut périlleux avant, saut très très périlleux arrière, position du petit Jésus, du grand Jésus, plus que 30 mètres, roulade latérale avant-gauche, carpé chassé arrière-droit, on regroupe les jambes et on tourne sur l'arrière, et là pour la déconnade, j'ai fini en bombe. Je me suis niqué la cuisse. Au nom de l'humour. Ah, je suis foufou. Bon, bah, la fille, elle, bon, bah, forcément, elle a applaudi, tu parles. Oh, réflexe, réflexe. J'ai fait un carnage. Une boucherie. Enfin, une poissonnerie. Le premier requin est arrivé en face de moi. Je l'ai attrapé par le cou comme ça pour l'égorger. Hop! Rupture d'anévrisme. Là, il y en a un qui est arrivé sur le côté. Je lui ai mis les doigts dans le nez comme ça. J'ai commencé à le faire tourner pour l'étourdir. Et hop, à dégager. Là, j'en ai un autre qui est arrivé sur le côté. Pop! Je lui ai fait peur. Et là, il y en a deux qui sont arrivés par en dessous comme ça et j'ai commencé à leur donner des coups de poing dans la tête comme ça. C'est pas facile, hein? Bah oui, pour pas couler, en fait, j'étais obligé de nager que avec les jambes, hein. C'est pas évident, en plus, ça les attire, hein. Et là, ça perd les papettes. Il y en a un qui arrive derrière moi par surprise, qui croit que je l'ai pas vu. Hop là, il pense une gay, un coup de poing dans les testicules. Bon. C'est sûr, il faut connaître l'anatomie des requins, hein. Là, la fille n'a pas pu applaudir, hein. Non, elle s'était fait manger les mains, la pauvre. Non, non, non, je connais. Non. Non, non, elle a applaudi, bien entendu. Puis après, elle est tombée dans les pommes. Enfin, dans les oursins. Alors, je l'ai prise dans mes bras et... Et je l'ai ramené jusqu'à la côte, à la nage, à une bonne dizaine de kilomètres. 17 minutes, oui, du kilomètre, oui, à peu près. On s'est retrouvés sur une plage déserte. Ma chemise blanche mouillée collait mon torse velu. Ça laisse rêveuse, hein? Ah, vous foutez de ma gueule, là. Et elle était là, allongée, les yeux fermés, calme, oh, sereine, oh. Uniquement vêtue d'un pareo bleu, là, vous savez, qui laissait entrevoir ses cuisses. Il y a une partie de ses fesses. Très joli petit cul, d'ailleurs. Vous savez, ce genre de petites fesses, là, qui vous rappelle que des milliers d'enfants meurent de faim dans le monde. Et que, sur le moment, tu t'en fous complètement. tout à coup, elle s'est réveillée, elle m'a regardé, elle m'a dit « Oh, who are you ?»« Oh, I'm Frank Dubosc, I'm a very good actor, you know. » Donc j'ai attrapé par les mains, enfin par les moignons. Et là, on est parti pour rejoindre la civilisation. Et alors, le soir, quand on est enfin arrivé en bas de mon hôtel, je ne savais pas comment lui dire que si elle voulait, elle pouvait monter dans ma chambre pour prendre un dernier verre. To take a last drink. To drink, drink, drinking. Et éventuellement, croquer la pomme. To eat the golden. En fait, de toute façon, c'est elle qui a fait le premier pas. Elle m'a dit, you know Frankie? Yes, I hear to you, madame. What's the crime and what's the punishment? The answer seems to vary from place to place. And from time to time, what's legal today all of a sudden gets illegal tomorrow because some society says it. So I'm not saying this is right or wrong, this is the way things are, but I spent 3.5 years of my life in your jail, not like a bad for my error. Oh là, tu me prends un peu au dépourvu, là. Now repeat after me. Yes, okay. Oh, si tu penses que c'est mieux, je m'en vais. Oh, no, no, not understand. Ah, no, you not go. No, no, you want me like fucking. Not fucking is a good word, exactly. No, just a little bit. No. Bon, okay, d'accord. Bon, bah, à demain, alors. Enfin, à deux. Eh ben, il baisera pas ce soir. Un samedi en plus.
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Bonsoir à tous, vous êtes bien sur Nictorinque pour cette première édition dance music de cette nouvelle saison. Et cette émission sera marquée tout d'abord par un hommage à Dana Dawson qui nous a quittés il y a un mois. Elle venait tout juste de fêter ses 36 ans. Et puis un programme type 1 très varié. Il y en aura même surtout pour Maître DJ Yoda, qui est toujours grand amateur du côté obscur. Alors un hommage, je disais, à Dana Dawson avec tout d'abord son tube Romantic World. Et là, je vous propose carrément le maxi original.

Vous êtes bien sûr Nutorin que dans l'émission Dance Music. Pour commencer, eh bien, tout d'abord, il y avait d'abord Donna Dawson avec Romantic World, la version maxi originale. À l'instant, c'était A avec A Train of Thought. Profitez-en pour acheter la réédition des deux premiers albums en Deluxe Edition, double CD, bourré de bonus, de face B, même de titres inédits. Là, on attend dans quelques temps la réédition Deluxe de l'album Fave de George Michael. Et bien là, pour vous ce soir, voici Hardell, le remix complet de Chaque Petit Bonne.

vous êtes toujours dans l'émission Dance Music sur Nitorinque 90.2. Dans l'ordre, il y avait tout d'abord George Michael avec Hardell, le remix de Chef Petit Bonne complet. 9 minutes quand même. À l'instant, c'était The Cure, Why Can't I Be You. Et là, on poursuit avec Real Life, Send Me an Angel, Extended Mix. Et ensuite,

C'était moi, Phantom House. Et c'était dans Dance Music sur Nitorin 90.2. Juste avant, c'était Real Life avec Send Me an Angel. Et puis là, on poursuit avec le côté obscur pour Maître du Chioda. Oui, c'est bien du French Kiss.

Vous êtes bien sur Nitorinque 90.2 dans l'émission Dance Music. Petite série de house qui s'est conclue avec tout d'abord Honesty 69, le French Kiss. Et le nom du mix est Hot Version. Comme quoi ça ne s'invente pas. À l'instant c'était Mr. Fingers avec Can You Feel It. Apparemment ce serait la version instrumentale. Et là on poursuit avec le slow préféré de Maître DJ Yoda, qui une fois sorti du côté obscur va enfin pouvoir inviter Padmé à danser avec. C'est Glenn Medeiros, Nothing's Gonna Change My

petite série de slow dont le titre, le slow préféré de Maître DJ Yoda. J'espère qu'il a invité Padmé pour l'occasion. C'était tout d'abord Glenn Melleros, Nothing's Gonna Change My Love For You, For Me, pardon. À l'instant, c'était Propaganda Duel. Et là, on poursuit toujours sur Nitorinque 90.2. Patilène, déshabillez-moi.

Dance Music, c'est fini pour aujourd'hui. En conclusion, il y avait tout d'abord Patty Lane, Déshabillez-moi, suivi de Mel & Kim, I'm the One Who Really Loves You, le Kick and Live Mix ou le VS Remix au choix. Et ça, c'est en attendant la réédition chez Yemaï de l'album FLM de Mel & Kim. Double CD, il y aura des maxi et aussi des bonus jamais édités. Et en conclusion, c'était Dana Dawson, hommage donc à celle qui nous a quittés le 10 août dernier, avec Tell Me Bonita, le Streets Dance Mix, remixé par Freddy Baston. www.club80.fr. Vous pouvez m'écrire aussi à l'adresse bertrand@ornithorynque.net. Rendez-vous la semaine prochaine pour un nouveau numéro de Dance Music, toujours sur Ornithorynque 90.2 et aussi sur ornithorynque.net. Restez bien sûr à l'écoute de nos programmes. Portez-vous bien d'ici là. Bye bye!

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2: Eh bien, nous sommes heureux aujourd'hui de recevoir monsieur.
3: Monsieur Grimpoir.
2: Monsieur Grimpoir, de Paris.
3: Oui, de Paris.
2: De Paris même.
3: De Paris.
2: Oui.
3: Dixième.
2: Alors, monsieur Grimpoir, vous allez jouer avec nous au qui perd père.
3: Oui.
2: Monsieur Grimpoir, vous connaissez la règle du jeu. 4 questions. 10 000 francs, 1 000 francs, 100 francs, rien du tout.
3: Oui.
2: Alors, attention, monsieur, première question. Vous êtes prêts? Quelle est la différence entre un pigeon? Un pigeon, c'est facile. Top chronomètre, eh bien, monsieur, alors vous dormiez.
3: Non, je...
2: C'était pourtant facile, alors maintenant, on va passer à la deuxième question. Vous pouvez encore gagner 1 000 francs, je vous le signale. Alors, attention, quel âge avait Rimbaud?
3: 16 ans.
2: Ah non, 27.
3: 27
2: oui, il avait 27 ans, oui, ça dépend quand, mais il avait 27 ans. Ah oui, attention, alors monsieur, attention, troisième question, vous pouvez encore gagner 100 francs.
3: Oui.
2: Troisième question, monsieur, attention, cette question contient un piège. Monsieur, le russe Ishlakov a sauté 2 mètres 31. Pouvez-vous dire mieux?
3: Non.
2: Attention, monsieur, c'est un non, piège. Je vous demande, est-ce que vous pouvez dire mieux?
3: Non, je ne vois pas. Malheureusement, je ne m'intéresse pas au sport et...
2: Je ne peux pas vous dire mieux, hein.
3: 2 mètres 31, non, je ne vois pas, non.
2: Monsieur, attention, top chronomètre, monsieur, le mot mieux. Est-ce que vous pouvez dire mieux, le mot mieux? Dites-le.
3: Mieux.
2: Redites-le, monsieur.
3: Mieux.
2: Trop tard. Ah oui, t'allais dire avant.
3: Je savais.
2: Ah ben, fallait le dire alors. Quand on ne sait pas, je comprends qu'on ne dise pas, mais si vous le savez, il fallait le dire. Oh, con, hein. Bon, monsieur, quatrième question du qui perd père. À partir de maintenant, vous jouez avec votre argent. Alors, après l'augmentation des salaires, l'entreprise tombe à l'eau. Qu'est-ce qui reste?
3: Passe-moi.
2: Eh non, monsieur, des chômeurs. Monsieur. Eh oui, monsieur, vous avez perdu. Alors vous perdez 100 francs, ça nous a fait plaisir, vous venez quand vous voulez. Merci et à demain si vous le voulez bien.
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5: Oui.
6: Tu m'entends?
7: Ouais, alors attends, excusez-moi.
6: Vas-y.
7: Bah là, tu m'entends bien là.
5: Là mieux.
7: Ouais, voilà, j'ai un problème avec le.
6: Voilà, mon micro il marche. Micro, voilà, et le sien il y a un problème. Voilà,
7: voilà. Un, et puis un.
5: Ouais, bah, à mon avis c'est les piles.
6: Ok, ouais. D'accord.
7: Non, d'accord, mais, je veux dire, non, ça je m'en fiche, mais qu'est-ce qu'on fait?
5: Faut aller en chercher.
7: Attends, on est en plein spectacle, là, je vais pas aller acheter des piles maintenant.
5: Mais c'est ton micro.
6: Bon, Alain, on va pas acheter des piles maintenant.
7: Alors, je vais acheter les piles maintenant, Alain. Ok, on se retrouve à la sortie, Alain. D'accord, j'ai acheté les piles, laisse le faire.
6: Sympa,
7: piles,
6: merci.
8: Salut, ouais, qu'est-ce que tu veux? Tu veux des piles? Ouais, je vais te trouver ça. J'en ai des super chez Philips. À moins qu'il m'en reste plus. Attends, à moins que chez Itasoni, il les fasse encore. Dans ce cas-là, il faudra l'adaptateur MK3 que tu branches sur le check-in. Attends deux secondes, quoi? Les piles Yuzi Pousse? Ouais, deuxième tiroir, tu les trouveras. Tu disais, ouais, tu veux des piles? T'as déjà essayé des piles plates 1,7 à double connexion triphasée de chez Osterwood? Parce qu'elles sont... Oui, vas-y, passe, je t'en prie, ouais. Et dis donc, toi, les baffles HP, c'est bien Kafunken qui les fait? Qu'est-ce que je t'avais parié? Est-ce que j'allais faire un pari d'enfer? Ouais, t'es pressé? Ouais, je comprends, ouais. Tu veux des piles? Dis donc, si on essayait les piles polaires WDK de chez Schwarzpunk? Brouille-toi, tu fais chier? Tu fais chier, c'est japonais, ça, non?
9: 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Pardon, monsieur, vous voulez des piles? Je suis à vous tout de suite. Sinon, madame, nous avons ce réfrigérateur, plus petit, moins cher, plus économique, avec bien entendu choix de couleurs, gris perle, brun écru, jaune de Damas, mais nous n'avons plus que le jaune de Damas de disponible, madame, j'ai le même à la maison. Pardon, madame, vous voulez réfléchir, en discuter avec votre mari? Il hésite, je le comprends, j'ai le même à la maison. Oui, pardon, monsieur. Oui, nous avons des piles, effectivement, nous avons des piles, mais à notre succursale de la Villette, qui n'ouvrira seulement que l'année prochaine. Voilà, monsieur. Oui, j'ai une tête à claque, j'ai la même à la maison.
10: Oui, j'arrive. Ah, oh, il est déjà parti.
7: La crème de nuit amincissante aux acides aminés. Je vous conseille deux fois par jour. Ensuite, un gel nutritif prêt à l'action avec 5 malabar du fluor, du Ricard aux oligo-éléments, et vous m'avez dit une cartouche de Marlboro Light. Voilà. Oui, monsieur, des piles, bien sûr, c'est une pharmacie, monsieur. Je vous les commande, vous les avez demain matin. Pourquoi ça ne va pas? Vous voulez de l'aspirine? Vous savez, c'est une pharmacie, monsieur, alors peut-être en grande surface. Hein.
10: Allez. Bonjour, jeune homme, Antoine Bontuit, ouvert jour et nuit, que puis-je pour vous? Vous cherchez des piles? Pour un gramophone? Pour un microphone. Oui, j'ai de superbes piles à galène. Je sais que la dernière fois qu'Edith Piaf m'en a commandé, elle était fort ravie. Edith Piaf est morte. Oh, ben, j'ai même plus le temps d'écouter la TSF. Même les émissions de Jean Noin, les... Jean Noin est mort. Mais lors d'un bombardement, c'est pas possible autrement. Comment, qu'est-ce que vous cherchez? Une grande surface? Un mammouth? Ouais. Les mammouths, jeune homme, ça fait belle lurette que ça n'existe plus. Voyons, voyons. Faut vivre avec son temps. Voyons.
6: Les cages aux légumes derrière la caisse, là, on ferme. Faut pas plus. Oui, bonsoir, monsieur. Oui, pardon. Oui, vous voulez des piles? Oui, bien sûr, on a des piles, oui. Pardon. Alcaline 1,5? Oui, on a ça à côté des petits pois du jambon. Mais là, je suis désolé, monsieur, on ferme. Hein, je suis désolé. Hein. Non, mais repassez demain matin, je dis qu'on ferme, monsieur.
11: Mais puisque vous dites qu'on ferme, c'est qu'on ferme. Dis donc, j'ai fait des comptes, là, on n'a pas fait beaucoup.
6: Mais qu'est-ce qui se passe, là? Les gens, ils achètent plus, quoi.
11: Ils achètent plus, je comprends pas. Ça doit être la crise.
6: Ça, c'est la crise, hein.
11: C'est la crise.
10: Bien sûr que c'est ouvert. Pourquoi que tu voudrais qu'on ferme, mon frère? Allez, bien sûr que c'est ouvert. Qu'est-ce que tu veux? J'y vais des piles, je vais trouver les pipiles. Alors, où sont les pipiles? Voilà les pipiles. Alors, 1983 francs. Ah, excuse-moi, c'est la date limite.
0: Alors, ça fait quand même 456 francs
1: 95.
0: T'as que 100 francs, et ben t'en prends qu'une des piles, on va pas se faire suer la vie, elle est comme ça difficile, hein. Alors, une pile. 102 francs 75. Ah non, je peux pas faire crédit, hein. Non, je sais pas qui tu es, d'où tu viens, ce que tu veux faire dans la vie, ni rien, là, je peux rien. Et pour 100 francs, je peux t'avoir des bijoux nouveaux, je peux t'avoir des brosses à dents, des babyboules. Et il est parti. Fait tant, ça la crise, hein. Les gens, ils ont plus de pognon, Fatima, hein. Je te jure, hein. Les gens, ils ont plus de pognon.
3: $192.90. Les piles. Ça passe pas. Gérard, tu peux voir deux secondes par ici, Gérard.
12: Ouais, c'est bien là, ouais, j'ai un peu.
3: C'est les piles, ça passe pas.
12: Ça passe pas ?
3: Ça passe pas, je crois.
12: Bah, c'est le code barre, ça devrait passer, y'a pas de problème. Non, ça passe pas là.
3: Ça passe pas.
12: Un problème.
3: Ça passe pas.
12: Ça passe pas.
3: Madame Germain, qu'est-ce que c'est un problème, madame Germain ?
12: Ça passe pas là.
3: Bah, parce qu'il faut les passer devant le code barre et puis c'est tout. Mais ça passe pas. C'est pour qui les piles ?
12: Monsieur.
3: Bonjour monsieur, c'est pour vous les piles ? Pourquoi vous voulez des piles, monsieur ? Parce que vous voyez bien là, ça passe pas. Il y a des gens qui attendent derrière là, monsieur.
12: Ce qu'on pourrait faire, madame Germain, c'est peut-être passer les piles sur une autre caisse peut-être.
3: Oui, je comprends bien, mais là ça passe toujours pas. Non, la seule chose, vous nous faites un avaloir de 1000 francs, vous serez remboursé dans les 6 mois.
13: Voilà.
3: Avec la carte bleue, bien sûr, monsieur.
13: Voilà.
12: Monsieur, ça passe pas.
3: C'est pas mon problème. Bah non, ça passe pas. Madame Germain, un problème de caissette, madame Germain, vous pouvez venir.
14: Bonjour monsieur, oui. Antoine Bonpuis, ouvert jour et nuit, non? C'est fini, on a racheté monsieur, oui. On fait en spécialité à la vapeur, on fait en relou de printemps. Vous, vous cherchez des piles? Mais on a des piles, hein? 30 secondes, 30 secondes, 30 secondes,
15: on a des piles.
14: On a des piles, voilà, qu'est-ce que vous voulez, monsieur? Un transistor? Un réfrigérateur couleur blanc et cru. Couleur jaune de damas. Comment vous voulez? Vous voulez de l'aspirine à la vapeur? Monsieur, carte bleue, carte, tout passe, monsieur, tout passe. Voilà. Qu'est-ce que vous voulez, monsieur? Vous voulez ma femme, peut-être? Ma femme, peut-être?

0: Bonjour à tous, nous fêtons Nadège en ce 18 septembre. Et on commence de suite avec les béliers.
1: Eh bien, bélier, votre vie s'écoule comme un long fleuve tranquille et ce, sans grande vague.
0: Taureau, vous ressentirez un impérieux besoin d'échapper à la médiocrité de l'atmosphère environnante.
1: Les Gémeaux, réunion, rendez-vous important. Et oui, cette journée semble assez décisive. Vous relèverez, rassurez-vous, tous les défis.
0: Cancer, aujourd'hui, vous allez enfin pouvoir juger de l'efficacité de vos décisions.
1: Les Lions, vous êtes en plein rêve en ce moment. Vous allez d'ailleurs pouvoir réaliser certains d'entre eux, notamment sur le plan professionnel.
0: Vierge, la protection jupitérienne est de votre côté et votre volonté de faire vous permet de surmonter toute éventuelle difficulté.
1: Les balances, sachez que rien n'est acquis d'avance. Vous devrez redoubler d'efforts pour parvenir à vos buts.
0: Scorpion, tout votre petit monde vous chouchoutera et vous passerez une superbe journée.
1: Les Sagittaires, aujourd'hui, si vous pensez vous reposer sur vos lauriers, eh bien, ce n'est pas gagné.
0: Capricorne, essayez de mieux vous concentrer. Vous êtes trop souvent dans la lune en ce moment.
1: Les Verseaux, si des imprévus s'invitent au programme de cette journée, eh bien, vous les réglerez d'une main de maître.
0: Enfin, Poisson, cette journée sera très positive si vous vous êtes donné du mal et avez su prendre la bonne direction dans le cadre de votre vie professionnelle. Bonne journée quand même à tous. À demain pour un nouvel horoscope, nous fêterons Émilie.
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5: Bonjour à tous. 54 milliards d'euros d'économies. Sébastien Lecornu présente dans le journal Le Figaro les principales orientations pour le budget 2027. L'objectif, limiter le déficit à 5% du PIB. Et parmi les pistes, désindexer les retraites de l'inflation ou encore geler le point d'indice des fonctionnaires et le budget de l'État. Le Premier ministre s'est aussi engagé à faire passer le budget sans avoir recours à l'article 49.3 ou aux ordonnances, à condition qu'il n'y ait pas d'obstruction parlementaire. Les pêcheurs se sont engagés à lever leur barrage. Après 6 heures de discussion, la ministre de la Mer, Catherine Chabot, a annoncé hier soir que les aides pour la profession suivront désormais le cours des carburants. Un prêt à taux zéro sera également accordé au secteur. Les pêcheurs du Sud-Est étaient mobilisés depuis le début de la semaine pour dénoncer la flambée des tarifs de l'essence. Un nouveau challenger sur la ligne de départ pour 2027. Éric Zemmour a confirmé hier soir sur BFM TV qu'il serait candidat à l'élection présidentielle. Il ne s'agit cependant pas d'une déclaration formelle. Elle devrait intervenir au cours de cet automne, probablement dès le mois d'octobre. Éric Zemmour avait fini à 4e du premier tour de l'élection présidentielle de 2022 avec plus de 7% des voix. Un policier des Yvelines accusé d'avoir préparé des projets d'attentats terroristes. L'homme âgé de 35 ans a été mis en examen et placé en détention provisoire à la fin du mois d'août. L'agent serait un proche de la mouvance d'ultra-droite. Il est soupçonné d'avoir voulu s'en prendre à l'État. Il aurait également proposé sur des forums de fabriquer des armes avec une imprimante 3D. Rachida Dati assure avoir exercé comme avocate auprès du groupe Renault-Nissan. L'ancienne garde des Sceaux s'est défendue hier devant le tribunal. On le rappelle, elle est jugée avec Carlos Ghosn pour corruption et trafic d'influence. L'ex-ministre s'est efforcé de démontrer la matérialité de son activité d'avocate rémunérée par une filiale du groupe automobile. Et puis on termine en football avec une nouvelle défaite pour l'OM. Marseille a été battu 4-1 par le Beşiktaş pour son entrée en lice en Ligue Europa. Excellent début de journée à tous.
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3: Alors ça va, toi? Ben moi j'ai le tiercé, j'en ai deux. Ah bon, ma tante aussi. Ah bon, tant mieux.
2: Les Français parlent aux Arabes.
3: Alors feignant là, tu allais bosser, merde, on t'a rien demandé là.

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1: Voici Alice Taglioni à suivre.
2: Salut mon Alice, on vient d'écouter Synthèse. Alors d'abord, pardon des questions. Pourquoi c'est pas ta voix? Ou alors est-ce que c'est ta voix trafiquée?
3: Mais pardon, mais je comprends pas
2: le concept.
3: Le concept.
2: Ah ben on va demander à l'artiste le concept.
3: Le concept.
2: On va demander à l'artiste.
3: Parce qu'elle parle d'elle là.
2: Oui.
3: Voilà. Mais voilà. Je suis interrogatif.
2: Parfait. On t'embrasse très fort.
4: Alors moi je suis comédienne ou actrice. Enfin je sais pas, j'ai jamais vraiment compris la différence. Et c'est vrai qu'au départ c'était pas évident de comprendre pourquoi j'avais cette voix d'homme. Puis moi dans l'absolu j'ai toujours voulu être un garçon pour pouvoir être forte. Enfin fort, parce qu'une fille c'est fra. Ah non, quoi je m'embarque là. Bon la vérité c'est qu'il n'y a pas de concept. Sinon ça serait appelé concept et pas synthèse. Moi ce que je voulais c'était faire de la musique, tout simplement, en tapant sur des cordes avec des marteaux. Et en fait c'est parti dans tous les sens.
5: Avec plein de gens qui donnent leur avis et qui ont raison. Enfin c'est ce qu'ils disent. Mais j'ai appris un truc. Écouter ma voix. Pour dire ce que je pense, ce que je veux faire. Ça a toujours été un problème pour moi. Devant mes collègues de travail. Devant ma mère. Devant mon chien même. Enfin ma chienne. Pour le coup là, il n'y a pas eu de problème.

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1: 18 septembre aujourd'hui, partons à la découverte d'un athlète un peu particulier. Il s'agit de Bob Hayes. Et si c'était lui, l'homme le plus rapide de l'histoire, ou du moins le plus impressionnant.

impressionnant en termes de vitesse-puissance. Bob Hayes a marqué le sprint mondial, pas seulement parce qu'il est champion olympique et ancien recordman du monde du 100 mètres, pas non plus parce qu'il fut un grand champion de football américain. Hayes a surtout marqué les esprits. Un beau jour d'octobre 1964 à Tokyo, dans le stade olympique de la capitale japonaise, il lui a fallu 10 petites secondes. Chrono en main, encore à cette époque, 10 secondes pour s'adjuger la médaille d'or olympique de la ligne droite. Et puis, comme bonus, il égale un petit record planétaire, reléguant ses premiers poursuivants à presque une demi-seconde. Quelques jours plus tard, The Bullet Bob va mériter davantage son surnom quand, en tant que dernier relayeur du 4x100 mètres lors de la finale au sein de l'équipe américaine, Bob Hayes surclasse ses adversaires avec un chrono lancé affichant, écoutez bien, 8 secondes, 6 dixièmes au 100 mètres. Une marque aussi incroyable que surréaliste. Notons qu'au moment de prendre le témoin durant la finale, Bob avait une bonne longueur de retard. Au final, il relèguera la Pologne et le relais français à 3 dixièmes derrière. Quelques années plus tard, aussi adroit avec les mains que les jambes, il troque les pointes d'athlétisme pour les crampons de football US et décroche avec les Cowboys de Dallas le 6e Super Bowl en 1971. Le champion olympique succombe d'un cancer de la prostate. C'était le 18 septembre 2002. Il avait seulement 59 ans. Même heure, même endroit. Retrouvez-nous donc demain pour d'autres histoires d'un jour.

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1: Et on commence avec le cabinet de Mustapha Hassim au Mans, qui est actuellement à la recherche d'un ou une secrétaire médicale dans le cadre d'un contrat à durée déterminée de 2 mois, 28 heures hebdomadaires. Vous accueillerez les patients et organiserez les rendez-vous médicaux. Vous gérerez les dossiers médicaux et assurez la confidentialité des informations. Vous assisterez les professionnels de santé dans la gestion administrative quotidienne. Vous réaliserez des tâches de secrétariat classiques, comme la rédaction de courriers ou la gestion des appels téléphoniques. Vous vous coordonnerez avec les assurances et gérerez la facturation des actes médicaux. Vous contribuerez également à l'amélioration des procédures administratives au sein de l'établissement. Une expérience de 2 ans dans un cabinet médical est demandée. Si vous êtes intéressé, vous contactez le docteur Mustapha Hassim au Mans. Numéro de l'offre France Travail 213 ZYDD. La mairie de Nogent-le-Bernard est actuellement à la recherche d'un ou une employée de cantine. C'est dans le cadre d'un remplacement pour un CDD de 3 mois, 10 heures hebdomadaires. Vous accompagnerez les enfants pendant le temps du repas et aiderez au nettoyage de la salle. Vous travaillerez les lundis, mardis, jeudis et vendredis de 11h30 à 14h. Les débutants sont acceptés. Si vous êtes intéressé, vous contactez Florence Gimonet à la mairie de Nogent-le-Bernard. Numéro de l'offre France Travail 213 ZHQM. L'agence Synergie Intérim Le Mans recherche pour un de ses clients basés à Allonne un préparateur ou une préparatrice de commandes pour une mission en intérim 35 heures hebdomadaires. Vous devez obligatoirement posséder votre CACES R489 catégorie 1A ou 1B. Vous préparez les commandes à l'aide d'un chariot élévateur. Vous effectuerez le prélèvement des produits à l'aide d'un terminal de préparation. Vous réaliserez la mise sur palette des marchandises. Vous assurez le filmage et l'étiquetage des palettes. Une expérience de 1 an en tant que préparateur ou préparatrice de commandes est demandée. Si vous êtes intéressé, vous contactez l'agence Synergie Intérim Le Mans. Numéro de l'offre France Travail 213 ZHLV. Le centre éducatif et scolaire de Saint-Calais recherche un surveillant ou une surveillante de nuit dans le cadre d'un contrat à durée déterminée de 4 mois, 35 heures hebdomadaires. Vous ferez la surveillance de nuit uniquement. Vous devrez donc rester éveillé. Vous surveillerez les jeunes en intégrant les principes fondamentaux de sécurité des biens et des personnes en continuité de la prise en charge de l'équipe éducative et ce, sous la responsabilité du chef de service. C'est pour un remplacement qui va commencer le 12 novembre prochain et qui pourrait durer de 4 à 6 mois. Une expérience en tant que surveillant est demandée. Si vous êtes intéressé, vous contactez le centre éducatif et scolaire de Saint-Calais. Numéro de l'offre France Travail 213 ZDNY. Et enfin, la SARL Hénaufroger, ambulance taxi à Conneret, recherche un auxiliaire ambulancier ou une auxiliaire ambulancière. C'est pour un CDD de 4 mois, 35 heures hebdomadaires. Vous prendrez en charge les patients et les transporterez en cas d'urgence médicale ou sur des prescriptions médicales de transport établies par un médecin. Vous prendrez soin de vos patients et veillerez à leur confort pendant le trajet. Vous devez avoir des compétences professionnelles afin de pouvoir venir en secours à un malade. Vous veillerez au bon état de votre véhicule et du matériel médical. Vous devez obligatoirement posséder votre attestation de formation d'auxiliaire ambulancier, avoir le permis B depuis au moins 2 ans. Les débutants sont acceptés. Si cette offre vous intéresse, contactez Aurélia Carmona de la SARL Hénaufroger à Conneret. Numéro de l'offre France Travail 213 ZBDK.
2: Si l'une de ces offres vous intéresse, contactez France Travail sur son site internet francetravail.fr.
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7: Je suis né au Maroc. Ce qui est bien quand t'es marocain, quand tu vas aux States, si tu sais comment leur dire que t'es marocain, en anglais tu passes pour un américain. Moi j'adore faire ça. Ils me demandent d'où je suis, on me dit « Where are you from ?» Et moi je réponds « Oh, I'm a Moroccan. » Et là ils disent « But really ?» From America? Là, tu dis from America. Ça passe. En France, c'est différent. En France, il existe encore et il subsiste encore, malheureusement, quelques clichés. Oh, j'aime pas les clichés, ça me dérange. J'aime pas. J'aime pas les gens qui me disent que tu es d'origine marocaine. Tu dis ouais, dis, oh, putain, j'adore le couscous. Tu me vois comme un couscous, c'est ça? Je viens d'un pays avec sa culture, avec son histoire, de quoi tu me parles? C'est comme les journalistes qui me disent « Oui, vous n'avez pas l'impression dans votre nouveau spectacle de renier un peu vos origines ?» Je dis « Non, pourquoi ?» On me dit « Parce que vous parlez normalement. Tu crois, toute ma vie, je parlais comme ça hein? C'était un film, madame hein? Tu crois que je venais en France, j'ai fait une cure de 10 ans d'intoxication de moi-même ou quoi? Cela dit, ça serait drôle s'il y avait des cures pour que les mecs qui perdent leur accent, qui renient leurs origines. Ce serait triste, mais ce serait assez drôle de voir comment ça se passerait, tu sais. Les mecs, ils doivent prendre un traitement. Et si un jour un mec en pleine réunion, il craque, il n'a pas pris le traitement, ça fait 30 ans qu'il est en France, il a un poste très important. Il fait une rechute devant 30 personnes. Démasqué un beau jour, comme ça il est là en pleine réunion. Il est vrai que j'aimerais voir à la fois subsister deux écoles de cette entreprise, à la fois la stratégie documentalisée sur la plupart les comprimés également l'infrastructure reconnue salutaire. Ah, c'est cliché, ça m'énerve. C'est aussi quand les gens, tu sais, t'es en soirée, ils savent que t'es marocain et tout, et il suffit que le DJ mette une chanson orientale, tu sais, tout le monde se retourne vers toi, genre c'est ta chanson, voilà. Et ils pensent que ça te fait plaisir, tu sais, ils te disent, allez hop, hé oh, Abdoulaye et compagnie, là, je sais pas quoi, là. Eh, dis donc, hein, les rallies ralourala, là, je sais pas quoi, là. Hein? Youyou, les Indiens et compagnie. Allez, hop, hop, hop. Ça m'énerve, ces clichés. On est tous différents, mais je sais pas, moi, ces clichés, je les prendrais, je les tuerais, je les tordrais, je les mettrais sur une place que je baptiserais la place des clichés.

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2: Bonjour à tous, il est 6h45 sur votre radio Ornithorynque. Soyez les bienvenus, bon réveil à tous. C'est votre matinale en compagnie de Ludo jusqu'à 9h. Bon réveil.
3: Bonjour à tous, nous fêtons Nadège en ce 18 septembre et on commence de suite avec les béliers.
4: Eh bien, bélier, votre vie s'écoule comme un long fleuve tranquille et ce, sans grande vague.
3: Taureau, vous ressentirez un impérieux besoin d'échapper à la médiocrité de l'atmosphère environnante.
4: Les gémeaux, réunions, rendez-vous importants, et oui, cette journée semble assez décisive. Vous relèverez, rassurez-vous, tous les défis.
3: Cancer, aujourd'hui, vous allez enfin pouvoir juger de l'efficacité de vos décisions.
4: Les lions, vous êtes en plein rêve en ce moment. Vous allez d'ailleurs pouvoir réaliser certains d'entre eux, notamment sur le plan professionnel.
3: Vierge, la protection jupitérienne est de votre côté et votre volonté de faire vous permet de surmonter toute éventuelle difficulté.
4: Les balances, sachez que rien n'est acquis d'avance. Vous devrez redoubler d'efforts pour parvenir à vos buts.
3: Scorpion, tout votre petit monde vous chouchoutera et vous passerez une superbe journée.
4: Les sagittaires, aujourd'hui, si vous pensiez vous reposer sur vos lauriers, eh bien, ce n'est pas gagné.
3: Capricorne, essayez de mieux vous concentrer. Vous êtes trop souvent dans la lune en ce moment.
4: Les Verseaux, si des imprévus s'invitent au programme de cette journée, eh bien, vous les réglerez d'une main de maître.
3: Enfin, Poisson, cette journée sera très positive si vous vous êtes donné du mal et avez su prendre la bonne direction dans le cadre de votre vie professionnelle. Bonne journée quand même à tous. À demain pour un nouvel horoscope, nous fêterons Émilie.

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2: Voici le groupe The Transatlantics avec le titre Dreammaker.

0: J'espère que tout se passe bien de votre côté, dans votre matinale, c'est pas trop tôt, et cela jusqu'à 9h en compagnie de Ludo. Tout de suite, on retrouve notre ami Yves avec sa rubrique « Satoisement vôtre ». Soyez les bienvenus sur Ornithorynque.
1: Bonjour, aujourd'hui, nos pas nous mènent dans le Saônois, dans le Nord-Sarthe, dans la zone d'attraction d'Alençon. À la découverte de Beauvoir, une ancienne commune qui s'est mariée en 1965 avec Hélières pour former la commune de Hélières-Beauvoir. À l'époque, recensement de 1962, Hélières compte 136 habitants et Beauvoir 152. Composé de Beau et de Voir, Beauvoir vient de Belle Vue, désignant plusieurs toponymes français. L'appellation toponymique Beauvoir étant liée à sa vue dégagée, utile au Moyen-Âge pour se défendre et éviter les invasions. Commune rurale à habitat dispersé, bordée par celles de Louze, Contilly, Marolette, Saint-Longis et Villaine-la-Carrel. Au niveau attrait touristique, il est à noter que l'église Sainte-Marguerite était déjà détruite en 1829, les paroisses ayant été réunies bien avant les deux communes d'Hélières et de Beauvoir. Mais à défaut de patrimoine architectural, profitez pleinement du patrimoine naturel en arpentant les chemins de randonnée de la forêt de Persaigne. De plus, vous marchez sur les pas de René Dagron, né en 1819 à Beauvoir, à qui l'on doit l'invention du microfilm. Fin de cette balade à Beauvoir, ancienne commune de Hélières-Beauvoir. Mais nous nous retrouvons très vite pour une nouvelle déambulation sartoise. À bientôt, et sartoisement vôtre.

0: Bonjour à tous, il est 7h sur Nuit 1, que soyez bienvenus, bon réveil à tous, voici le Flash Info.
1: Bonjour à tous, Sébastien Lecornu veut refroidir considérablement.

le moteur des dépenses. Le Premier ministre dévoile dans le journal Le Figaro les grandes lignes du projet de budget pour 2027. Un budget qui prévoit 54 milliards d'euros d'économies. L'objectif, limiter le déficit à 5% du PIB. Parmi les pistes, désindexer les retraites de l'inflation ou encore geler le point d'indice des fonctionnaires. Le chef du gouvernement s'est aussi engagé à faire passer le budget sans avoir recours à l'article 49.3 ou aux ordonnances, à condition qu'il n'y ait pas d'obstruction parlementaire. La flambée des prix du carburant au cœur d'une réunion à l'Élysée. Les chefs de parti rencontrent ce matin Emmanuel Macron. Il devrait ainsi évoquer la dégradation rapide de la situation internationale et ses conséquences en France sur la sécurité et l'énergie. Et dans ce contexte, le gouvernement vient en aide aux pêcheurs. Après 6 heures de discussion, la ministre de la Mer, Catherine Chabot, a annoncé hier soir que les aides pour la profession suivront désormais le cours des carburants. Un prêt à taux zéro sera également accordé au secteur. Les pêcheurs se sont engagés à lever les barrages dans le sud-est. Il avait menacé de mort un surveillant et la principale d'un collège. Un parent d'élève d'Ezine en Gironde a été condamné hier à 6 mois de prison ferme. Cet homme de 37 ans a reconnu avoir bousculé un assistant d'éducation avant de proférer à plusieurs reprises des insultes et des menaces de mort contre lui et la directrice du collège. La préfecture met en demeure l'usine Imerys à Glomel dans les Côtes d'Armor. L'usine spécialisée dans l'extraction d'andalousite a été momentanément évacuée hier après un incident chimique intervenu en début de matinée. Un chauffeur a fait une erreur en mettant environ 80 litres de polychlorure d'aluminium dans une cuve d'acide sulfurique. Par mesure de sécurité, l'usine a été immédiatement mise à l'arrêt. Et puis c'est sa grande première, Zinedine Zidane, le tout nouveau sélectionneur de l'équipe de France de football, dévoile à 18h sa liste des joueurs retenus pour les prochains matchs en Ligue des Nations. Les Bleus joueront en Turquie le 25 septembre, puis en Belgique 3 jours plus tard. Excellent début de journée à tous.

glissant. Mais en réalité, ce qui va glisser, c'est la dégustation de la galette complète de ce vendredi à 21h, dimanche 15h et mercredi 3h sur les ondes d'Ornithorynque. Et au nom de l'amour au sens large et des bons produits culinaires et musicaux entre autres, celle-ci se fait au son du rock efficace de Bon Jovi avec l'album Slippery When Wet de 1986 au menu de votre émission.

0: La musique sur Nitorinx, soyez les bienvenus. 09 82 42 55 65. Si vous voulez nous laisser un petit message, n'hésitez pas. 09 82 42 55 65. Ou alors, vous pouvez nous contacter, bien sûr, via mail à contact@ornithorynque.net. Soyez bienvenus tout de suite. La rubrique emploi avec Teddy.
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2: Et on commence avec le cabinet de Mustapha Hassim au Mans, qui est actuellement à la recherche d'un ou une secrétaire médicale dans le cadre d'un contrat à durée déterminée de 2 mois, 28 heures hebdomadaires. Vous accueillerez les patients et organiserez les rendez-vous médicaux. Vous gérerez les dossiers médicaux et assurerez la confidentialité des informations. Vous assisterez les professionnels de santé dans la gestion administrative quotidienne. Vous réaliserez des tâches de secrétariat classiques, comme la rédaction de courriers ou la gestion des appels téléphoniques. Vous vous coordonnerez avec les assurances et gérerez la facturation des actes médicaux. Vous contribuerez également à l'amélioration des procédures administratives au sein de l'établissement. Une expérience de 2 ans dans un cabinet médical est demandée. Si vous êtes intéressé, vous contactez le docteur Mustapha Hassim au Mans. Numéro de l'offre France Travail 213 ZYDD. La mairie de Nogent-le-Bernard est actuellement à la recherche d'un ou une employée de cantine. C'est dans le cadre d'un remplacement pour un CDD de 3 mois, 10 heures hebdomadaires. Vous accompagnerez les enfants pendant le temps du repas et aiderez au nettoyage de la salle. Vous travaillerez les lundis, mardis, jeudis et vendredis de 11h30 à 14h. Les débutants sont acceptés. Si vous êtes intéressé, vous contactez Florence Gimonet à la mairie de Nogent-le-Bernard. Numéro de l'offre France Travail 213 Z H Q M. L'agence Synergie Intérim Le Mans recherche pour un de ses clients basé à Allonne un préparateur ou une préparatrice de commandes pour une mission en intérim 35 heures hebdomadaires. Vous devez obligatoirement posséder votre CACES R489 catégorie 1A ou 1B. Vous préparez les commandes à l'aide d'un chariot élévateur. Vous effectuerez le prélèvement des produits à l'aide d'un terminal de préparation. Vous réaliserez la mise sur palette des marchandises. Vous assurez le filmage et l'étiquetage des palettes. Une expérience de 1 an en tant que préparateur ou préparatrice de commandes est demandée. Si vous êtes intéressé, vous contactez l'agence Synergie Intérim Le Mans. Numéro de l'offre France Travail 213 Z H L V. Le centre éducatif et scolaire de Saint-Calais recherche un surveillant ou une surveillante de nuit dans le cadre d'un contrat à durée déterminée de 4 mois, 35 heures hebdomadaires. Vous ferez la surveillance de nuit uniquement. Vous devrez donc rester éveillé. Vous surveillerez les jeunes en intégrant les principes fondamentaux de sécurité des biens et des personnes en continuité de la prise en charge de l'équipe éducative et ce, sous la responsabilité du chef de service. C'est pour un remplacement qui va commencer le 12 novembre prochain et qui pourrait durer de 4 à 6 mois. Une expérience en tant que surveillant est demandée. Si vous êtes intéressé, vous contactez le centre éducatif et scolaire de Saint-Calais. Numéro de l'offre France Travail 213 Z D N Y. Et enfin, la SARL Hénaufroger, ambulance taxi à Conneray, recherche un auxiliaire ambulancier ou une auxiliaire ambulancière. C'est pour un CDD de 4 mois, 35 heures hebdomadaires. Vous prendrez en charge les patients et les transporterez en cas d'urgence médicale ou sur des prescriptions médicales de transport établies par un médecin. Vous prendrez soin de vos patients et veillerez à leur confort pendant le trajet. Vous devez avoir des compétences professionnelles afin de pouvoir venir en secours à un malade. Vous veillerez au bon état de votre véhicule et du matériel médical. Vous devez obligatoirement posséder votre attestation de formation d'auxiliaire ambulancier, avoir le permis B depuis au moins 2 ans les débutants sont acceptés. Si cette offre vous intéresse, contactez Aurélia Carmona de la SARL Enofroger à Conéré, numéro de l'offre France Travail 213 ZBDK.
3: Si l'une de ces offres vous intéresse, contactez France Travail sur son site internet francetravail.fr.

0: Un peu plus de 7h15, passé sur votre radio en Itoringue dans votre matinale. C'est pas trop tôt. Bien sûr, vous pouvez nous écouter sur le DAB+, hein, canal 7B, sur le www.enitoringue.net, sans oublier, bien sûr, les enceintes connectées. N'oubliez pas de laisser un petit message sur contact@enitoringue.net ou alors sur la page Facebook et Instagram de Radio en Itoringue. Tout de suite, on écoute Nathalie avec sa rubrique Tous en forme. Soyez bienvenus.
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2: Tous les secrets de la pomme de terre, ses bienfaits sur la santé, riche en glucides, en potassium, en magnésium, mais aussi en fibres. La pomme de terre est considérée comme un légume complet et participe à un bon équilibre alimentaire associé à un régime varié. La pomme de terre cuite à la vapeur est un aliment idéal pour les sportifs car elle fournit l'énergie nécessaire sur une longue durée. Le potassium et le magnésium qu'elle contient participent à la contraction des cellules musculaires et contrairement à une idée reçue, la pomme de terre est un aliment diététique qui ne fait donc pas grossir et trouve sa place dans un régime hypocalorique, à condition bien sûr de ne pas la manger sous forme de frites. Avec 2 grammes pour 100 grammes, la pomme de terre n'est pas très riche en protéines, mais ses protéines sont particulièrement complètes. Elles comprennent tous les acides aminés essentiels, y compris la lysine. Ces protéines sont plus concentrées dans la partie de la chair située immédiatement sous sa peau. La pomme de terre et son utilisation en beauté. En effet, elle possède des propriétés anti-inflammatoires, adoucissantes et assouplissantes. Pour un regard reposé, l'amidon contenu dans la pomme de terre en fait un anti-cerne très efficace grâce à ses propriétés anti-inflammatoires.

0: laboratoire. Couper une pomme de terre crue en tranches fines, il est également possible de la râper, laisser reposer sous chaque œil pendant une quinzaine de minutes. Une action anti-acné, riche en potassium et en vitamine C, elle permet de diminuer l'apparition d'acné et de points noirs. Pour un gommage facial, écrasez une pomme de terre bien cuite, mélangez avec une tomate cuite, puis passez au tamis. Appliquez la pâte tiède sur le visage et laissez reposer une dizaine de minutes, retirez à l'eau tiède. Deux jolies mains, les mains et les ongles, peuvent également bénéficier des vertus de la pomme de terre. Pour cela, appliquez une pomme de terre râpée et mélangée à 2 cuillères d'huile d'olive sur les mains. Laissez agir une dizaine de minutes, puis rincez à l'eau chaude. Pour des ongles renforcés, les frottez avec une pomme de terre crue. Enfin, un produit anti-ride. Récupérez l'eau de cuisson froide de pomme de terre ou en réduire en jus quelques-unes crues sans les peler. Appliquez le liquide sur le visage avec un gant de toilette imbibé. Laissez reposer une dizaine de minutes, puis rincez.
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2: Voici Alice Taglioni avec Mon Roi. C'est jamais...

0: Soyez bienvenus si vous venez d'arriver sur votre radio Ornithorynque. Vous êtes au cœur de votre matinale, c'est pas trop tôt. Tout de suite, le journal d'info.
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3: Bonjour à tous. 54 milliards d'euros d'économies. Sébastien Lecornu présente dans le journal Le Figaro les principales orientations pour le budget 2027. Le gouvernement qui accepte également de renforcer son soutien pour les pêcheurs face à la crise du carburant. Et puis Marseille encaisse une nouvelle défaite et cette fois en Europa League. Il veut limiter le déficit à 5% du PIB. Sébastien Lecornu dévoile dans le journal Le Figaro les grandes orientations du projet de budget pour 2027. L'objectif, réaliser 54 milliards d'euros d'économies. Le Premier ministre qui défend une copie offensive sur la réduction de la dépense publique. Et il a présenté les premières pistes, Samuel Wagon.
4: Oui, à commencer par les retraites. Elles seront bien mises à contribution. Mais le Premier ministre assure que l'effort demandé restera inférieur à 6 milliards d'euros. Il propose ainsi la désindexation des pensions de retraite par rapport à l'inflation ou encore la suppression d'un abattement. Des options qui seront débattues au Parlement. Les fonctionnaires seront également mis à contribution. Sébastien Lecornu propose ainsi le gel du point d'indice afin de réaliser 2 milliards d'euros d'économies. Enfin, l'État devra aussi se serrer la ceinture. Les budgets de la plupart des ministères ne devraient ainsi pas être augmentés, à l'exception de ceux des armées, de la justice, de l'intérieur, de l'écologie et de la recherche.
3: Et le Premier ministre s'est aussi engagé à faire passer le budget sans avoir recours à l'article 49.3 ou aux ordonnances, à condition qu'il n'y ait pas d'obstruction parlementaire. La flambée des prix du carburant au cœur d'une réunion à l'Élysée. Les chefs des partis rencontrent ce matin Emmanuel Macron. Il devrait ainsi évoquer la dégradation rapide de la situation internationale et ses conséquences en France sur la sécurité et l'énergie. Et dans ce contexte, le gouvernement vient en aide aux pêcheurs. Ils étaient mobilisés depuis le début de la semaine dans le Sud-Est pour dénoncer la très forte hausse des tarifs de l'essence. Après 6 heures de discussion, la ministre de la Mer, Catherine Chabot, a annoncé hier soir plusieurs mesures. On l'écoute.
5: Les pêcheurs ont rencontré des difficultés de trésorerie. Et c'est pour ça que pour les mois qui viennent, on vient de compléter le dispositif, c'est-à-dire que de garantir que les aides seront à hauteur de 70% de l'intensité d'augmentation du carburant, mais aussi suivront la variation des cours des carburants. Ils nous ont fait part de la problématique des trésoreries et nous leur avons annoncé la possibilité d'ouvrir un prêt à taux zéro, surtout pour permettre de faire la transition d'ici le versement des aides.
3: Et après ces échanges et ces annonces, Catherine Chabot annonce que les pêcheurs se sont engagés à débloquer les ports de Frontignan et de Nice. Un nouveau challenger sur la ligne de départ pour 2027. Éric Zemmour a confirmé hier soir sur BFM TV qu'il serait candidat à l'élection présidentielle. Il ne s'agit cependant pas d'une déclaration formelle. Elle devrait intervenir au cours de cet automne, probablement dès le mois d'octobre. Éric Zemmour avait, on le rappelle, fini quatrième du premier tour de l'élection présidentielle de 2022 avec un peu plus de 7% des voix. Un policier des Yvelines accusé d'avoir préparé des projets d'attentats terroristes. L'homme âgé de 35 ans a été mis en examen et placé en détention provisoire à la fin du mois d'août. L'agent serait un proche de la mouvance d'ultra-droite. Il est soupçonné d'avoir voulu s'en prendre à l'État. Il aurait également proposé sur des forums de fabriquer des armes avec une imprimante 3D. Rachida Dati assure avoir exercé comme avocate auprès du groupe Renault-Nissan. L'ancienne garde des Sceaux s'est défendue hier devant le tribunal. On rappelle, elle est jugée avec Carlos Ghosn pour corruption et trafic d'influence. L'ex-ministre s'est efforcé de démontrer la matérialité de son activité d'avocate rémunérée par une filiale du groupe automobile. Il avait menacé de mort un surveillant et la principale d'un collège. Un parent d'élève d'Ezine en Gironde a été condamné hier à 6 mois de prison ferme. Cet homme âgé de 37 ans a reconnu avoir bousculé un assistant d'éducation avant de proférer à plusieurs reprises des insultes et des menaces de mort contre lui et la directrice du collège. Le football et la série noire continuent pour l'OM après 3 défaites de suite en Ligue 1. Marseille est corrigé 4-1 par le Beşiktaş pour son entrée en lice en Ligue Europa. Pourtant séduisant en première période, les joueurs de Bruno Genesio ont coulé après la mi-temps. La période est difficile pour l'OM et son défenseur Ulysse Garcia ne trouve pas les mots au micro de Canal+.
6: Difficile de trouver les mots après les 90 minutes. Je pense qu'on a bien commencé en première mi-temps, on arrive à revenir au score. Ensuite sur la deuxième mi-temps, il pousse. Je pense sur les phases de transition, on était un peu ouvert. Ils ont été très efficaces aussi. Ils ont marqué vite le 2-1 et le 3-1. On savait que ça allait être dur ici à l'extérieur. Et il nous reste un match, il faut tout donner. On sait qu'on est dans une phase difficile. Il faut tout donner pour le dernier match et après bien travailler pendant la trêve.
3: Et ce match à jouer avant la trêve sera peut-être l'un des plus délicats. Les Marseillais vont devoir se relever avant d'affronter le PSG pour le classique. C'est dimanche soir en Ligue 1. Et puis c'est surtout sa grande première, Zinedine Zidane, le tout nouveau sélectionneur de l'équipe de France de football, dévoile à 18h sa liste des joueurs retenus pour les prochains matchs en Ligue des Nations. Et les Bleus joueront en Turquie le 25 septembre, puis en Belgique 3 jours plus tard. Voilà pour l'essentiel de l'actualité. Excellent début de journée à tous.

0: La balade musicale pour vous accompagner en ce vendredi matin. Et on continue notre balade de rubriques avec la rubrique Venez Nombreux. Bonne écoute à vous sur Ornithorynque.
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2: Voyage en art. C'est une exposition d'art plastique du 19 au 27 septembre dans le hall du centre de ressources Épidore à Bouloire. Venez découvrir les nouveaux artistes pour ce deuxième voyage, mais aussi retrouver les artistes de l'année dernière qui avaient exposé lors de la première édition à l'Atelier de la Licorne, 95 rue Nationale à Bouloir. Les deux lieux seront ouverts de 10h à 12h30 et de 15h à 18h. Pour tout renseignement, 06 12 80 38 98. Vide dressing entre amis à la salle des fêtes de Lussault le samedi 19 septembre de 10h à 18h. Entrée libre, pour tout renseignement, 06 14 18 69 29. Soirée guinguette de la Saint-Maurice le samedi 19 septembre à Bayer. Menu sans réservation, buvette, soirée dansante avec DJ, jeux d'enfants et feux d'artifice.
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5: Voici Elside, Take a Look After Me.

0: Bonjour à vous, si vous venez d'arriver sur votre radio en Itorinque, si vous avez envie de nous contacter, 09 82 42 55 65, je répète 09 82 42 55 65, ou alors vous pouvez nous laisser un petit mail à contact@ornithorynque.net. Vous pouvez aussi passer par le www.ornithorynque.net et dans la rubrique contactez-nous. Voilà, n'hésitez pas à nous laisser un petit message. Tout de suite, la rubrique Sartoisement vôtre en compagnie de Yves.
1: Bonjour, aujourd'hui, nos pas nous mènent dans le Saônois, dans le Nord Sarthe, dans la zone d'attraction d'Alençon, à la découverte de Beauvoir, une ancienne commune qui s'est mariée en 1965 avec Hélières pour former la commune de Hélières-Beauvoir. À l'époque, recensement de 1962, Hélières compte 136 habitants et Beauvoir 152. Composé de Beau et de Voir, Beauvoir vient de Belle Vue, désignant plusieurs toponymes français. L'appellation toponymique Beauvoir étant liée à sa vue dégagée, utile au Moyen-Âge pour se défendre et éviter les invasions. Commune rurale à habitats dispersés, bordée par celles de Louze, Contilly, Marolette, Saint-Longis et Villaine-la-Carrelle. Au niveau attrait touristique, il est à noter que l'église Sainte-Marguerite était déjà détruite en 1829, les paroisses ayant été réunies bien avant les deux communes d'Hélières et de Beauvoir. Mais à défaut de patrimoine architectural, profitez pleinement du patrimoine naturel en arpentant les chemins de randonnée de la forêt de Persaigne. De plus, vous marchez sur les pas de René Dagron, né en 1819 à Beauvoir, à qui l'on doit l'invention du microfilm. Fin de cette balade à Beauvoir, ancienne commune de Hélières-Beauvoir. Mais nous nous retrouvons très vite pour une nouvelle déambulation sartoise. À bientôt et sartoisement vôtre.
0: Bonjour à tous, il est 8h sur En Itorinque. Soyez bienvenus, vous êtes dans votre matinale en compagnie de Ludo. Et voici votre flash info.
2: Bonjour à tous. Désindexer les retraites de l'inflation ou encore geler le point d'indice des fonctionnaires. Ce sont les pistes pour le prochain budget 2027. Les grandes orientations ont été dévoilées par Sébastien Lecornu. Un budget qui prévoit 54 milliards d'euros d'économies. L'objectif, limiter le déficit à 5% du PIB. Le Premier ministre défend ainsi une copie offensive sur la réduction de la dépense publique. Le chef du gouvernement s'est aussi engagé à faire passer le budget sans avoir recours à l'article 49.3 ou aux ordonnances, à condition qu'il n'y ait pas d'obstruction parlementaire. Emmanuel Macron, lui, reçoit les partis politiques pour parler de la crise du carburant. Une réunion est organisée ce matin à l'Élysée. Il devrait ainsi évoquer la dégradation rapide de la situation internationale et ses conséquences en France sur la sécurité et l'énergie. Il est soupçonné d'avoir fomenté plusieurs attentats terroristes. Un fonctionnaire de police a été mis en examen et placé en détention provisoire au mois d'août dernier. L'agent serait un proche de la mouvance d'ultra-droite. Il est soupçonné d'avoir voulu s'en prendre à l'État. Il aurait également proposé sur des forums de fabriquer des armes avec une imprimante 3D. Cette fusillade à proximité d'une école dans l'Oise, les faits se sont déroulés hier sur la commune de Montataire. Deux personnes ont été blessées par des coups de feu tirés près d'un établissement au moment de la sortie des classes, ce qui a provoqué un mouvement de foule. Les élèves de l'école et du collège voisin ont été confinés. Une enquête a été ouverte. Ce sont les premières élections législatives en Russie depuis le début de la guerre en Ukraine. Les bureaux de vote ouvrent aujourd'hui. Les 450 sièges de la Douma doivent être renouvelés. Seules des formations soutenant Vladimir Poutine et la guerre en Ukraine ont été autorisées à concourir. L'opposition ayant été écartée, le scrutin se tient jusqu'à dimanche. Et puis c'est le jour J pour Zinedine Zidane. Le tout nouveau sélectionneur de l'équipe de France de football dévoile à 18h sa liste des joueurs retenus pour les prochains matchs en Ligue des Nations. Les Bleus joueront en Turquie le 25 septembre, puis en Belgique 3 jours plus tard. Excellent début de matinée à tous.
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0: J'espère que tout se passe bien de votre côté dans votre matinale en ce vendredi matin. Soyez les bienvenus, on est ensemble jusqu'à 9h. On retrouve Teddy pour la rubrique emploi. Bonne matinée à vous.
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2: Et on commence avec le cabinet de Mustapha Hassim au Mans, qui est actuellement à la recherche d'un ou une secrétaire médicale dans le cadre d'un contrat à durée déterminée de 2 mois, 28 heures hebdomadaires. Vous accueillerez les patients et organiserez les rendez-vous médicaux. Vous gérerez les dossiers médicaux et assurerez la confidentialité des informations. Vous assisterez les professionnels de santé dans la gestion administrative quotidienne. Vous réaliserez des tâches de secrétariat classiques, comme la rédaction de courriers ou la gestion des appels téléphoniques. Vous vous coordonnerez avec les assurances et gérerez la facturation des actes médicaux. Vous contribuerez également à l'amélioration des procédures administratives au sein de l'établissement. Une expérience de 2 ans dans un cabinet médical est demandée. Si vous êtes intéressé, vous contactez le docteur Mustapha Hassim au Mans. Numéro de l'offre France Travail 213 ZYDD. La mairie de Nogent-le-Bernard est actuellement à la recherche d'un ou une employée de cantine. C'est dans le cadre d'un remplacement pour un CDD de 3 mois, 10 heures hebdomadaires. Vous accompagnerez les enfants pendant le temps du repas et aiderez au nettoyage de la salle. Vous travaillerez les lundis, mardis, jeudis et vendredis de 11h30 à 14h. Les débutants sont acceptés. Si vous êtes intéressé, vous contactez Florence Gimonet à la mairie de Nogent-le-Bernard. Numéro de l'offre France Travail 213 ZHQM. L'agence Synergie Intérim Le Mans recherche pour un de ses clients basés à Allonne un préparateur ou une préparatrice de commandes pour une mission en intérim, 35 heures hebdomadaires. Vous devez obligatoirement posséder votre CACES R489 catégorie 1A ou 1B. Vous préparez les commandes à l'aide d'un chariot élévateur. Vous effectuerez le prélèvement des produits à l'aide d'un terminal de préparation. Vous réaliserez la mise sur palette des marchandises. Vous assurez le filmage et l'étiquetage des palettes. Une expérience de 1 an en tant que préparateur ou préparatrice de commandes est demandée. Si vous êtes intéressé, vous contactez l'agence Synergie Intérim Le Mans. Numéro de l'offre France Travail 213 ZHLV. Le centre éducatif et scolaire de Saint-Calais recherche un surveillant ou une surveillante de nuit dans le cadre d'un contrat à durée déterminée de 4 mois, 35 heures hebdomadaires. Vous ferez la surveillance de nuit uniquement. Vous devrez donc rester éveillé. Vous surveillerez les jeunes en intégrant les principes fondamentaux de sécurité des biens et des personnes en continuité de la prise en charge de l'équipe éducative et ce, sous la responsabilité du chef de service. C'est pour un remplacement qui va commencer le 12 novembre prochain et qui pourrait durer de 4 à 6 mois. Une expérience en tant que surveillant est demandée. Si vous êtes intéressé, vous contactez le centre éducatif et scolaire de Saint-Calais. Numéro de l'offre France Travail 213 ZDNY. Et enfin, la SARL Hénaux-Frogé, ambulance taxi à Conneret, recherche un auxiliaire ambulancier ou une auxiliaire ambulancière. C'est pour un CDD de 4 mois, 35 heures hebdomadaires. Vous prendrez en charge les patients et les transporterez en cas d'urgence médicale ou sur des prescriptions médicales de transport établies par un médecin. Vous prendrez soin de vos patients et veillerez à leur confort pendant le trajet. Vous devez avoir des compétences professionnelles afin de pouvoir venir.

0: La musique pour vous accompagner dans votre matinale, c'est pas trop tôt, en compagnie de Ludo. Tout de suite, on retrouve Patoche avec sa rubrique Écran large. Il s'agit de cinéma.
1: L'actualité du cinéma, c'est sur Écran large. Salut à tous, salut Yves.
2: Salut Patoche, bonjour tout le monde.
1: Prêt à commenter avec moi les films en sortie nationale ce mercredi 16 septembre?
2: C'est une invitation?
1: Eh ben probablement, parce que justement, le film qu'on va vous présenter, ça s'appelle à propos l'invitation.
2: Tching.
1: C'est un film réalisé par Olivia Wilde avec Seth Rogen. Olivia Wilde, toujours bien de s'inviter dans son film. Penelope Cruz et Edward Norton. Enfin, je crois qu'en plus, on lui a demandé de réaliser. Elle était d'abord prévue comme comédienne et après on lui a dit ce serait bien que tu le réalises aussi. Elle a longuement hésité puis finalement elle l'a fait. Voilà, le petit pitch déjà pour savoir de quoi on cause.
3: Angela et Joe invitent leur mystérieux nouveau voisin du dessus à dîner. La soirée va alors rapidement faire voler en éclats toutes leurs certitudes.
1: Qu'est-ce qui peut voler, à part les assiettes, je ne sais pas. En tout cas, on écoute la bande-annonce.
4: Bonsoir. Allez-y, entrez.
5: On est ravis de vous voir.
4: On est tellement contents de vous recevoir.
6: On attend du monde? On pourrait pas mettre des rideaux. J'aime pas qu'ils voient chez nous comme ça. Ce chemisier, il est joli, il te va très bien.
4: Ah oui? Eh ben, tu pourrais me dire ça plus souvent.
7: Je les enlève?
6: J'en ai rien à foutre que t'enlèves tes chaussures.
8: Pour moi, c'est sans gluten, sans lactose, sans viande, sans sucre.
6: Il y a un truc dont je voulais vous parler.
8: Il y a aussi un truc dont on avait très envie de vous parler. On se sent proche de vous. Il y a un lien très fort entre nous quatre.

0: C'est si gentil, merci.
1: Ouais.
0: Ah, oh, dis merci, Joe.
1: Merci. Merci. C'est très flatteur. You can win. J'arrive pas à y croire. Je retire ce que j'ai dit. On devrait inviter des gens plus souvent.
0: Super.
2: On a un genre de petit jeu entre nous.
1: Ils se foutent littéralement de nous.
3: On voulait seulement voir l'appartement.
1: Pourquoi j'ai l'impression d'être le seul à ne rien comprendre? Juste pour être sûr. Toi, toi, elle et moi.
4: Oui.
1: Moi aussi.
4: Oui, toi aussi. Ah.
5: L'invitation, c'est dans toutes vos salles ce mercredi 16 septembre. Alors un film qui laisse un petit suspense, on ne sait pas trop si c'est vraiment ce qu'on pense.
6: Oui, fait, voilà. C'est ça qui est intéressant.
5: Les voisins, ils ne les connaissent pas, ils les invitent. Le couple ne va pas forcément très bien, hein, entre la routine, etc. On sent qu'il y a des tensions entre le couple. Et puis, ces voisins qui arrivent, et c'est presque « on vous aime bien », ce serait bien de faire des choses à quatre. Là, on sent le club échangiste qui commence à se monter. Là.
6: C'est ce qu'on imagine.
5: Voilà.
6: Mais...
5: Alors, c'est jamais dit.
6: Oui.
5: C'est jamais dit. C'est supposé. Alors, au début, ils sont contents de dire ah, on pense à nous pour ce genre de truc, etc. Un petit, on voit un peu ce côté-là. Et puis, ils hésitent. Ils disent le gars, même moi, je peux faire le truc avec vous. Voilà, c'est assez drôle. Alors, c'est un huis clos. Hein, ça se passe, tout se passe dans l'appartement. Donc, voilà, il y a quand même un côté d'enfermement. Et puis, les personnages sont hauts en couleur, tous. Hein, et voilà, moi, j'aime bien. Je sais pas si j'irai le voir, mais en tout cas, la bande-annonce laisse présager une bonne comédie, peut-être un peu bavarde, mais plutôt sympathique.
6: Seth Rogen, c'est vrai que quand on le voit, on se dit c'est le bon pépère, bien tranquille, et que quand on le voit marié avec Olivia Wilde, on pourrait se dire bah, il en a de la chance le monsieur, parce que on avait chroniqué un film avec Olivia Wilde où je t'avais dit oh là là, mais elle faisait tout en plastique. Là, elle a retrouvé son charme naturel, donc c'est un plaisir de la retrouver là. Et c'est vrai que bah, ils se retrouvent à inviter leur nouveau voisin. Et Penélope Cruz, elle est en blonde incendiaire.
5: Ah oui, carrément.
6: Donc, on se dit, bah, elle a pas besoin de ça pour être super charmante, parce que elle est très bonne actrice, mais c'est vrai que elle a cette touche hispanique qui fait du bien. Et Edward Norton, il est très bien dans son rôle. Il a un petit charisme qui passe très bien, donc ça fait deux couples qui passent très bien.
5: Un petit côté Richard Gere, j'ai trouvé.
6: Ouais. Ouais. Et donc justement, le petit côté comme tu disais, on aimerait bien vous revoir. Et à un moment dans la bande-annonce, Seth Rogen, il est quand même en train de dire, il se moque de nous.
5: Oui, oui, voilà.
6: Donc, il a quand même cette part un peu de peut-être lucidité ou de mec qui est bien pragmatique, qui se dit, mais comment moi je pourrais intéresser une femme comme elle? J'ai déjà la chance d'être marié avec une jolie fille, mais que j'en attire une autre. Donc, il s'imagine peut-être plein de choses et c'est ça qui peut être intéressant à découvrir.
5: Voilà, tout à fait. Donc, on peut vous le conseiller. Le deuxième film, c'est plus grave. C'est une comédie aussi, mais une comédie dramatique, un peu romancée. Ça s'appelle Maoussi, de Charlotte Schioller, avec Mustapha Mbeng, Charlotte Schioller et Elsa Wollaston. Ah, pas facile à dire tous ces noms. Je t'écoute pour le petit résumé.
6: Quand par hasard, Babette est amenée à partager son appartement parisien avec Edo, un réfugié congolais, Maoussi, une souris en fuite, se pointe aussi et chamboule leur quotidien. Elle s'immisce entre les deux étrangers, tel un enfant adopté, et les contraint à faire face à leurs attentes divergentes de l'amour.
5: Oh, dit comme ça, c'est pas du tout ce que j'ai vu dans la bande-annonce. En tout cas, on écoute.
7: Je vais commencer à travailler en solo et j'aurai besoin d'un percussionniste. Je te laisse la chambre et puis en échange, tu m'accompagnes.
8: Tiens, voilà les clés.
9: Oh, chambre n'est pas la manganga.
10: Un peu de moins de temps, on a manganga, je suis là. Dis où c'est que là? Mouba. C'est une souris.
7: Tu l'as vue?
10: Oui, dans ma chambre. C'est une souris cobaye. Elle n'a aucune chance d'or.
11: On va l'appeler comment?
7: Maoussi. Ça veut dire petite souris en anglais. Et comment tu vas faire pour tes papiers?
11: Je vais demander l'asile politique.
10: Avant de quitter l'Afrique, mon sorcier m'a dit que je mettrais 3 ans pour arriver à France. Et qu'une très vieille femme m'aiderait. Je pense que c'est toi.
7: Moi, je pensais que les hommes africains faisaient toujours les premiers pas.
10: C'est ce que je fais, non?
7: On a travaillé ensemble.
4: Je sais.
7: C'est juste que ça fait, il fait partie de ma vie maintenant.
4: Ah, on dirait qu'il est bien installé chez toi. Mais tu as des souris.
8: Vous avez des compétences particulières, monsieur?
10: Non.
7: Mais il a beaucoup de talent. Il a été maître percussionniste pour les tambours de Brazza.
9: Il y a le carré de Gwandi.
10: Je ne vais pas rentrer au pays.
7: Je ne laisserai jamais t'envoyer.
10: Donc je reste ici.
5: Maoussi, c'est dans toutes vos salles à partir de ce mercredi 16 septembre. Donc Maoussi, c'est la petite souris, voilà, oui. C'est comme ça qu'elle l'appelle, la jeune femme. Alors, elle dit, elle partage son appartement parisien avec Edo, un réfugié congolais. En fait, elle va le chercher quand même au Congo. Hein, mmh. Voilà, hein, ils font le voyage ensemble, elle ramène en France, et puis ils devaient se débrouiller, puis finalement, effectivement, ils vont cohabiter un petit peu. Et voilà, bon, c'est plutôt charmant, c'est assez romantique. Il y a le problème, effectivement, de l'expulsion des sans-papiers. Qu'est-ce qu'on fait pour se battre pour pouvoir rester dans un pays? Il y a tout ça. Et puis, il y a l'histoire d'amour qui s'immisce un peu entre eux, même si elle est un peu plus vieille que lui. Bon, sympathique en tout cas.
6: J'ai pas trop d'avis dessus, j'ai pas été totalement touché par l'interprétation. Moi aussi, comme on dit, c'est toujours le regard extérieur pour exposer une situation. C'est toujours plus facile au cinéma de dire c'est difficile d'aborder certains sujets. On y apporte ici un peu de légèreté, justement, avec la musique, la danse.
5: Et la souris, surtout.
6: Le côté. Et justement, la souris est là, on va dire, l'élément pour bien présenter la situation. Mais je suis pas trop rentré dedans.
5: Oui, au niveau rythme, c'est un peu bizarre, voilà, des fois. Bon, je peux vous le conseiller aussi, en tout cas, une belle curiosité. Voilà pour les deux films qu'on voulait vous présenter. Je te remercie, Yves, pour tes commentaires éclairés.
6: Éclairés, à ce point-là, allez.
5: Je plaisante.
6: À bientôt.
5: Salut.

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0: 8h30 passé sur l'antenne de votre radio Ornithorynque. En ce vendredi matin, on retrouve Luc avec la rubrique Une dose de rock sur votre radio. Bon réveil à tous.
1: Une dose de rock. Bienvenue à vous. À chaque jour, sa dose de rock sur Ornithorynque. Aujourd'hui, je vous propose Fuzz avec le titre Sleigh Ride, paru sur l'album Fuzz.

Snake Ride par Fuzz. C'était votre dose de rock pour aujourd'hui. Restez à l'écoute du 90.2 et souvenez-vous que le rock'n'roll est immortel. C'était une dose de rock.

0: La programmation musicale dans votre matinale proposée par Radio Ornithorynque. Soyez bienvenus. Bon courage à vous si vous êtes en train de commencer votre journée de travail. Tout de suite, on retrouve la rubrique Venez Nombreux.
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2: Cinéma à Bouloir le vendredi 25 septembre à 20h30 au Centre Épidore. Le film qui vous est proposé par Cinéambule, c'est La Bataille de Gaulle, L'Âge de Fer. Retrouvez ce premier volet historique sur l'histoire du général de Gaulle. L'entrée est de 5,50€. La section des anciens combattants du Bray-sur-Mérise vous donne rendez-vous le samedi 10 octobre à midi à la salle des fêtes du Bray-sur-Mérise pour un moment de convivialité autour d'un coco-vin. Réservation obligatoire auprès de la section des anciens combattants du Bray-sur-Mérise avant le 26 septembre.
3: Le comice agricole de Saint-Gervais-de-Vic, c'est le samedi 19 septembre. Avec bien sûr des animaux, du matériel agricole, des animations pour petits et grands, la restauration sur place, une buvette conviviale, une journée pour toute la famille. Pour les repas du midi et du soir, réservation à la mairie au 02 43 35 09 03. Attention, place limitée.
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0: Allez, encore une petite dizaine de minutes ensemble dans votre matinale. J'espère que tout se passe bien de votre côté. On retrouve Nathalie et Lionel pour l'horoscope, suivi de Teddy au cœur de l'album, et tout ça avant 9h.
1: Bonjour à tous, nous fêtons Nadège en ce 18 septembre et on commence de suite avec les béliers.
2: Eh bien, bélier, votre vie s'écoule comme un long fleuve tranquille et ce, sans grande vague.
1: Taureau, vous ressentirez un impérieux besoin d'échapper à la médiocrité de l'atmosphère environnante.
2: Les gémeaux, réunions, rendez-vous importants, et oui, cette journée semble assez décisive. Vous relèverez, rassurez-vous, tous les défis.
1: Cancer, aujourd'hui, vous allez enfin pouvoir juger de l'efficacité de vos décisions.
2: Les lions, vous êtes en plein rêve en ce moment. Vous allez d'ailleurs pouvoir réaliser certains d'entre eux, notamment sur le plan professionnel.
1: Vierge, la protection jupitérienne est de votre côté et votre volonté de faire vous permet de surmonter toute éventuelle difficulté.
2: Les balances, sachez que rien n'est acquis d'avance. Vous devrez redoubler d'efforts pour parvenir à vos buts.
1: Scorpion, tout votre petit monde vous chouchoutera et vous passerez une superbe journée.
2: Les sagittaires, aujourd'hui, si vous pensez vous reposer sur vos lauriers, eh bien, ce n'est pas gagné.
1: Capricorne, essayez de mieux vous concentrer. Vous êtes trop souvent dans la lune en ce moment.
2: Les Verseaux, si des imprévus s'invitent au programme de cette journée, eh bien, vous les réglerez d'une main de maître.
1: Enfin, Poisson, cette journée sera très positive si vous vous êtes donné du mal et avez su prendre la bonne direction dans le cadre de votre vie professionnelle. Bonne journée quand même à tous. À demain pour un nouvel horoscope, nous fêterons Amy.
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5: Salut à tous et bienvenue sur l'antenne de votre radio locale Ornithorynque. C'est l'heure de se retrouver pour Au cœur de l'album, la découverte musicale de la semaine. Et aujourd'hui, je vous propose de découvrir une artiste qui pourrait bien devenir l'un des nouveaux visages de la pop, Kenzie Kate. Originaire de Buffalo et aujourd'hui basée à Nashville, Kenzie Kate s'est fait remarquer avec une pop très personnelle, à la fois moderne, émotionnelle et largement inspirée par les sonorités des débuts des années 2000. Son projet, son album Sun Kissed est sorti en septembre 2025. Il nous plonge dans une ambiance très particulière. Sept titres jonchent cet album et je vous propose d'en découvrir 5 tout au long de la semaine dans votre rubrique Au cœur de l'album, l'album Sun Kissed de la chanteuse Kenzie Kate. Voici tout de suite un titre extrait de cet album, c'est Misery.

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1: Vous venez d'écouter l'artiste Kenzie Kate à l'instant sur l'antenne de votre radio locale Ornithorynque, un extrait de Sunkist, son nouvel album. Il est sorti dans les bacs en septembre 2025 et c'est la découverte que je viens de retrouver pour vous sur l'antenne de votre radio locale Ornithorynque, dans votre rubrique Au cœur de l'album.
2: Dans quelques minutes, il sera 9h sur Radio Ornithorynque. Ce fut un plaisir de participer à votre réveil dans cette matinale de 6h45 à 9h. On se retrouve bien sûr la semaine prochaine. N'oubliez pas demain, c'est Teddy que vous allez retrouver devant le micro. Quant à moi, je vous retrouve bien sûr la semaine prochaine, même lieu, même heure. Portez-vous bien, bonne semaine et bon week-end à vous.
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1: Bonjour à tous, les chefs de parti à l'Élysée pour parler de la crise du carburant. Ils sont reçus ce matin par Emmanuel Macron. Ils devraient ainsi évoquer la dégradation rapide de la situation internationale et ses conséquences en France sur la sécurité et l'énergie. Le chef de l'État qui poursuit ses efforts diplomatiques pour tenter de rétablir la liberté de navigation dans le détroit d'Ormuz, perturbé par la guerre au Moyen-Orient. Et dans ce contexte, l'aide pour les grands rouleurs ne s'arrêtera pas le 30 septembre. C'est ce qu'assure ce matin sur TF1 le ministre du Commerce Serge Papin. Le dispositif de soutien face à la flambée des prix de l'essence pourra cependant évoluer. Pour le moment, 1,5 million de personnes sur 3 millions éligibles l'ont demandé. Le gouvernement qui cherche à faire des économies, Sébastien Lecornu dévoile dans le journal Le Figaro les grandes lignes du projet de budget pour 2027. Un budget qui prévoit 54 milliards d'euros d'économies. L'objectif, limiter le déficit à 5% du PIB. Et parmi les pistes, désindexer les retraites de l'inflation ou encore geler le point d'indice des fonctionnaires. Le chef du gouvernement s'est aussi engagé à faire passer le budget sans avoir recours à l'article 49.3 ou aux ordonnances, à condition qu'il n'y ait pas d'obstruction parlementaire. Des annonces qui font déjà réagir et notamment le gel du point d'indice des fonctionnaires. La secrétaire de la CGT, Sophie Binet, dénonce un scandale. Le syndicat appelle à nouveau à une journée noire de grève le 29 septembre prochain. Un policier des Yvelines accusé d'avoir préparé des projets d'attentats terroristes. L'homme âgé de 35 ans a été mis en examen et placé en détention provisoire à la fin du mois d'août. L'agent est soupçonné d'avoir voulu s'en prendre à l'État. L'Australie serre la vis sur l'immigration. Le pays va en effet placer en rétention administrative des touristes qui auront dépassé la durée de leur visa. Au total, l'Australie compte quelque 77 000 personnes demeurant dans le pays alors que leurs visas ont expiré selon les autorités. Et puis en football, c'est l'heure du choix pour Zinedine Zidane. Le tout nouveau sélectionneur de l'équipe de France de football dévoile à 18h ce soir sa première liste depuis sa nomination. Une liste de joueurs retenus pour les prochains matchs en Ligue des Nations. Excellente matinée à tous.

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Bonjour à tous et bienvenue dans votre rendez-vous ferroviaire sur la voie. Aujourd'hui, pour continuer notre histoire des locomotives à vapeur en France, je vous propose de voyager jusqu'en 1844 où une certaine locomotive Crampton verra le jour. C'est sans nul doute la plus célèbre des locomotives de vitesse du 19e siècle, un véritable TGV sous Napoléon III. La Crampton a battu des records de vitesse et roula en service quotidien à 120 km/h alors que, sur les routes, on circulait à pied ou à cheval. À l'origine de cette locomotive, l'ingénieur anglais Thomas Crampton qui proposa, en vain, aux différents réseaux de son pays, une nouvelle locomotive dont la qualité principale était de rouler très vite. Seul le London and Northwestern construisit un prototype d'essai qui roula à 119 km/h pendant 25 km. Mais les choses en restèrent là sur le sol britannique. Crampton parvint à convaincre les dirigeants des réseaux belges, américains et même français de construire des prototypes. Ce fut finalement la France du Second Empire qui adopta définitivement cette machine qu'elle surnomma le lévrier du rail. Comment est née la Crampton française ? Étudiée par l'ingénieur Well de la firme Caille, la machine française est différente de l'anglaise. Si la disposition générale restait identique avec les deux grandes roues motrices disposées à l'arrière, Well ajouta des longerons pour renforcer le châssis, redessina les circuits de vapeur et modifia la distribution de vapeur au cylindre. La locomotive fut mise en service sur les réseaux du Nord et de l'Est entre 1845 et 1849. Le réseau du Nord pratiqua déjà une politique de vitesse qui fut payante pour les décennies suivantes. Le réseau du PLM commanda à son tour des Crampton à partir de 1849. En 1853, par décret, Napoléon III fixa la vitesse maximale de ses locomotives à 120 km/h. Mais très souvent, des vitesses supérieures furent atteintes. Ces locomotives durèrent jusque vers 1870, époque où des machines à deux essieux moteurs les supplantèrent en tête de train rapide plus lourd. Les caractéristiques techniques de cette Crampton. C'était une locomotive qui mesurait 7,74 m de longueur pour un poids total de 29 tonnes. Les roues motrices avaient un diamètre de 2,140 m. Elle avait une puissance de 400 chevaux vapeur estimée et pouvait atteindre une vitesse de 120 km/h. Les cylindres avaient un diamètre de 400 mm et les pistons avaient une course de 550 mm. Le timbre de la chaudière était à 7 bars et la surface de la grille du foyer d'1,4 m². L'anecdote de la Crampton. Napoléon III a voyagé entre Marseille et Paris en 1855 à une moyenne de 100 km/h dans un train tiré par une Crampton. Voilà ce que l'on peut lire dans bien des livres d'histoire. L'exploit était théoriquement possible, mais encore fallait-il que la ligne fût achevée, ce qui n'était pas encore le cas en 1855. Cela était également possible, non avec une Crampton, mais avec une succession de machines prêtes, sous pression et en attente dans les dépôts, et rapidement mises en tête du train impérial, assurant ainsi des relais traction immédiats. Et il fallait enfin que la voie soit totalement dégagée et que tous les signaux soient en position voie libre. La signalisation de l'époque n'était pas encore enclenchée avec les appareils de voie et ne permettait pas la sécurité nécessaire des mouvements. Tout ceci supposé, une Crampton disposait bien de la puissance nécessaire pour remorquer les deux ou trois voitures du train impérial à cette vitesse. Mais l'exploit a-t-il réellement été réalisé ? Permettez-moi d'en douter. Encore une fois, je vous ai présenté une locomotive que peut-être vous ne connaissiez pas. Pour en découvrir une prochaine et suivre ensemble l'aventure de la vapeur en France, rendez-vous dans le prochain épisode de Sur la Voie. Toutes ces informations sont issues de l'Atlas des trains à vapeur en France, disponible aux éditions Atlas. C'est ici que mon train s'arrête, mais n'oubliez pas que même sur ornithorynque, un train peut en cacher un autre. 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
0: Bonjour à toutes et à tous, bienvenue sur l'antenne de votre radio locale. 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

0: Du lundi au vendredi de 10h à 11h, nous sommes en direct sur votre radio. Bonjour tout le monde, soyez les bienvenus. Très heureux de vous accompagner pour cette dernière de la semaine de votre émission Teddy avec vous. On va parler de l'actualité, évidemment, pendant cette émission. Une émission principalement axée sur les journées européennes du patrimoine qui vont avoir lieu ce week-end. On va parler de tout ce qui va se passer en Sarthe pendant cette émission. On va également bien parler dans un instant d'une chanteuse qui était numéro 1 des charts il y a 6 ans. On va parler de la météo en Sarthe dans un instant et de l'histoire évidemment de ce 18 novembre. Tout ça c'est après les informations nationales et internationales de Clémence Lebary. Bonjour Clémence.
1: Bonjour à tous. Les chefs de parti à l'Élysée pour parler de la crise du carburant. Ils sont reçus ce matin par Emmanuel Macron. Il devrait ainsi évoquer la dégradation rapide de la situation internationale et ses conséquences en France sur la sécurité et l'énergie. Le chef de l'État qui poursuit ses efforts diplomatiques pour tenter de rétablir la liberté de navigation dans le détroit d'Ormuz, perturbé par la guerre au Moyen-Orient. Et dans ce contexte, l'aide pour les grands rouleurs ne s'arrêtera pas le 30 septembre. C'est ce qu'assure ce matin sur TF1 le ministre du Commerce Serge Papin. Le dispositif de soutien face à la flambée des prix de l'essence pourra cependant évoluer. Pour le moment, 1,5 million de personnes sur 3 millions éligibles l'ont demandé. Le gouvernement qui cherche à faire des économies, Sébastien Lecornu dévoile dans le journal Le Figaro les grandes lignes du projet de budget pour 2027. Un budget qui prévoit 54 milliards d'euros d'économies. L'objectif, limiter le déficit à 5% du PIB. Et parmi les pistes, désindexer les retraites de l'inflation ou encore geler le point d'indice des fonctionnaires. Le chef du gouvernement s'est aussi engagé à faire passer le budget sans avoir recours à l'article 49.3 ou aux ordonnances, à condition qu'il n'y ait pas d'obstruction parlementaire. Des annonces qui font déjà réagir, et notamment le gel du point d'indice des fonctionnaires. La secrétaire de la CGT, Sophie Binet, dénonce un scandale. Le syndicat appelle à nouveau à une journée noire de grève le 29 septembre prochain. Un policier des Yvelines accusé d'avoir préparé des projets d'attentats terroristes. L'homme âgé de 35 ans a été mis en examen et placé en détention provisoire à la fin du mois d'août. L'agent est soupçonné d'avoir voulu s'en prendre à l'État. L'Australie serre la vis sur l'immigration. Le pays va en effet placer en rétention administrative des touristes qui auront dépassé la durée de leur visa. Au total, l'Australie compte quelque 77 000 personnes demeurant dans le pays alors que leurs visas ont expiré selon les autorités. Et puis en football, c'est l'heure du choix pour Zinedine Zidane. Le tout nouveau sélectionneur de l'équipe de France de football dévoile à 18h ce soir sa première liste depuis sa nomination. Une liste de joueurs retenus pour les prochains matchs en Ligue des Nations. Excellente matinée à tous.
0: Merci Clémence, à tout à l'heure.
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0: Et on fait le point sur la météo en Sarthe et surtout ce qui nous attend pour ce week-end. Aujourd'hui, le ciel, vendredi, eh bien le ciel reste encore assez chargé par moments sur le département. Mais les conditions vont progressivement s'améliorer au fil de la journée. Quelques passages nuageux pourraient encore s'inviter avec éventuellement une petite goutte de pluie, mais rien de bien méchant. Les températures vont rapidement devenir agréables. Comptez autour de 18 degrés au meilleur de la matinée, 22 degrés. Cet après-midi pour Le Mans et une bonne partie de la Sarthe. Et bonne nouvelle, le week-end avec les journées européennes du patrimoine, eh bien, nous allons se passer sous le soleil. Samedi, on va conserver quelques nuages, surtout par moment, mais le temps devrait rester sec. Les températures vont franchement remonter, 12 degrés au réveil. Faut s'attendre jusqu'à 26 degrés au meilleur de l'après-midi. Et dimanche, même tendance, une matinée parfois un peu grise ou brumeuse, puis des éclaircies qui devraient prendre davantage de place. Les températures seront encore plus douces avec environ 11 à 14 degrés dimanche matin et jusqu'à 26 voire 27 degrés au meilleur de l'après-midi. Nous sommes aujourd'hui le 18 septembre 2026. Petit retour musical en arrière aujourd'hui avec un titre qui nous ramène au 18 septembre 2020. Il y a 6 ans, jour pour jour. Ce jour-là, une voix bien connue du paysage musical français faisait son retour avec un nouveau morceau, L'âme dans l'eau. Il s'agit de Mylène Farmer. Le titre a été dévoilé à minuit. Le 18 septembre 2020, sur les plateformes de streaming et de téléchargement. Et dès sa première journée, le morceau réalise un très joli démarrage, puisqu'il se classe numéro 1 des téléchargements sur iTunes France. L'âme dans l'eau, c'est une chanson plutôt mélancolique, comme d'habitude, hein, loin des titres les plus dansants de Mylène Farmer. On la retrouve dans une ambiance très aérienne, beaucoup de synthé et surtout un texte qui parle de l'absence, du manque et du deuil. Hein, ça faisait longtemps ça. Derrière cette chanson, il y a aussi eh bien, une histoire assez particulière. Le morceau est une adaptation de Oulé O du groupe américain Oh I Became the Bomb. Mylène Farmer s'est approprié cette mélodie pour écrire son propre texte. Le titre accompagne également la sortie du documentaire Mylène Farmer, l'ultime création, consacrée notamment aux coulisses de ses concerts à Paris La Défense Arena en 2019. Et puis quelques mois plus tard, l'histoire continue dans les classements. Quelques jours après, le 4 décembre 2020, L'âme dans l'eau sort cette fois en support physique sous la forme d'un maxi 45 tours. Et là, le titre atteint la première place des ventes de singles en France. Il devient ainsi le 21e single de Mylène Farmer à atteindre la première place des ventes françaises, ce qui constitue alors un record pour la chanteuse. À noter que ce numéro 1 concerne le classement des ventes physiques et téléchargements sans le streaming. Un titre donc particulièrement symbolique dans la carrière de Mylène Farmer. Une chanson assez sombre, très personnel, dévoilé le 18 septembre 2020 et qui finira quelques semaines plus tard tout en haut des ventes françaises. Et justement, puisqu'on en parle de ce titre, dévoilé il y a 6 ans, et ben je vous propose de vous replonger dans L'âme dans l'eau. Voici Mylène Farmer.

0: Il y a 6 ans, la chanteuse Mylène Farmer était numéro 1 avec ce single, L'âme dans l'eau, sur Ornithorynque.
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0: Et comme chaque jour, on remonte le temps, évidemment, en direction ce qui s'est passé un 18 septembre. On commence en France avec une date qui a marqué l'histoire de notre pays. Le 10 septembre 1981, à l'Assemblée nationale, les députés ont adopté le projet de loi portant sur l'abolition de la peine de mort. À l'époque, le texte était porté par le garde des Sceaux Robert Badinter, qui a mené plusieurs années de combat. Pendant 2 jours... il avait préparé un discours et la veille, il l'avait prononcé devant les députés, un discours devenu historique. La loi a été votée le 18 septembre, 363 députés ont voté pour, 117 ont voté contre. Le texte a été ensuite adopté par le Sénat avant que la loi ne soit finalement promulguée le 9 octobre 1981. C'est donc le 18 septembre que l'Assemblée nationale a donné un véritable coup d'envoi institutionnel de cette abolition. Et pour remettre cette décision dans son contexte, la France était alors l'un des derniers pays d'Europe occidentale à conserver la peine capitale. La dernière exécution en France avait eu lieu en 1977, 4 ans avant ce vote. Depuis 2007, l'abolition est même inscrite dans la Constitution nationale. Nul ne peut être condamné à la peine de mort. Mais le 18 septembre ne concerne évidemment pas que la France. On va aller faire un petit tour direction les autres pays, direction San Francisco, puisque c'est le 18 septembre 1776 que la ville américaine a été créée. Le 18 septembre 1810 au Chili, ça marque la création de la première junte nationale de gouvernement, une date qui est d'ailleurs devenue la fête nationale chilienne. En 1931, le 18 septembre est marqué par l'incident de Mukden, un sabotage d'une voie ferrée qui sert de prétexte au Japon pour renforcer son intervention dans la région. Un événement qui va contribuer à l'escalade des tensions en Asie avant la Seconde Guerre mondiale. Mais évidemment, la date à retenir, c'est que le 18 septembre, c'est évidemment, le jour où, en France, on a aboli la peine de mort grâce au vote, de nos amis députés. Allez, aujourd'hui, nous sommes le 18 septembre 2026 et on souhaite un bon anniversaire à Alex Warren. Le chanteur fête ses 26 ans. On va le retrouver dans un instant sur l'antenne de votre radio locale Ornithorynque. Sachez également qu'aujourd'hui, c'est l'anniversaire de Camille Combal. Ouais, il fête ses 45 ans aujourd'hui en ce 18 septembre, jour de la Saint-Nadège d'ailleurs. On profite pour les embrasser. Aujourd'hui, c'est également l'anniversaire de l'acteur Théo Fernandez qui fête ses 28 ans. Bon anniversaire à Lance Armstrong, le sportif qui fête ses 55 ans. Aujourd'hui également, on souhaite un bon anniversaire à l'écrivain Bernard Weber, 65 ans. L'animateur télé et journaliste Dominique Chapat fête ses 78 ans. Aujourd'hui, on souhaite également un bon anniversaire à Jada Pinkett Smith, l'actrice américaine qui fête ses 55 ans. Et je vous le disais, aujourd'hui, on souhaite un bon anniversaire à Alex Warren. Je vous propose de l'écouter avec Ordinary, tout de suite sur l'antenne de votre radio locale Ornithorynque.

0: L'horoscope de Nathalie et Lionel. Mais avant toute chose, je vous parle d'un événement où j'aurai l'occasion de vous retrouver demain, puisque demain, à partir de 9h, c'est le comice du canton de Saint-Calais, du côté de la commune de Saint-Gervais-de-Vic. Ça commence à 9h avec l'ouverture au public et l'entrée est gratuite. Rendez-vous donc demain, 9h, du côté de la commune de Saint-Gervais-de-Vic. À partir de 10h, il y aura le traditionnel défilé qui va accompagner les élus jusqu'au champ du comice. On retrouvera la batterie fanfare de Saint-Calais, les gars calaisiens pour la danse et puis également des tracteurs et des voitures anciennes. À 10h15, on va retrouver la visite officielle jusqu'à 12h30, heure à laquelle on retrouvera un vin d'honneur offert par la commune de Saint-Gervais-de-Vic. Tout au long de l'après-midi, il y aura beaucoup d'animations qui vous seront proposées, des animations musicales avec la batterie fanfare de Saint-Calais et puis également l'accordéoniste local qui est démarré localement, qui maintenant est connu nationalement, Maxime Cronier, qui sera donc présent demain après-midi du côté de Saint-Gervais-de-Vic. On retrouvera également les gars calaisiens qui vont proposer des danses, il y aura des jeux, des animations pour les enfants, la fabrication de pain à l'ancienne, des expos de voitures et de matériels anciens, puis également les jeunes agriculteurs qui vous proposeront un lancer de bottes de paille. À partir de 15h, on retrouvera la présentation évidemment des génisses par les jeunes agriculteurs du canton et puis également à 16h30, il y aura la présentation des élevages. À partir de 17h, on retrouvera la suite des animations jusqu'à 18h30, 19h. Le soir, il y a un repas sur place. Alors, il y a de la restauration rapide pour celles et ceux qui n'ont pas encore pris leur repas. Il fallait réserver à l'avance. C'est jusqu'à 3h du matin. Il y aura la soirée qui vous sera animé, le repas vous sera animé par les copains de la Lune, suivi d'une soirée dansante avec DJ Flo. Ça se passera demain du côté de Saint-Gervais-de-Vic. J'aurai l'occasion d'ailleurs d'animer ce comice avec vous. On va se retrouver sur place.
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0: Allez, l'horoscope arrive dans un instant sur l'antenne de votre radio locale Ornithorynque. Soyez les bienvenus, voici Big Flo et Oli.

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0: Bonjour à tous, nous fêtons Nadège en ce 18 septembre. Et on commence de suite avec les béliers.
1: Eh bien, bélier, votre vie s'écoule comme un long fleuve tranquille et ce, sans grande vague.
0: Taureau, vous ressentirez un impérieux besoin d'échapper à la médiocrité de l'atmosphère environnante.
1: Les gémeaux, réunions, rendez-vous importants, et oui, cette journée semble assez décisive. Vous relèverez, rassurez-vous, tous les défis.
0: Cancer, aujourd'hui, vous allez enfin pouvoir juger de l'efficacité de vos décisions.
1: Les lions, vous êtes en plein rêve en ce moment. Vous allez d'ailleurs pouvoir réaliser certains d'entre eux, notamment sur le plan professionnel.
0: Vierge, la protection jupitérienne est de votre côté et votre volonté de faire vous permet de surmonter toute éventuelle difficulté.
1: Les balances, sachez que rien n'est acquis d'avance. Vous devrez redoubler d'efforts pour parvenir à vos buts.
0: Scorpion, tout votre petit monde vous chouchoutera et vous passerez une superbe journée.
1: Les Sagittaires, aujourd'hui, si vous pensez vous reposer sur vos lauriers, eh bien, ce n'est pas gagné.
0: Capricorne, essayez de mieux vous concentrer. Vous êtes trop souvent dans la lune en ce moment.
1: Les Verseaux, si des imprévus s'invitent au programme de cette journée, eh bien, vous les réglerez d'une main de maître.
0: Enfin, Poisson, cette journée sera très positive si vous vous êtes donné du mal et avez su prendre la bonne direction dans le cadre de votre vie professionnelle. Bonne journée quand même à tous. À demain pour un nouvel horoscope, nous fêterons Émilie.
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0: Vous êtes sur Ornithorynque, votre radio locale, soyez les bienvenus.
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0: Le programme pour la télé, le programme à la radio pour ce vendredi 18 septembre. On va retrouver la musique de Yannick Noah également d'ici quelques instants. Et puis surtout, le programme complet de toutes les communes en Sarthe pour ce week-end des journées du patrimoine. Ça débarque dans un instant sur l'antenne de votre radio locale, Ornithorynque. Pour l'instant, programme télé très rapide sur TF1. On va retrouver la suite de Qui sera le plus nul, présenté par Camille Combal. C'est la suite, évidemment, à retrouver à partir de 21h10 ce soir sur TF1. Sur France 2, Captain Marlowe, avec un épisode inédit à retrouver à partir de 21h10. Sur France 3, on va retrouver Stéphane Bern à la présentation de la carte au trésor qui ira faire un tour dans le Jura. Sur France 4, Taratata 100% live, spécial hommage à Catherine Ringer. Des images d'archives, des images inédites sont à retrouver ce soir à 21h10. Sur France 2, on va retrouver le film Et au milieu coule une rivière, un film américain avec entre autres Brad Pitt. C'est ce soir et c'est sur France 5. Sur M6, on va retrouver Julien Courbet avec le magazine Arnaque à partir de 21h10. On va faire une spéciale voisin quand la guerre est déclarée. Sur Arte, meurtre à Sandaham, la suite de votre série télé. Sur la chaîne parlementaire à 21h05, on parlera de l'Europe des fronts populaires. Sur W9, enquête d'action. Sur TMC, Céline Dion, une voix, un destin. Sur TFX, vous allez retrouver le film de Guillaume Pierret qui s'appelle Balle perdue, avec entre autres Alban Lenoir et Ramzi Bedia. C'est ce soir sur TFX. Sur Gulli, on va retrouver Les aventures de Spirou, un film franco-belge avec entre autres Christian Clavier, je vais y arriver, hein, et Alex Lutz. Ça vous est proposé ce soir sur la 12e chaîne de votre télé. Sur C-Star, vous allez retrouver un nouvel épisode d'Un été au camping. Sur T18, on va retrouver un magazine qui s'appelle La chute du Reich à 20h55. Sur Nouveau 19, Marseille souterraine dans les entrailles de la ville. Sur TF1, série film New York, unité spéciale. Sur la chaîne L'Équipe, vous allez retrouver le film américain Révolte, avec entre autres Lee Pace. C'est ce soir sur la chaîne L'Équipe. Sur Sister Hawaii 5-0, sur RMC Story, nous parlerons d'embouteillage et de parking. On retrouve un nouvel épisode dans l'enfer des routes. Sur RMC Découverte, on va parler de la Seconde Guerre mondiale avec Tom Hanks. En fait, c'est une spéciale et on va évidemment parler de la guerre sur les mers. On va continuer évidemment de parler de ce qui se passe à la télé ce soir avec la 25e chaîne de votre télé qui vous propose la série Castle. Ce soir sur l'antenne de votre radio locale Ornithorynque à 21h, c'est le retour de Tonton Yves pour l'émission Galette complète, un album en intégralité à découvrir ou à redécouvrir. Et cette semaine, c'est l'album de Bon Jovi, Slippery When Wet, qui était à découvrir ce soir à partir de 21h sur l'antenne de votre radio locale Ornithorynque, l'émission qui sera également rediffusée dimanche à 15h et mercredi à 23h. Et puis tiens, pendant qu'on est dans la programmation de votre radio locale Ornithorynque, je vous rappelle que tous les soirs sur votre radio, vous allez retrouver l'émission After War 90-2000 en direct. Et la programmation, eh bien, vous pouvez la retrouver sur la page Facebook en story et la page Instagram en story également de votre radio locale Ornithorynque. Et là, par exemple, pour ce soir, on aura du bon son des années 80-90. IAM, entre autres, Eminem, Dr Alban, Bob Sinclair, Rihanna, Lorna, 113. Ouais, plein de choses, hein, qui sent bon les années 90-2000. Rendez-vous tout à l'heure sur l'antenne de votre radio locale Ornithorynque. Allez, belle journée, vous êtes sur Ornithorynque, c'est votre émission Teddy avec vous. On parle des journées européennes du patrimoine juste après Yannick Noah, tout de suite.

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1: 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Belle journée, vous êtes sur votre radio locale Ornithorynque. C'est votre émission Teddy avec vous en direct, évidemment, pour vous accompagner.
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1: Ouais, on va y arriver, hein. Je vous rappelle que ce week-end, c'est les journées européennes du patrimoine. Prenez un papier, un crayon par ordre alphabétique de certaines communes. Eh bien, on va annoncer ce qui va se passer. Alors déjà, pour commencer, eh bien, toutes les communes de la SAF qui ont une église, d'ailleurs toutes les communes ont une église, eh bien, vous ouvrent leurs églises pendant ces journées européennes du patrimoine. Mais il y a plein de choses. Par exemple, on y va, c'est parti, papier, crayon, c'est parti. Du côté de Allonnes, le château de la Forterie vous propose des visites samedi et dimanche à 14h30 et à 16h15. Ça vous coûtera 5 euros. Du côté de Ancine, le manoir de Couenne est ouvert samedi et dimanche toute la journée. Du côté de Asnières sur Vesle, le manoir de la Cour est ouvert samedi après-midi et dimanche toute la journée avec des visites flash et une animation de cartes médiévales. Le site archéologique de Aubigné-Racan vous propose des visites guidées samedi à 11h et dimanche à 11h et 14h30. À Avennes en Saunois, le manoir de Verdigné est ouvert samedi après-midi et dimanche le matin et l'après-midi. À Avezé, le manoir de la Pontjardière vous propose des visites guidées des extérieurs uniquement par les propriétaires toutes les 45 minutes, samedi et dimanche. Du côté de la commune de Avoise, le château de Daubert est ouvert samedi et dimanche. À Ballon-Saint-Mar, on vous propose une visite guidée du donjon de Ballon. À Bazouges, Crest-sur-Loire, le château de la Masselière est ouvert uniquement dimanche de 10h à 18h. La Transvap de Béziers vous propose des visites libres ou guidées du site avec l'espace muséographique et les ateliers de la Transvap. À Bernay, Neuvy-en-Champagne, le château de la Renaudière vous accueille samedi et dimanche de 10h à midi et de 14h à 18h pour des visites commentées des extérieurs et de la chapelle. Le château de Courtenvaux-Bessé-sur-Braye vous propose des visites samedi et dimanche de 10h à 17h avec des visites guidées à heure fixe depuis la cour d'honneur. À Bonnétable, on vous propose de visiter le jardin potager, la maison d'école natale de Catherine Paysan, ainsi que le site de la Lande. Du côté de la commune de Bouloir, eh bien, on vous accueille tout au long de ce week-end pour visiter le château de Bouloir, ainsi que, évidemment, l'église de Bouloir. À Châles, le musée du Crin est ouvert samedi uniquement, de 10h à midi et de 14h à 17h. Alors, je rappelle évidemment que les églises sont aussi ouvertes, hein, dans ces communes. Du côté de Champagné, c'est l'espace des pionniers qui est ouvert ce samedi et ce dimanche, hein, toute la journée avec une pause le midi. À Changé, on vous propose de visiter le lavoir du Crélaot. À Chéréau, c'est le château des Aubussons qui est ouvert. À Clermont-Crélaot, le château d'Oiré est ouvert. C'est une élégante demeure historique entourée de verdure. À Conflans-sur-Annie, on vous propose une visite commentée du bourg de Conflans dimanche à 10h et à 15h. À Conneret, le parc du manoir de la Jatterie vous propose des visites libres extérieures. Et puis, l'ancienne manufacture de pruniers est ouverte ce samedi et ce dimanche de 10h à midi et de 14h à 17h. À Conly, on vous propose d'aller visiter l'histoire du camp des Bretons de 1870, le temps d'une balade guidée. Ça se passe pour ce week-end des Journées européennes du patrimoine. À Contilly, l'ancien auditoire de justice est ouvert samedi et dimanche après-midi uniquement. Du côté de Courcelles-la-Forêt, le lavoir de Perret vous propose des visites libres. À Courcheval, vous allez pouvoir découvrir le parc du château de Courcheval. Le manoir de la cour de Coudrechu est également ouvert. Le manoir de Dehaut ouvre ses portes pour des visites guidées samedi et dimanche après-midi uniquement. L'île Moulinsart de Fillet est ouvert samedi après-midi et dimanche toute la journée. Du côté de Flet, on vous propose de visiter librement la chapelle Sainte-Cécile. À Fresnay-sur-Sarthe, on vous propose des visites guidées à la découverte du patrimoine historique et architectural. Du côté de Grès-sur-Roc, eh bien, l'église et le site archéologique Jean Jousse seront ouverts dimanche pour des visites libres et guidées. Le manoir de Vrigny de Juigné-sur-Sarthe est également ouvert. À la Ferté-Bernard, va se passer plein d'animations du côté de la chapelle Saint-Liphard, des fonds anciens de la médiathèque Jean d'Ormesson, des halles Denis Béalé, de l'hôtel Courtin de Torçay. Et puis, vous allez pouvoir aller faire un tour dans l'église Notre-Dame et voir l'orgue de l'église. Du côté de la Flèche, on vous propose également énormément d'animations, tout comme Le Grès, où vous allez pouvoir visiter l'ancienne école. Au Luard, le château est ouvert, en tout cas l'extérieur du château vous est ouvert si vous souhaitez aller y faire un tour. Alors, du côté du Mans, il y a beaucoup d'animations. Le plus simple, c'est d'aller sur le site internet de la ville du Mans. La commune du Tronchet vous propose une visite de la cour du Tronchet samedi matin uniquement. Le château de Coulaines de la ville de Loué est ouvert samedi après-midi et dimanche après-midi. On va du côté de Louplande où le château de Vilaine et de ses jardins est ouvert pour ce week-end des Journées européennes du patrimoine. Du côté de Malicorne-sur-Sarthe également. Le musée de la faïence et de la céramique est ouverte. À Mamers, le madrigal est également ouvert. Du côté de Marçon, vous allez pouvoir retrouver des balades comptées par les chemins de Marçon. Du côté de la commune de Mézières sous Lavarnin, eh bien, on vous propose de visiter la Sainte Scolastique. À Montabon, la rotonde ferroviaire vous propose des démonstrations de matériel roulant et du pont tournant samedi et dimanche entre 10h et 18h. L'espace du pont romain de Montfort-le Génois est également proposé en visite avec une guide conférencière du pays d'art et d'histoire du Perche sartois. À Montmirail, le château est ouvert de 10h à 18h samedi et dimanche. À Nogent-le-Bernard, le pigeonnier du château de Haute-Éclair est également ouvert. Le château de Verdel de Noyens-sur-Sarthe est ouvert. Le manoir de Buisson, de Parçay-sur-Sarthe vous ouvre ses portes. Il y en a encore, les amis. Également du côté de Prével, le manoir du Potier est ouvert. Alors, je vais pas tous vous les citer parce qu'il y en a encore plein. On va rester évidemment dans le local, on va aller du côté de Saint-Calais où on vous propose des visites guidées du musée, bibliothèque et du fonds ancien de Saint-Calais samedi et dimanche de 10h à midi et de 14h à 18h. Du côté de Sainte-Sérotte, le manoir de la Chevalerie est également ouvert. On va aller faire un tour du côté de Saint-Marc-la-Brière où le château vous est proposé en visite commentée et guidée des extérieurs samedi à 11h et dimanche à 15h 17h. Le château de la Chênaie de Saint-Marc-de-Lauquenay vous propose des visites libres des extérieurs avec support d'information samedi et dimanche entre 14 et 18h. On va aller faire un petit tour du côté également des autres communes autour de chez nous. On va aller du côté de Savigny-l'Évêque où le manoir de Nuillet est proposé en visite libre. À Semur-en-Vallon, le musée de la paix vous propose des visites avec support d'information. Le château de Semur-en-Vallon vous proposez visite commentée des extérieurs uniquement samedi et dimanche toute la journée. Le musée au train de Semur-en-Vallon également vous propose des visites libres avec support d'information et circulation du train samedi et dimanche l'après-midi uniquement. On va clôturer ces visites avec du côté de Tuffet, Val de la Chéronne, l'abbaye de Tuffet qui est ouverte pendant ces week-ends du patrimoine. Et puis enfin du côté de Volnay, la chapelle Saint-Jacques est ouverte samedi et dimanche pour des visites libres avec un accueil avec support d'information et accessible évidemment aux personnes à mobilité réduite. Voilà beaucoup de choses qui sont proposées pour ce week-end des Journées du Patrimoine. J'espère au moins que vous allez pouvoir profiter de ce week-end. Je vous souhaite de passer une belle journée. Dans un instant, la rubrique Tous en forme et l'horoscope de ce vendredi.

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1: Tous les secrets de la pomme de terre, ses bienfaits sur la santé, riche en glucides, en potassium, en magnésium, mais aussi en fibres. La pomme de terre est considérée comme un légume complet et participe à un bon équilibre alimentaire associé à un régime varié. La pomme de terre cuite à la vapeur est un aliment idéal pour les sportifs car elle fournit l'énergie nécessaire sur une longue durée. Le potassium et le magnésium qu'elle contient participent à la contraction des cellules musculaires. Et contrairement à une idée reçue, la pomme de terre est un aliment diététique qui ne fait donc pas grossir et trouve sa place dans un régime hypocalorique, à condition bien sûr de ne pas la manger sous forme de frites. Avec 2 grammes pour 100 grammes, la pomme de terre n'est pas très riche en protéines, mais ces protéines sont particulièrement complètes. Elles comprennent tous les acides aminés essentiels, y compris la lysine. Ces protéines sont plus concentrées dans la partie de la chair située immédiatement sous sa peau. La pomme de terre et son utilisation en beauté. En effet, elle possède des propriétés anti-inflammatoires, adoucissantes et assouplissantes. Pour un regard reposé, l'amidon contenu dans la pomme de terre en fait un anticerne très efficace grâce à ses propriétés anti-inflammatoires. Couper une pomme de terre crue en tranches fines, il est également possible de la râper, laisser reposer sous chaque œil pendant une quinzaine de minutes. Une action anti-acné, riche en potassium et en vitamine C, elle permet de diminuer l'apparition d'acné et de points noirs. Pour un gommage facial, écrasez une pomme de terre bien cuite, mélangez avec une tomate cuite, puis passez au tamis. Appliquez la pâte tiède sur le visage et laissez reposer une dizaine de minutes, retirez à l'eau tiède. Deux jolies mains, les mains et les ongles, peuvent également bénéficier des vertus de la pomme de terre. Pour cela, appliquez une pomme de terre râpée et mélangée à 2 cuillères d'huile d'olive sur les mains. Laissez agir une dizaine de minutes, puis rincez à l'eau chaude. Pour des ongles renforcés, les frottez avec une pomme de terre crue. Enfin, un produit anti-ride. Récupérez l'eau de cuisson froide de pomme de terre ou en réduire en jus quelques-unes crues sans les peler. Appliquez le liquide sur le visage avec un gant de toilette imbibé. Laissez reposer une dizaine de minutes, puis rincez.

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1: Et on commence avec le cabinet de Mustapha Hassim au Mans, qui est actuellement à la recherche d'un ou une secrétaire médicale dans le cadre d'un contrat à durée déterminée de 2 mois, 28 heures hebdomadaires. Vous accueillerez les patients et organiserez les rendez-vous médicaux. Vous gérerez les dossiers médicaux et assurerez la confidentialité des informations. Vous assisterez les professionnels de santé dans la gestion administrative quotidienne. Vous réaliserez des tâches de secrétariat classiques, comme la rédaction de courriers ou la gestion des appels téléphoniques. Vous vous coordonnerez avec les assurances et gérerez la facturation des actes médicaux. Vous contribuerez également à l'amélioration des procédures administratives au sein de l'établissement. Une expérience de 2 ans dans un cabinet médical est demandée. Si vous êtes intéressé, vous contactez le docteur Mustapha Hassim au Mans. Numéro de l'offre France Travail 213 ZYDD. La mairie de Nogent-le-Bernard est actuellement à la recherche d'un ou une employée de cantine. C'est dans le cadre d'un remplacement pour un CDD de 3 mois, 10 heures hebdomadaires. Vous accompagnerez les enfants pendant le temps du repas et aiderez au nettoyage de la salle. Vous travaillerez les lundis, mardis, jeudis et vendredis de 11h30 à 14h. Les débutants sont acceptés. Si vous êtes intéressé, vous contactez Florence Gimonet à la mairie de Nogent-le-Bernard. Numéro de l'offre France Travail 213 Z H Q M. L'agence Synergie Intérim Le Mans recherche pour un de ses clients basés à Allonne un préparateur ou une préparatrice de commandes pour une mission en intérim 35 heures hebdomadaires. Vous devez obligatoirement posséder votre CACES R489 catégorie 1A ou 1B. Vous préparez les commandes à l'aide d'un chariot élévateur. Vous effectuerez le prélèvement des produits à l'aide d'un terminal de préparation. Vous réaliserez la mise sur palette des marchandises. Vous assurez le filmage et l'étiquetage des palettes. Une expérience de 1 an en tant que préparateur ou préparatrice de commandes est demandée. Si vous êtes intéressé, vous contactez l'agence Synergie Intérim Le Mans. Numéro de l'offre France Travail 213 Z H L V. Le centre éducatif et scolaire de Saint-Calais recherche un surveillant ou une surveillante de nuit dans le cadre d'un contrat à durée déterminée de 4 mois, 35 heures hebdomadaires. Vous ferez la surveillance de nuit uniquement. Vous devrez donc rester éveillé. Vous surveillerez les jeunes en intégrant les principes fondamentaux de sécurité des biens et des personnes en continuité de la prise en charge de l'équipe éducative et ce, sous la responsabilité du chef de service. C'est pour un remplacement qui va commencer le 12 novembre prochain et qui pourrait durer de 4 à 6 mois. Une expérience en tant que surveillant est demandée. Si vous êtes intéressé, vous contactez le centre éducatif et scolaire de Saint-Calais. Numéro de l'offre France Travail 213 Z D N Y. Et enfin, la SARL Hénaux-Frogé, ambulance taxi à Conneret, recherche un auxiliaire ambulancier ou une auxiliaire ambulancière. C'est pour un CDD de 4 mois, 35 heures hebdomadaires. Vous prendrez en charge les patients et les transporterez en cas d'urgence médicale ou sur des prescriptions médicales de transport établies par un médecin. Vous prendrez soin de vos patients et veillerez à leur confort pendant le trajet. Vous devez avoir des compétences professionnelles afin de pouvoir venir en secours à un malade. Vous veillerez au bon état de votre véhicule et du matériel médical. Vous devez obligatoirement posséder votre attestation de formation d'auxiliaire ambulancier, avoir le permis B depuis au moins 2 ans. Les débutants sont acceptés. Si cette offre vous intéresse, contactez Aurélia Carmona de la SARL Hénaux-Frogé à Conneret. Numéro de l'offre France Travail 213 Z B D K.
0: Si l'une de ces offres vous intéresse, contactez France Travail sur son site internet francetravail.fr. jusqu'à 11h.
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0: Et voilà, on arrive au terme de cette émission de Teddy avec vous, au terme également de cette semaine pour Teddy avec vous. Teddy avec vous revient dès lundi sur l'antenne de votre radio locale Ornithorynque à partir de 10h. Petit coup d'œil sur la suite de la programmation sur votre radio locale Ornithorynque. N'oubliez pas, ce soir à 18h, on va se retrouver pour l'Afterwork 90-2000, le meilleur du son des années 90 et 2000. Ce sera retrouvé en direct sur l'antenne de votre radio locale Ornithorynque, comme tous les jours de la semaine. Ce soir également, c'est le retour de Tonton Yves et de sa galette complète spéciale Bon Jovi et de son album de 1985. Et puis également, Backspin sera présent ce soir sur l'antenne d'Ornithorynque. Je vous souhaite par avance de passer un très bon week-end sur Ornithorynque. Salut.
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2: Bonjour à tous. Olivier Faure appelle à ne pas être gouverné par la peur. Selon Jordan Bardella, la situation est grave. Les principaux représentants des partis politiques sont à l'Élysée aujourd'hui pour parler de la crise du carburant. Une réunion organisée par Emmanuel Macron. Il devrait ainsi évoquer la dégradation rapide de la situation internationale et ses conséquences en France sur la sécurité et l'énergie. Dans ce contexte, l'aide pour les grands rouleurs ne s'arrêtera pas le 30 septembre. C'est ce qu'assure ce matin sur TF1 le ministre du Commerce Serge Papin. Le dispositif de soutien face à la flambée des prix de l'essence pourra cependant évoluer. Pour le moment, 1,5 million de personnes sur 3 millions d'éligibles l'ont demandé. En parallèle, Sébastien Lecornu cherche à réaliser 54 milliards d'euros d'économies dans le budget de l'État pour 2027 et les retraités sont appelés à participer à l'effort collectif. Le Premier ministre envisage une désindexation des pensions par rapport à l'inflation, à la suppression d'un abattement. Il évoque aussi le gel du point d'indice des fonctionnaires qui devrait rapporter 2 milliards d'euros. Une mesure qui fait déjà réagir la secrétaire de la CGT. Sophie Binet dénonce un scandale. Elle estime que depuis 2017, les fonctionnaires ont déjà perdu plus de 16% de pouvoir d'achat et ce sera selon elle 3% de plus l'année prochaine avec l'inflation. Le syndicat appelle à nouveau à une journée noire de grève le 29 septembre prochain. Dans le reste de l'actualité, Cédric Jubilard, entendu par la justice aujourd'hui, c'est ce que rapportent plusieurs médias. Le Tarnais, condamné à 30 ans de réclusion pour le meurtre de sa femme Delphine en décembre 2020, doit être auditionné par une magistrate chargée de l'instruction. Il devra donner des détails sur la nuit du drame après ses aveux formulés cet été. Selon la Dépêche du Midi, Cédric Jubilard a été extrait ce matin de la prison de Toulouse-Seys où il est actuellement incarcéré. Et puis on termine avec le football car c'est l'heure du choix pour Zinedine Zidane. Le tout nouveau sélectionneur de l'équipe de France de football dévoile à 18h ce soir sa toute première liste depuis sa nomination. Une liste de joueurs retenus pour les prochains matchs en Ligue des Nations. Excellente fin de matinée à tous.
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salut à tous et bienvenue sur l'antenne de votre radio locale Ornithorynque. C'est l'heure de se retrouver pour Au cœur de l'album, la découverte musicale de la semaine. Et aujourd'hui, je vous propose de découvrir une artiste qui pourrait bien devenir l'un des nouveaux visages de la pop, Kenzie Kate. Originaire de Buffalo et aujourd'hui basée à Nashville, Kenzie Kate s'est fait remarquer avec une pop très personnelle, à la fois moderne, émotionnelle et largement inspirée par les sonorités des débuts des années 2000. Son projet, son album Sun Kissed est sorti en septembre 2025. Il nous plonge dans une ambiance très particulière. Sept titres jonchent cet album et je vous propose d'en découvrir 5 tout au long de la semaine dans votre rubrique Au cœur de l'album. L'album Sun Kissed de la chanteuse Kenzie Kate. Voici tout de suite un titre extrait de cet album. C'est Misery.

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1: Vous venez d'écouter l'artiste Kenzie Kate à l'instant sur l'antenne de votre radio locale Ornithorynque, un extrait de Sunkist, son nouvel album. Il est sorti dans les bacs en septembre 2025 et c'est la découverte que je viens de retrouver pour vous sur l'antenne de votre radio locale Ornithorynque dans votre rubrique Au cœur de l'album.
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raconte. Les colères d'Encelade. Ceci se passe bien après le chaos et le commencement du monde. Zeus, fils de Cronos, vient de chasser son père de l'Empire du Monde et d'écraser durement la révolte des Titans. Il règne maintenant sans partage sur le monde, souverain suprême des dieux de l'Olympe. Du moins le croit-il, car bientôt surgit des entrailles du sol d'autres rivaux, les géants, le défi à nouveau. Fils de Gaïa, la Terre, ces énormes monstres à queue de serpent veulent venger les Titans, balayer Zeus de l'Olympe et reconquérir l'Empire du Monde. Qui donc peut leur résister? Ils sont d'une taille et d'une force colossale, on les dit invincibles. Leurs chefs ont nom Porphyrion, Alcyoneus. Derrière eux viennent Pallas et le terrible Encelade. Puis encore d'autres, tous revêtus d'armures rutilantes et armés de lances gigantesques. Ils apostrophent Zeus. « Usurpateur des cieux, toi dont la foudre n'est qu'un misérable feu follet, ton heure est venue !» Alors, joignant le geste à la parole, ils marchent sur Olympe. Fleuves, pics, îles, rocs, rien ne résiste à leurs assauts. Cognant des bras, fouettant l'air de leur queue de serpent, taillant de leurs lances acérées, ils arrachent 100 montagnes et les lancent sur le palais des dieux. Le vacarme est terrifiant. Dans l'Olympe, Zeus et les dieux regardent avec effroi les géants empilés les unes sur les autres, toutes les montagnes de la région, pour atteindre enfin la cité divine. Bientôt, les deux groupes s'affrontent dans une terrible bataille, à coups d'orage, de montagnes, d'îles, de forêts. Incroyable tumulte, mêlée furieuse. Les cieux tout entiers résonnent de 1000 fracas. Enfin, avec l'aide du grand Héraclès, les dieux prennent l'avantage, précipitent les géants dans la mer, les écrasent sous d'énormes pans de roches. Zeus, le lanceur d'éclairs, les foudroie tour à tour et des grondements de tonnerre roulent dans le ciel noir. La victoire des dieux ne fait plus de doute, mais reste le géant Pallas et surtout Encelade, le plus effrayant de tous. D'un coup de lance, Athéna, fille de Zeus, transperce Pallas, avec la peau duquel elle ornera l'égide, son bouclier magique. Puis elle se tourne vers Encelade, l'ultime assaillant, qui hurle d'effroyables cris de vengeance. Le duel est terrible. Le colosse, au corps de serpent, balance sur la déesse des morceaux de montagne, fait trembler le ciel de ses épouvantables coups de queue, darde sur lui sa gigantesque lance. Athéna parle les coups. « Tu es né de Gaïa, la terre, dit-elle. Tu y retourneras donc. » Et bousculant le géant dans la mer, elle précipite sur lui la Sicile, l'ensevelissant au sein des profondeurs de l'île. « Que cela devienne ton tombeau, Encelade, jamais plus tu ne reverras la lumière du ciel. » Le monstre se débat, tente de soulever la formidable masse de rochers abattus sur sa tête, mais les forces lui manquent. Il est enterré vivant pour l'éternité. Depuis lors, on l'entend remuer, frapper le sol de ses poings, et la Sicile gronde et roule sous ses coups. Voilà pourquoi l'Etna crache parfois des torrents de feu et de lave. C'est la colère d'Encelade, le géant prisonnier du volcan. C'était un extrait de Mille ans de contes, adapté de la mythologie grecque.

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1: 18 septembre aujourd'hui, partons à la découverte d'un athlète un peu particulier. Il s'agit de Bob Hayes. Et si c'était lui, l'homme le plus rapide de l'histoire, ou du moins le plus impressionnant en termes de vitesse-puissance? Bob Hayes a marqué le sprint mondial, pas seulement parce qu'il est champion olympique et ancien recordman du monde du 100 mètres, pas non plus parce qu'il fut un grand champion de football américain. Hayes a surtout marqué les esprits. Un beau jour d'octobre 1964 à Tokyo, dans le stade olympique de la capitale japonaise, il lui a fallu 10 petites secondes. Chrono en main, encore à cette époque, 10 secondes pour s'adjuger la médaille d'or olympique de la ligne droite. Et puis, comme bonus, il égale un petit record planétaire, reléguant ses premiers poursuivants à presque une demi-seconde. Quelques jours plus tard, The Bullet Bob va mériter davantage son surnom quand, en tant que dernier relayeur du 4x100 mètres, lors de la finale au sein de l'équipe américaine, Bob Hayes surclasse ses adversaires avec un chrono lancé affichant, écoutez bien, 8 secondes, 6 dixièmes au 100 mètres. Une marque aussi incroyable que surréaliste. Notons qu'au moment de prendre le témoin durant la finale, Bob avait une bonne longueur de retard. Au final, il relèguera la Pologne et le relais français à 3 dixièmes derrière. Quelques années plus tard, aussi adroit avec les mains que les jambes, il troque les pointes d'athlétisme pour les crampons de football US et décroche avec les Cowboys de Dallas le 6e Super Bowl en 1971. Le champion olympique succombe d'un cancer de la prostate. C'était le 18 septembre 2002. Il avait seulement 59 ans. Même heure, même endroit. Retrouvez-nous donc demain pour d'autres histoires d'un jour.

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2: Bonjour, bonjour à tous. À la une ce midi, la crise des carburants au cœur d'une réunion sous tension. À l'Élysée, les chefs de parti sont reçus depuis ce matin par Emmanuel Macron, à l'heure où les prix à la pompe s'envolent à cause de la guerre au Moyen-Orient. L'automne s'annonce rude sur le front social. Les 54 milliards d'euros d'économies voulues par Sébastien Lecornu ne passent pas auprès de la CGT. Et puis, une liste très attendue. La première de Zinedine Zidane, le sélectionneur des Bleus, va annoncer ce soir les joueurs convoqués pour la Ligue des Nations. Et il y aura quelques surprises, vous l'entendrez. 2,39 € en moyenne le litre de gasoil, 2,17 € pour celui de sans-plomb 95. Les prix du carburant continuent de s'envoler en raison des tensions géopolitiques au Moyen-Orient. C'est dans ce contexte qu'Emmanuel Macron reçoit depuis ce matin les chefs de parti à l'Élysée. Une réunion sur les conflits au Moyen-Orient, mais aussi en Ukraine, ainsi que leurs conséquences en France sur la sécurité et l'énergie. Pour le président du RN, Jordan Bardella, la situation est grave et préoccupante. Le gouvernement doit, selon lui, accepter de baisser les taxes sur le carburant.
3: Le gouvernement ne semble pas avoir pris la mesure des souffrances qui sont celles aujourd'hui de la France du travail et des millions d'automobilistes. Et donc nous sommes, sans surprise, venus avec Éric Ciotti, demander au président de la République d'accepter une baisse des taxes sur les carburants. Et avec un litre à... Je le déplore, mais peut-être dans quelques jours 3 €. Il est évident que les Français ne pourront pas suivre. Si on ne prend pas des mesures maintenant pour soulager le pouvoir d'achat de nos compatriotes, et notamment abaisser la fiscalité, c'est non seulement les recettes de TVA dans leur intégralité sur les carburants qui vont s'effondrer, parce que dans quelques jours, malheureusement, plus personne ne pourra mettre de l'essence dans son véhicule.
2: L'Élysée annonce qu'Emmanuel Macron s'exprimera à l'issue de cette réunion. Pour l'instant, une baisse des taxes n'est pas à l'ordre du jour, mais le gouvernement assure que l'aide gros rouleur sera prolongée au-delà du 30 septembre. Elle devrait même évoluer. Le gouvernement va proposer un nouveau dispositif d'aide à destination des Français les plus précaires qui travaillent à compter du 1er octobre, indique la porte-parole Maud Bréjon. Désindexer les retraites de l'inflation ou encore geler le point d'indice des fonctionnaires. Sébastien Lecornu a dévoilé dans les colonnes du Figaro ses pistes pour le prochain budget. Le Premier ministre veut réaliser 54 milliards d'euros d'économies. La secrétaire générale de la CGT, Sophie Binet, dénonce un scandale et promet une journée noire le 29 septembre, journée de mobilisation déjà annoncée dans la fonction publique. David Gisteau, secrétaire confédéral de la CGT, s'attend à une forte mobilisation.
4: Vu la gravité de la situation, nous, on considère qu'il y a urgence à parler de l'augmentation des salaires, aussi bien dans le privé que dans le public, de revaloriser les pensions. Et notre objectif, là, la priorité, c'est de préparer le 29 septembre, c'est d'avoir un appel à la grève important dans tous les secteurs d'activité. Tous les indicateurs ou les éléments que nous avons démontrent qu'il y a une prise en considération de cette journée, aussi bien dans le secteur public que dans le secteur privé, pour faire entendre les colères qui sont multiples et nombreuses.
2: Sébastien Lecornu, qui vise un déficit à 5% du PIB en 2027, s'est aussi engagé à faire passer le budget sans avoir recours au 49.3 ou aux ordonnances, à condition qu'il n'y ait pas, je cite, d'obstruction parlementaire. Dans le reste de l'actualité, Cédric Jubilard de retour dans le bureau du juge. 2 mois après ses aveux, le peintre plaquiste a été extrait ce matin de la prison de Toulouse-Seys, et ce pour être interrogé par une magistrate en charge du dossier du meurtre de sa femme Delphine Jubilard. Une reconstitution est prévue dans le Tarn le 2 octobre prochain. Un policier mis en examen pour des projets d'attentats terroristes proches de la mouvance d'ultra-droite et complotiste, le gardien de la paix en poste dans les Yvelines, avait été interpellé fin août après des messages inquiétants postés sur des forums. Il disait vouloir s'en prendre aux institutions et à l'État et proposait aussi de fabriquer des armes avec une imprimante 3D. On passe au sport, c'est le grand jour pour Zizou. Le nouveau sélectionneur de l'équipe de France dévoile sa première liste en fin de journée pour 4 matchs de Ligue des Nations. Zinedine Zidane a après convoqué 55 joueurs. Reste à savoir qui sera dans cette sélection où quelques nouveaux visages pourraient apparaître. Hugo Gueritain.
5: Oui, et à commencer par Esteban Le Poll, l'attaquant du Stade Rennais, sort d'une saison pleine en terminant meilleur buteur de Ligue 1 et redémarre fort avec 3 buts en 4 matchs de championnat. Seul souci pour lui, le secteur de l'attaque est déjà bien pourvu par Dembélé, Mbappé, Olise et consorts. Autre joueur qui pourrait faire sa première, Jérémy Jacquet, transféré de Rennes à Liverpool cet été pour 70 millions d'euros. Le défenseur central fait déjà l'unanimité en Angleterre. Enfin, d'autres surprises pourraient venir comme Lucas Da Cunha, formé à Rennes. Le milieu de terrain de 25 ans et capitaine de Côme explose en Italie. Il a été récemment supervisé par deux adjoints de Zinedine Zidane et semble intéressé par sa créativité et sa polyvalence.
2: À réponse à partir de 18h, les Bleus affronteront la Turquie le 25 septembre, puis la Belgique le 28. Il faudra attendre le 2 octobre pour la première au Stade de France. Ce sera face à l'Italie. Et voilà pour l'info. Excellente journée à tous.

0: Bonjour à tous, nous fêtons Nadège en ce 18 septembre. Et on commence de suite avec les béliers.
1: Eh bien, bélier, votre vie s'écoule comme un long fleuve tranquille et ce, sans grande vague.
0: Taureau, vous ressentirez un impérieux besoin d'échapper à la médiocrité de l'atmosphère environnante.
1: Les gémeaux, réunions, rendez-vous importants, et oui, cette journée semble assez décisive. Vous relèverez, rassurez-vous, tous les défis.
0: Cancer, aujourd'hui, vous allez enfin pouvoir juger de l'efficacité de vos décisions.
1: Les lions, vous êtes en plein rêve en ce moment. Vous allez d'ailleurs pouvoir réaliser certains d'entre eux, notamment sur le plan professionnel.
0: Vierge, la protection jupitérienne est de votre côté et votre volonté de faire vous permet de surmonter toute éventuelle difficulté.
1: Les balances, sachez que rien n'est acquis d'avance. Vous devrez redoubler d'efforts pour parvenir à vos buts.
0: Les scorpions, tout votre petit monde vous chouchoutera et vous passerez une superbe journée.
1: Les sagittaires, aujourd'hui, si vous pensez vous reposer sur vos lauriers, eh bien, ce n'est pas gagné.
0: Capricorne, essayez de mieux vous concentrer. Vous êtes trop souvent dans la lune en ce moment.
1: Les Verseaux, si des imprévus s'invitent au programme de cette journée, eh bien, vous les réglerez d'une main de maître.
0: Enfin, Poissons, cette journée sera très positive si vous vous êtes donné du mal et avez su prendre la bonne direction dans le cadre de votre vie professionnelle. Bonne journée quand même à tous. À demain pour un nouvel horoscope, nous fêterons Émilie.
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0: de suite, on retrouve la balade à Moncho, les interviews sur Ornithorynque. Bonjour à tous, nous sommes dans les studios d'Ornithorynque à la rencontre des artistes qui participent à Voyage en Art à Bouloir au mois de septembre. Je vous rappellerai les dates tout à l'heure, mais pour l'heure, j'accueille Hélène Fontex qui est sculptrice. Bonjour Hélène.
1: Bonjour.
0: Hélène, vous êtes sculptrice et c'est la première fois que vous allez participer à une exposition à Bouloir ?
1: À Bouloir, oui. Sinon, j'ai participé à d'autres salons ou expositions. Mais à Bouloir, c'est la première fois.
0: Alors, pouvez-vous nous parler un peu de votre art ? Vous êtes sculptrice, mais sculptrice de quoi ? Il y a la terre, il y a plusieurs matières, il y a la pierre.
1: Alors, j'ai découvert le travail de la terre au moment de ma retraite, donc ça fait déjà un petit moment. Et j'ai découvert que cette matière était quelque chose de généreux et de chaud. J'ai commencé par un travail en faisant des colombins, des grands pots, des jarres, avec Cathy Barrault. Et ensuite, je me suis orientée toute seule vers des sculptures assez stylisées. Et j'ai continué avec Gaspard Schlum. Et j'ai appris l'anatomie des corps et mon travail s'est orienté vers un travail beaucoup plus réaliste.
0: D'accord. Il y a quel type de terre on travaille ? On commence avec différentes terres ?
1: Alors, il y a différentes terres. Il y a de la terre rouge, blanche, noire, mais aussi différentes qualités de terre. Et moi, le grès est une terre qui peut monter en température jusqu'à 1350 degrés.
0: Ah oui.
1: Voilà. D'autres terres ne montent pas aussi haut. Mmh. Par contre, la porcelaine monte encore beaucoup plus haut.
0: Oui, tout à fait.
1: Voilà.
0: Donc, vous avez donc d'abord un travail de modelage, de sculpture
1: modelage,
0: à faire.
1: Oui. Alors, non. Enfin, le travail de les jarres, ça se monte au colombin. Mais le modelage que je pratique, je pars d'un bloc, j'enlève, je rajoute, je donne une forme générale et ensuite j'affine.
0: D'accord,
1: le
0: ok.
1: Travail.
0: Bah, surtout si vous faites des corps plus réalistes, effectivement, il faut quand même avoir le coup d'œil et les volumes.
1: Oui, le coup d'œil des volumes, mais dans la mesure où on peut revenir sur son travail, puisque c'est une matière qui se modèle, le modelage, on enlève, on rajoute, ça permet quand même d'avancer sans trop de difficultés.
0: On fait cuire uniquement quand on est satisfait du travail.
1: Voilà, une fois qu'on a terminé sa sculpture, sa pièce, on les vide, puisque je pars d'un bloc, donc le bloc est plein. Une fois terminée la sculpture, je les vide et ensuite elle passe à la cuisson.
0: D'accord, bah, tout ça c'est un travail d'artisanat aussi qui passe après le travail d'artiste, on va dire. Vous mettez aussi des émaux sur
1: non.
0: Non, d'accord, c'est la terre brute.
1: Voilà, j'aime beaucoup la matière brute. Cependant, maintenant, je n'émaille pas, mais je patine certaines de mes sculptures.
0: D'accord.
1: À l'acrylique et à l'huile.
0: Ok, voilà, pour donner un petit rendu visuel
1: différent.
0: Et différent.
1: Oui.
0: Ok. Donc, on en sait un peu plus sur la sculpture que vous pratiquez. Alors, vous m'avez dit que au début, c'était un peu plus abstrait ce que vous faisiez. Comment on passe ? Il y a une évolution quand on fait du modelage au début. On dit, bon, ça va. Et puis après, on a envie... comment ça marche
1: Ben écoutez, j'ai commencé par un travail qui me plaisait énormément, la construction de grandes amphores, des jarres que l'on monte au colombin. C'est un travail extrêmement apaisant. Et puis, je sais pas, l'envie d'aller plus loin, de faire des sculptures, m'est venue peu à peu. Et puis, n'ayant pas grand sens de l'anatomie, j'ai encore désiré aller plus loin. Et du coup, j'ai pris des cours d'anatomie avec Gaspard Schlum.
0: C'est ce que vous m'aviez dit tout à l'heure, effectivement.
1: Mais ce désir d'aller plus loin vient peu à peu, quoi. Je pense qu'on a ça quand même en soi. Parce que étant très jeune, j'avais déjà fait des sculptures. Et puis, j'avais laissé tomber. La vie fait qu'on a des chemins différents. Et j'y suis revenue, comme je disais tout à l'heure, à la retraite. Voilà. Donc, ce désir de sculpter des corps était déjà présent, en fait.
0: Et puis, je suppose aussi que lorsque l'on regarde une pièce sculptée, il y a plus d'émotions sur un corps sculpté que sur une amphore, pour le public.
1: Ben, On va dire que c'est différent.
0: Ouais.
1: Les amphores, c'est un peu la notion du vide et du plein. Mmh. C'est comme des grands ventres. Il y a quand même de l'émotion.
0: Oui.
1: Mais c'est pas la même chose. C'est pas la même direction dans l'expression. Quoi.
0: Vous habitez Le Mans, c'est ça ?
1: Oui, j'habite Le Mans.
0: Vous êtes sartoise depuis toujours ?
1: Sartoise d'origine.
0: D'origine. Vous avez déjà exposé beaucoup depuis que vous avez été à la retraite ?
1: Oui. Bon, j'ai participé à de nombreux salons, surtout du côté de La Charte, Tours, même Angers. Là, j'ai exposé à René, du côté de ma mère, si j'ai exposé, et quelques galeries. Voilà.
0: D'accord. Qu'est-ce qui vous a décidé de venir à Bouloir ?
1: Eh bien, c'est la rencontre avec Patricia. Mmh. Nous avons sympathisé, et puis on s'apprécie, et elle m'a proposé de venir ici.
0: D'accord. Entouré de nombreux artistes pour cette deuxième édition de Voyage en Art, effectivement, dans le hall du Centre Épidore à Bouloir. Je vais donner tout de suite les horaires d'ouverture si vous voulez voir Hélène et les autres artistes. C'est 10h, 12h30 et 15h, 18h. Voilà. Vous allez exposer combien de pièces à peu près sur Bouloir ?
1: Oh, je pense que je vais exposer 3 ou 4 grosses pièces, qui font plus d'un mètre, et les autres, quelques petites pièces, en fonction de l'espace dont je vais disposer.
0: Vous faites aider pour transporter tout ça, parce que ça pèse lourd quand même, certaines sculptures, surtout les grosses pièces.
1: Non, parce que je préfère les porter moi-même, parce que comme c'est quand même, je sais les prendre, mais c'est vrai que c'est lourd. Certaines pièces sont très lourdes.
0: Oui, il y a une manière, effectivement, pour pas casser un bras, etc.
1: Voilà. Je me fais confiance.
0: Alors, il y a ce petit challenge aussi, c'est qu'une pièce, quand on les vide, on la modèle, il faut qu'elle tienne debout aussi. Il y a aussi ce côté-là d'équilibre et des forces de la gravité.
1: Oui, effectivement, quand je fais des personnages debout, qui font à peu près 90 cm à mètre, jusqu'à présent, ils tiennent debout. Sur leurs pieds, sans socle.
0: Sans
1: socle. Particulier, oui.
0: D'accord, c'est aussi quelque chose qu'il faut maîtriser lorsque. Ou ça se fait tout seul, peut-être.
1: Disons que c'est empirique. Oui. Je le sens, c'est empirique. Je ne calcule rien, en tout cas.
0: D'accord. Ok. Ben voilà, c'était la petite question qui pouvait intriguer les personnes, on ne sait jamais. Bon, qu'est-ce qu'on peut vous souhaiter sur cette expo ?
1: De belles rencontres.
0: De belles rencontres,
1: de belles
0: avant
1: rencontres,
0: tout.
1: Et puis avec les autres artistes et le public.
0: C'est ce que vous cherchez lorsque vous faites des déplacements comme ça ?
1: Oui, de belles rencontres, et que quand j'expose, j'espère créer chez le public ou le spectateur une émotion en retour, quoi, que ça lui parle.
0: Eh bien voilà. Merci Hélène Fontex. Je rappelle les dates du 19 septembre au 27 septembre dans le hall de l'Épidore, de 10h à 12h30 et de 15h à 18h. Il y a une exposition, une annexe on va dire aussi à Bouloir, ce sera l'atelier de la licorne pour les artistes qui ont exposé l'année dernière et qui aussi représenteront d'autres œuvres qu'ils ont fait et qu'ils proposeront aussi sur cette semaine. En tout cas, merci Hélène, merci d'être venue à la radio du Mans, voilà.
1: C'est moi qui vous remercie. Au revoir.
0: Et bonne exposition, au revoir.
1: Au revoir.
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2: Et on commence avec le cabinet de Mustapha Hassim au Mans, qui est actuellement à la recherche d'un ou une secrétaire médicale dans le cadre d'un contrat à durée déterminée de 2 mois, 28 heures hebdomadaires. Vous accueillerez les patients et organiserez les rendez-vous médicaux. Vous gérerez les dossiers médicaux et assurerez la confidentialité des informations. Vous assisterez les professionnels de santé dans la gestion administrative quotidienne. Vous réaliserez des tâches de secrétariat classiques, comme la rédaction de courriers ou la gestion des appels téléphoniques. Vous vous coordonnerez avec les assurances et gérerez la facturation des actes médicaux. Vous contribuerez également à l'amélioration des procédures administratives au sein de l'établissement. Une expérience de 2 ans dans un cabinet médical est demandée. Si vous êtes intéressé, vous contactez le docteur Mustapha Hassim au Mans. Numéro de l'offre France Travail 213 ZYDD. La mairie de Nogent-le-Bernard est actuellement à la recherche d'un ou une employée de cantine. C'est dans le cadre d'un remplacement pour un CDD de 3 mois, 10 heures hebdomadaires. Vous accompagnerez les enfants pendant le temps du repas et aiderez au nettoyage de la salle. Vous travaillerez les lundis, mardis, jeudis et vendredis de 11h30 à 14h. Les débutants sont acceptés. Si vous êtes intéressé, vous contactez Florence Gimonet à la mairie de Nogent-le-Bernard. Numéro de l'offre France Travail 213 ZHQM. L'agence Synergie Intérim Le Mans recherche pour un de ses clients basés à Allonne un préparateur ou une préparatrice de commandes pour une mission en intérim 35 heures hebdomadaires. Vous devez obligatoirement posséder votre CACES R489 catégorie 1A ou 1B. Vous préparez les commandes à l'aide d'un chariot élévateur. Vous effectuerez le prélèvement des produits à l'aide d'un terminal de préparation. Vous réaliserez la mise sur palette des marchandises. Vous assurez le filmage et l'étiquetage des palettes. Une expérience de 1 an en tant que préparateur ou préparatrice de commandes est demandée. Si vous êtes intéressé, vous contactez l'agence Synergie Intérim Le Mans. Numéro de l'offre France Travail 213 ZHLV. Le centre éducatif et scolaire de Saint-Calais recherche un surveillant ou une surveillante de nuit dans le cadre d'un contrat à durée déterminée de 4 mois, 35 heures hebdomadaires. Vous ferez la surveillance de nuit uniquement. Vous devrez donc rester éveillé. Vous surveillerez les jeunes en intégrant les principes fondamentaux de sécurité des biens et des personnes en continuité de la prise en charge de l'équipe éducative et ce, sous la responsabilité du chef de service. C'est pour un remplacement qui va commencer le 12 novembre prochain et qui pourrait durer de 4 à 6 mois. Une expérience en tant que surveillant est demandée. Si vous êtes intéressé, vous contactez le centre éducatif et scolaire de Saint-Calais. Numéro de l'offre France Travail 213 ZDNY. Et enfin, la SARL Hénaufroger, ambulance taxi à Conneré, recherche un auxiliaire ambulancier ou une auxiliaire ambulancière. C'est pour un CDD de 4 mois, 35 heures hebdomadaires. Vous prendrez en charge les patients et les transporterez en cas d'urgence médicale ou sur des prescriptions médicales de transport établies par un médecin. Vous prendrez soin de vos patients et veillerez à leur confort pendant le trajet. Vous devez avoir des compétences professionnelles afin de pouvoir venir en secours à un malade. Vous veillerez au bon état de votre véhicule et du matériel médical. Vous devez obligatoirement posséder votre attestation de formation d'auxiliaire ambulancier, avoir le permis B depuis au moins 2 ans. Les débutants sont acceptés. Si cette offre vous intéresse, contactez Aurélia Carmona de la SARL Hénaufroger à Conneré. Numéro de l'offre France Travail 213 ZBDK.
1: Si l'une de ces offres vous intéresse, contactez France Travail sur son site internet francetravail.fr. 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
1: Bonjour à tous. La réunion à l'Élysée se poursuit entre Emmanuel Macron et les chefs de parti. Réunion pour évoquer la situation internationale et ses conséquences sur la France, en particulier la hausse des prix des carburants liée au conflit au Moyen-Orient. Sorti plus tôt de cette rencontre, le candidat du PCF à la présidentielle, Fabien Roussel, a indiqué qu'Emmanuel Macron n'avait pas de solution à court terme pour faire baisser la facture des automobilistes. Dans ce contexte de hausse des prix à la pompe, le ministre du Commerce, Serge Papin, a annoncé que l'aide à destination des gros rouleurs ne s'arrêterait finalement pas le 30 septembre. Ce coup de pouce, sous condition de ressources, est de 100 €, une enveloppe réservée aux actifs qui effectuent plus de 15 km par trajet entre leur domicile et leur lieu de travail, ou plus de 8000 km par an dans le cadre de leur activité. Mais cette aide pourrait évoluer à partir du 1er octobre. La situation s'améliore dans les ports français. Tous les blocus pour protester contre les prix du carburant sont désormais levés après plusieurs jours de mobilisation. Les pêcheurs ont obtenu des garanties de la part de la ministre de la Mer, Catherine Chabot, notamment des prix à taux zéro facilités pour les professionnels avec des difficultés de trésorerie. Nous n'augmenterons pas les impôts. Les mots de Sébastien Lecornu sur X. Le Premier ministre revient sur son ambition de proposer un effort de 54 milliards d'euros pour le budget 2027. Il indique que les niches fiscales les plus importantes seront sanctuarisées, notamment pour les services à la personne. Sébastien Lecornu refuse le terme d'austérité, mais concède des choix difficiles. Des économies, il faudra en faire aussi à France Télévisions. 90 millions d'euros de moins en 2027, selon la présidente du groupe public Delphine Ernotte. La faute notamment à la baisse des dotations de l'État. Conséquence, certaines compétitions sportives pourraient ne plus être diffusées. C'est le cas de la Coupe de France de football. Et puis le foot avec le début de la 5e journée de Ligue 1. Ce soir, en ouverture, Monaco reçoit Lens. Premier match pour le nouvel entraîneur lensois Yannick Cahuzac. Coup d'envoi 20h45. Voilà pour l'info, excellent après-midi.
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Salut à tous et bienvenue sur l'antenne de votre radio locale Ornithorynque. C'est l'heure de se retrouver pour Au cœur de l'album, la découverte musicale de la semaine. Et aujourd'hui, je vous propose de découvrir une artiste qui pourrait bien devenir l'un des nouveaux visages de la pop, Kenzie Kate. Originaire de Buffalo et aujourd'hui basée à Nashville, Kenzie Kate s'est fait remarquer avec une pop très personnelle, à la fois moderne, émotionnelle et largement inspirée par les sonorités des débuts des années 2000. Son projet, son album, Sun Kissed, est sorti en septembre 2025. Il nous plonge dans une ambiance très particulière. Sept titres jonchent cet album et je vous propose d'en découvrir 5 tout au long de la semaine dans votre rubrique Au cœur de l'album, l'album Sun Kissed de la chanteuse Kenzie Kate. Voici tout de suite un titre extrait de cet album, c'est Misery.

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1: Vous venez d'écouter l'artiste Kenzie Kate à l'instant sur l'antenne de votre radio locale Ornithorynque, un extrait de Sunkist, son nouvel album. Il est sorti dans les bacs en septembre 2025 et c'est la découverte que je viens de retrouver pour vous sur l'antenne de votre radio locale Ornithorynque dans votre rubrique Au cœur de l'album.
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septembre aujourd'hui, partons à la découverte d'un athlète un peu particulier. Il s'agit de Bob Hayes. Et si c'était lui, l'homme le plus rapide de l'histoire, ou du moins le plus impressionnant en termes de vitesse-puissance. Bob Hayes a marqué le sprint mondial, pas seulement parce qu'il est champion olympique et ancien recordman du monde du 100 mètres, pas non plus parce qu'il fut un grand champion de football américain. Hayes a surtout marqué les esprits. Un beau jour d'octobre 1964 à Tokyo, dans le stade olympique de la capitale japonaise, il lui a fallu 10 petites secondes. Chrono en main, encore à cette époque, 10 secondes pour s'adjuger la médaille d'or olympique de la ligne droite. Et puis, comme bonus, il égale un petit record planétaire, reléguant ses premiers poursuivants à presque une demi-seconde. Quelques jours plus tard, The Bullet Bob va mériter davantage son surnom quand, en tant que dernier relayeur du 4x100 mètres lors de la finale au sein de l'équipe américaine, Bob Hayes surclasse ses adversaires avec un chrono lancé affichant, écoutez bien, 8 secondes, 6 dixièmes au 100 mètres. Une marque aussi incroyable que surréaliste. Notons qu'au moment de prendre le témoin durant la finale, Bob avait une bonne longueur de retard. Au final, il relèguera la Pologne et le relais français à 3 dixièmes derrière. Quelques années plus tard, aussi adroit avec les mains que les jambes, il troque les pointes d'athlétisme pour les crampons de football US et décroche avec les Cowboys de Dallas le 6e Super Bowl en 1971. Le champion olympique succombe d'un cancer de la prostate. C'était le 18 septembre 2002. Il avait seulement 59 ans. Même heure, même endroit. Retrouvez-nous donc demain pour d'autres histoires d'un jour.

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0: Bonjour, aujourd'hui, nos pas nous mènent dans le Saônois, dans le Nord-Sarthe, dans la zone d'attraction d'Alençon, à la découverte de Beauvoir, une ancienne commune qui s'est mariée en 1965 avec Hélières, pour former la commune de Hélières-Beauvoir. À l'époque, recensement de 1962, Hélières compte 136 habitants et Beauvoir 152. Composé de Beau et de Voir, Beauvoir vient de Belle Vue, désignant plusieurs toponymes français. L'appellation toponymique Beauvoir étant liée à sa vue dégagée, utile au Moyen-Âge pour se défendre et éviter les invasions. Commune rurale à habitats dispersés, bordée par celles de Louze, Contilly, Marolette, Saint-Longis et Villaines-la-Carrelle. Au niveau attrait touristique, il est à noter que l'église Sainte-Marguerite était déjà détruite en 1829, les paroisses ayant été réunies bien avant les deux communes d'Hélières et de Beauvoir. Mais à défaut de patrimoine architectural, profitez pleinement du patrimoine naturel en arpentant les chemins de randonnée de la forêt de Persaigne. De plus, vous marchez sur les pas de René Dagron, né en 1819 à Beauvoir, à qui l'on doit l'invention du microfilm. Fin de cette balade à Beauvoir, ancienne commune de Hélières-Beauvoir. Mais nous nous retrouvons très vite pour une nouvelle déambulation sartoise. À bientôt, et sartoisement vôtre.
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2: À l'occasion des Journées européennes du patrimoine, la sous-préfecture de Mamers ouvre ses portes aux visiteurs afin de leur présenter ses missions, le rôle et le bureau du sous-préfet. Les visites seront organisées le samedi 19 septembre de 14h à 18h par groupe de 15 personnes. Pour plus de renseignements, contactez la sous-préfecture de Mamers, place de la République, à Mamers. L'association de la chorale épiqueur de Bouloir et l'école de musique intercommunale de la communauté de communes du Génois-Bilurien vous propose une rencontre de chorale avec le Chœur du Val le dimanche 27 septembre à 16h à l'église du Breil-sur-Mérise. L'entrée est libre, participation au chapeau.
3: Vide dressing entre amis à la salle des fêtes de Lussault le samedi 19 septembre de 10h à 18h. Entrée libre, pour tout renseignement, 06 14 18 69 29.
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1: La vie passe, rapide caravane. Arrête ta monture et cherche à être heureux. Omar Khayyam.
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une dose de rock. Bienvenue à vous, à chaque jour sa dose de rock sur Ornithorynque. Aujourd'hui, je vous propose Fuzz avec le titre Sleigh Ride, paru sur l'album Fuzz.

Snake Ride par Fuzz. C'était votre dose de rock pour aujourd'hui. Restez à l'écoute du 90.2 et souvenez-vous que le rock'n'roll est immortel. 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
3: Bonjour à tous. La réunion à l'Elysée se poursuit entre Emmanuel Macron et les chefs de parti. Réunion pour évoquer la situation internationale et ses conséquences sur la France, en particulier la hausse des prix des carburants liés au conflit au Moyen-Orient. Sorti plus tôt de cette rencontre, le candidat du PCF à la présidentielle, Fabien Roussel, a indiqué qu'Emmanuel Macron n'avait pas de solution à court terme pour faire baisser la facture des automobilistes. Dans ce contexte de hausse des prix à la pompe, le ministre du Commerce Serge Papin a annoncé que l'aide à destination des gros rouleurs ne s'arrêterait finalement pas le 30 septembre. Ce coup de pouce, sous condition de ressources, est de 100 euros. Une enveloppe réservée aux actifs qui effectuent plus de 15 km par trajet entre leur domicile et leur lieu de travail, ou plus de 8000 km par an dans le cadre de leur activité. Mais cette aide pourrait évoluer à partir du 1er octobre. La situation s'améliore dans les ports français. Tous les blocus pour protester contre les prix du carburant sont désormais levés après plusieurs jours de mobilisation. Les pêcheurs ont obtenu des garanties de la part de la ministre de la Mer, Catherine Chabot, notamment des prix à taux zéro facilités pour les professionnels avec des difficultés de trésorerie. Nous n'augmenterons pas les impôts. Les mots de Sébastien Lecornu sur X. Le Premier ministre revient sur son ambition de proposer un effort de 54 milliards d'euros pour le budget 2027. Il indique que les niches fiscales les plus importantes seront sanctuarisées, notamment pour les services à la personne. Sébastien Lecornu refuse le terme d'austérité, mais concède des choix difficiles. Des économies, il faudra en faire aussi à France Télévisions. 90 millions d'euros de moins en 2027, selon la présidente du groupe public Delphine Ernot. La faute notamment à la baisse des dotations de l'État. Conséquence, certaines compétitions sportives pourraient ne plus être diffusées. C'est le cas de la Coupe de France de football. Et puis le foot avec le début de la 5e journée de Ligue 1. Ce soir, en ouverture, Monaco reçoit Lens. Premier match pour le nouvel entraîneur lensois Yannick Cahuzac. Coup d'envoi 20h45. Voilà pour l'info, excellent après-midi.
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7: De bon ou de mauvais augure. Employé le plus souvent comme synonyme des bons ou des mauvais présages, l'expression de bon ou de mauvais augure renvoie à une fonction bien précise de l'Antiquité. Voilà qui est de mauvais augure. Tout le monde a déjà entendu de la part d'un proche ou prononcé soi-même cette phrase à l'approche d'un examen, d'un mariage ou au commencement d'une banale journée. Son téléphone qui casse, une pluie torrentielle ou simplement le fait de se cogner contre une porte, et voilà l'événement, aussi banal soit-il, interprété comme le présage d'une mauvaise journée. Une expression bien plus profonde qu'elle n'y paraît. Cap sur Rome. Il faut revenir à la Rome antique où la prédiction n'était pas une chose prise à la légère. En latin, on nommait augure le prêtre qui était spécialisé de la divination ou donc chargé d'observer certains signes. tandis qu'un autre prêtre, l'aruspice, lisait l'avenir dans les entrailles des animaux ou des ennemis morts au combat. L'augure se contentait généralement de lire les signes dans le vol des oiseaux, interprété comme une manifestation de la volonté des dieux. C'est de là que vient l'expression « un oiseau de mauvais augure ». Que faisait le devin face à ces signes ? Selon la grammaire divinatoire, celui-ci pouvait traduire le sort d'une personne ou même d'un peuple. Savoir par exemple si une affaire avait une chance de voir augmenter ses chances d'aboutir. Et pour cause, étymologiquement, augure a la même racine que augmenter, du verbe latin augere, qui a aussi donné Auguste, nom d'empereur favorisé des dieux. Ainsi, il était devenu coutumier chez les empereurs romains de prendre un tel titre à partir d'octaves pour illustrer leur puissance, comme le titre de César. Le verbe augurer, c'est-à-dire inférer un événement futur d'une observation ou d'un signe annonciateur, a la même origine. Il signifiait autrefois observer les signes en tirant des présages. Un autre mot nous a été transmis par la divinisation antique. Sinistre, du latin sinister, qui vient de la gauche, donc de mauvais augure. D'ailleurs, sachez qu'en Italie, héritage romain oblige, on souhaitera ses meilleurs vœux à Noël ou lors d'un anniversaire par un avenant auguri, manière de placer l'avenir sous les meilleurs auspices.
6: C'était « C'est quoi que t'as dit ?» ou « Les expressions françaises » par Anne de Champagne.

0: 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C'était la chanson courte.
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6: Vous savez, il y a des chanteurs qui se piratent eux-mêmes. C'est vrai que c'est pas évident d'écrire une bonne chanson. Vous savez, il faut trouver une belle mélodie avec de beaux accords. Et il n'y a pas 36 000 accords. Alors du coup, certains, quand ils ont l'inspiration, n'hésitent pas à écrire 3 chansons le même jour avec les mêmes accords.

Qu'est-ce que je fais? Qu'est-ce que je fais? Qu'est-ce que je fais? Je m'arrête là, je continue. Avec les mêmes accords? Non, parce que j'ai peut-être une...

0: déjà fait.
1: On s'attache.
0: Ah, ça aussi.
1: C'est ma terre où je m'assois.
0: Non, demain, demain. Les gens vont se douter de quelque chose. Ce serait vraiment dommage, hein. Ou pour le prochain album.

0: 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Salut à tous, c'est l'heure d'Écran Large, votre chronique sur le cinéma, sur l'actualité du cinéma, des films en sortie nationale ce mercredi 16 septembre. Et Yves est là pour commenter avec moi les bandes annonces. Salut Yves.
1: Salut Patoche, bonjour tout le monde.
0: On va aller dans le thriller et dans le film d'horreur.
1: Déjà mon avis pour un des deux films alors.
0: En tout cas, le deuxième, on verra. Quoique, c'est quand même un grand classique. On va commencer avec Histoire de la nuit, un drame de Léa Missius avec Afsia Herzi, Benoît Magimel, Bastien Bouillon, c'est déjà du beau linge, Monica Bellucci, ça embellit encore plus, Paul Ami et Alan Delay. Le petit résumé, je t'écoute.
2: Nora, Thomas et leur fille Ida vivent dans une ferme isolée. Alors que tout le monde prépare une soirée d'anniversaire surprise pour Nora, trois hommes rôdent autour de la maison et s'invitent à la fête, faisant surgir des secrets bien gardés.
0: Bien gardés, on dirait, je sais pas ce que tu as, une mauvaise émission de télé. La bande-annonce, on écoute.
3: Papa, tu préfères lequel ?
4: Elle te donne pas la moitié de ce que tu lui donnes. Elle te mérite pas.
5: Bonjour,
4: je peux vous aider ?
5: C'est magnifique ici.
4: Oh.
5: Qu'est-ce qui se passe, ma chérie ? Si vous faites ce qu'on dit, il arrivera rien à personne.
4: Qu'est-ce que vous voulez ?
5: Le voilà.
6: Ah, bonsoir. Allez. Thomas, c'est ça ?
4: Vous êtes qui ?
6: Toi, tu dois être Ida, non ? Joyeux anniversaire, Leïla.
7: C'est quoi cette histoire ? Il n'y a pas de Leïla !
6: N'oublie pas que Bey est avec ta voisine. Vous êtes rencontrés comment ?
5: Hein ? C'est ça, pas de foutre.
4: Violence.
7: On dirait que t'as vu un fantôme.
6: Mais chérie, tu veux bien m'aider ? Ramasse tous les couteaux sur la table et tu le mets dans le sac là-bas. T'es en colère ? Moi aussi, je serai en colère à ta place.
4: Elle vous dit que c'est pas elle.
5: Tu sais ce qu'elle a fait, ta voisine ?
7: On va aller chercher ton frère. On va aller te dire d'arrêter.
8: Allez, on danse ! C'est la fête !
6: Moi, je veux juste la vérité, elle est là.
3: Vous vous trompez, elle vous a dit. Elle s'appelle pas Leïla.
0: Histoire de la nuit. C'est dans toutes vos salles à partir de ce mercredi 16 septembre. Et bien voilà, cette histoire de cette jeune fille et de son copain qui s'entendent pas très bien non plus, on l'avait dit dans une autre chronique. Et bien là, il y a des secrets qui vont ressortir. Benoît Magimel fait peur à ravir avec un cynisme froid, sans arrêt. C'est lui le méchant qui veut faire parler cette jeune femme. Il y a un enjeu avec cette petite fille. Est-ce que c'est lui le père ? Est-ce que il a une commande pour récupérer la gamine parce qu'elle s'est sauvée elle ? Il l'appelle Leïla, il l'appelle pas Nora. Donc il y a un vrai secret caché par cette jeune femme et son mari qui comprend rien, qui s'en prend plein les dents pour pas grand-chose et qui va essayer de défendre quand même la maison. Et puis Monica Bellucci, j'ai pas trop compris son rôle dans
1: c'est
0: le film. C'est la voisine. Voilà, on sait pas trop où comment ça participe. En tout cas, la gamine est apeurée, elle comprend pas ce qui arrive. Pourquoi on s'en prend à sa maman et voilà. Donc le thriller est là, le ton il est pas toujours très juste, enfin voilà, les méchants ils sont bizarres. Il y en a un qui est complètement, il parle jamais déjà, il est muet et je crois qu'il s'appelle Le Beg hein, donc c'est peut-être pour ça. Et puis voilà, en tout cas, une belle distribution et un film assez angoissant.
1: Bon, Benoît Magimel, ça fait un petit moment qu'on le voit dans des rôles justement un peu de truand, de parrain. Il a le physique pour. J'espère qu'il va pas être enfermé dans ce style-là, même s'il le joue très bien. Mais c'est vrai que là, il a une présence à ce niveau-là.
0: Et il a un côté de Checky Cario aussi qui a été comme ça à ses débuts.
8: début.
1: Et Afsia Herzi a cette capacité de mimétisme également, de passer de la fille qui est mignonne, souriante, à fermer le visage. Il y a des images où elle a le visage super fermé, donc ça prouve que c'est une très bonne actrice à ce niveau-là, et que donc si elle se ferme, c'est qu'il y a justement des secrets qu'elle ne veut pas révéler. Elle a dû avoir une vie passée que son mari actuel ne sait pas, et justement, ces secrets, Benoît Magimel vient les révéler ou les mettre en avant pour faire comprendre que ta petite femme, c'est peut-être pas ta petite femme.
0: Et on ne sait pas si ça va bien se finir. En tout cas, il y a de la révolte aussi dans l'air, notamment de Bastien Bouillon, qui veut pas se laisser faire non plus.
1: Bah oui.
0: Voilà. Un film que je peux vous conseiller, en tout cas. Le dernier, c'est le film d'horreur. Voilà, celui que généralement on va pas voir, moi et Yves. Mais là, c'est un grand classique. En tout cas, le titre, vous allez le reconnaître tout de suite, puisque c'est Resident Evil. C'est le jeu vidéo aussi, avant tout aussi, puisque c'est peut-être même plutôt parti comme ça du jeu vidéo vers le cinéma, finalement.
1: Il y a 30 ans.
0: Ouais. Et donc là, c'est réalisé par Zach Cregger avec Austin Abrams, Paul Walter Hauser et Zach Sherry. Le petit résumé, il est court, mais est-ce qu'il y a besoin que ça soit?
1: Brian, coursier médical, s'engage dans une course effrénée pour survivre, alors qu'autour de lui, le monde s'enfonce dans un chaos total.
0: Un chaos total, écoutons cette bande-annonce chaotique.
9: Pardon ? Bonsoir, j'ai un B7 à livrer, vous savez où je dois aller ? Excusez-moi, j'ai un... Oh, mais... Quelqu'un a commandé un rein ou n'importe quel autre organe à greffer ? Non, personne ? Pourtant, ça avait l'air important.
10: Hé, vous êtes libre pour une autre course ?
9: Non, je suis désolé, je dois rentrer chez...
10: C'est hors secteur, c'est payé double.
9: Oh, pas de problème. Chérie, excuse-moi, le réseau est pas terrible, tu m'entends ?
11: Je vais aller m'installer chez Katie.
9: Michel, s'il te plaît, t'as pas besoin d'aller t'installer chez Katie.
11: Je suis dégoûtée que tu sois même pas capable de rentrer pour qu'on en discute.
9: T'es sérieuse ? Je bosse, là ! Ça pourrait être le cœur d'un gosse de 8 ans ou le cerveau d'une mère de famille.

0: quelqu'un? J'ai une urgence à régler. Je peux utiliser votre téléphone?
1: Salut, c'est Michel. Laissez-moi un message.
0: Ma chérie, je suis désolé qu'on ait été coupé tout à l'heure, mais il s'est passé quelque chose et... J'arrive pas à joindre la police. Des cartouches. Tu pourrais me rappeler sur ce numéro, s'il te plaît?

0: Où est-ce que je dois livrer?
1: À l'hôpital de Raccoon City.
0: Ça va aller. Je gère.
2: Resident Evil, c'est dans toutes vos salles ce mercredi 16 septembre. Alors, il n'y a pas de sous-titre, hein. Souvent c'est Resident Evil quelque chose. Là, j'ai même pas le titre.
3: Si je me trompe pas, c'est un reboot. J'ai bien lu, ce serait peut-être un reboot. Mais bon, maintenant, y a tellement de choses. On fait des suites, on fait des préquels, on fait des reboots, que je suis complètement perdu. Donc pareil, quand j'ai vu marqué Resident Evil, je me suis dit, bah, c'est le numéro combien? Et c'est un peu comme précédemment, on en a chroniqué un, je crois que c'est... Scary Movie, qui est pareil, qui normalement est le numéro 7 et qui n'a pas de numéro au moment où il est sorti. Donc voilà, je suis un peu perdu aussi. Est-ce que c'est un reboot? Bon, est-ce que c'est bon?
2: En tout cas, pour nos auditeurs qui n'ont pas vu la bande-annonce, ça va parler de zombies, hein, voilà, de morts-vivants. Hein, oui. Voilà. Donc on l'entend dans la bande-annonce, il est au téléphone, il écrase quelqu'un, une femme apparemment, et il retrouve pas le corps. Mm. Et là, va commencer les ennuis. Apparemment, ouais. Elle n'est pas tout à fait complètement morte, puisque.
3: Il fait nuit, c'est l'hiver, il y a de la neige.
2: Voilà, l'ambiance est là.
3: On va dire l'ambiance classique des films d'horreur.
2: Et il se réfugie dans une maison isolée où le téléphone passe très mal, hein, voilà. Et il est avec une mallette, il devait rapporter, je sais pas, un rein ou quelque chose à quelqu'un. Et apparemment, ce colis, ça intéresse beaucoup les morts-vivants, apparemment. Oui. Mmh. Donc, est-ce que c'est ça l'origine du truc? On sait pas trop. En tout cas, c'est le carnage autour de lui. Le village, il est dévasté. Et il y a des gens qui marchent bizarrement, les bras en l'air, un peu secouant la tête, qui se dirigent vers lui sans arrêt. Et il a son fusil à pompe où il arrive pas à mettre les cartouches dans le fusil. Ouais. Et... donc voilà, bon, un classique du genre. Pour ceux qui aiment ce genre d'ambiance, eh bien, ils vont être ravis.
3: Ouais, et moi, j'en ai vu aucun des Resident Evil. C'est le style qui m'intéresse pas. Mais là, dans la bande-annonce, comme il n'y a pas le côté trop, justement, zombie, gore et compagnie qui est souvent associé, il y a le côté thriller qui vient dessus, justement, lui qui essaye de comprendre, c'est le gentil gars qui essaye de bien faire son boulot. En plus, c'est un boulot important puisque c'est transporter, justement, des organes à greffer. Et bon, on l'entend au téléphone avec sa copine, il se fait engueuler. Donc, c'est le gars qui essaye de recoller les morceaux en même temps et qui se retrouve dans une situation classique dans les films d'horreur, mais où ça ne claque pas de tous les côtés. Oui. C'est, il a le stress, il voit justement dans la nuit une personne qui vient. Et donc, c'est une tension qui est intéressante. C'est plus ça qui m'intéresserait si je me voyais aller voir le film. Ça peut être intéressant pour peut-être découvrir la saga sous une forme peut-être moins horrifique qu'elle ne l'a été.
2: Tout à fait. Voilà. Bon, bah, ça, c'est pour les amateurs du genre, comme on dit. Faites-vous plaisir ou faites-vous votre avis surtout.
3: Ou faites-vous peur.
2: Ou faites-vous peur en allant voir d'abord les bandes annonces et pourquoi pas le film. En tout cas, merci Yves de ta participation.
3: Salut Patoche. Au revoir tout le monde.
2: Salut.

0: Le temps d'un été, un homme, appareil Rolleiflex à la main, quitte New York en quête d'une femme aimée vivant sur les rives du lac Michigan. 24 plans séquences montés comme pourrait l'être un film, avec au générique l'Amérique, Marianne le narrateur et un scénario limpide à 10 années de distance de leur été américain, guidé par le souvenir de cet amour lointain. Le narrateur arpente le nord des États-Unis, Pennsylvanie, Ohio, Michigan, de New York à Chicago. C'est l'Amérique des bords de route, des lacs, des motels en périphérie, des villes, des bourgades inconnues de l'Ohio aux abords de Cleveland ou aux impasses de Détroit. Ce sont les dunes à Sangatuck ou les forêts de chêne blanc de Geneva, les îles du lac Erie ou les stations balnéaires du lac Michigan. Ce sont les noms désuets des motels, des vieux cinémas de quartier, des diners, des litres de café et des quantités de pancakes. Mais c'est surtout un goût inextinguible pour les espaces ignorés et promis à la disparition. Le long des routes, des rivières, de lac en lac, le narrateur nourrit sa mélancolie et dans ce lent travelling arrière, son vague à l'âme devient un peu le nôtre. Nous voilà embarqués dans le voyage des dérivants, les mélancolies voyageuses de Sébastien Berlandis. 24 fois l'Amérique de Sébastien Berlandis est paru chez Actes Sud.
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4: Qu'est-ce qu'il boit comme eau?
5: Il a pas arrêté. Une phrase, une petite lampée, une lampée, une phrase. En plus de ça, il bafouille. Elle va savoir si c'est de l'eau.
6: Non, madame, moi je bois que de l'eau, je vous rassure. Il y a des artistes qui prennent de la drogue, ça existe. Moi, je suis contre la drogue. D'ailleurs, il n'y a pas longtemps, je sortais de chez moi, c'est vrai, ça, je viens de m'en souvenir. Et il y a un mec, un dealer de drogue qui m'interpelle et il m'a dit... Je lui ai dit, arrête, ça fait peur, tes conneries, toi, qu'est-ce que t'es en train de faire maintenant là?
4: J'ai vu la drogue.
6: Je lui dis non, t'as la vache qui rit ou pas? Ça l'a déstabilisé, hein. Vous savez quoi faire les jeunes si on vous propose de la drogue maintenant? Moi je bois de l'eau, c'est beaucoup mieux. C'est con qu'ils mettent pas la recette, moi j'aimerais bien en faire chez moi. Mais il faut faire gaffe, hein. C'est pas parce que c'est de l'eau que tu fais n'importe quoi. Moi un jour j'ai bu tellement d'eau, j'ai fait un coma hydraulique, hein. J'ai un copain à moi dans l'équipe, c'est un fou furieux. Le mec, c'est un génie. Il a inventé l'eau en poudre. Quand il nous l'a apporté, on lui a dit « Avec quoi tu veux qu'on la mélange ?» J'aime bien ce moment du spectacle parce que c'est une vanne qui passe. T'as l'impression que le public il écoute du jazz, tu sais, il fait. Non, moi si je bois de l'eau réellement, et je vais être honnête avec vous, c'est parce que ça fait chanteur. Les chanteurs ils boivent de l'eau tout le temps dans les concerts. Après ils jettent les bouteilles dans le public et tout, et les gens disent ouais, une bouteille en plastique. J'avais compris, tu sais, dans le concert, ils sont là, ouais, ils allument les briquets, ouais, tellement que tu chantes bien, ça me brûle les doigts. Moi, j'aime bien les chanteurs.
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4: Bon, à la demande générale de toi tout seul, voici un flashback remember. Souvenez-vous. Oui. A one. Ignition.

0: Oui, salut les enfants, il est 5h du mat et nous sommes ensemble pour 15h de folie. Ouais. Il y aura des séries, des dessins animés, des monstres, des guerres, des robots, du karaté, du vomi, du pâté, mes chansons et du sexe. Mais tout de suite, nous allons retrouver notre super série préférée, la publicité. C'est bon, t'as envoyé la pub? Ouais.
1: Bon Jean-Luc, c'est quoi ces mômes que tu m'as mis en premier rang là? T'as pas vu qu'ils avaient tous la goutte à nez? Tu sais ce que dit Garcimore dans la profession? Quand les enfants ont le nez qui coule, après on voit tout sur la pellicule. Bon, tu vas me les mettre dans le fond les deux dos, s'il te plaît. Hein. Bon, le gros qui pue, tu me le mets à côté du petit qui pète. Sinon, t'as pas remarqué qu'il manquait des mômes, Jean-Luc? Comment ça, les parents veulent plus les laisser venir? Tu débrouilles, mon vieux, tu prends les orphelins. Mais je sais pas, moi, tu prends des nains, tu les maquilles. Mais oui, on a le droit. Qu'est-ce qu'il fout là, le grand bras, là? On avait dit qu'on touchait pas aux adultes. Non, il a l'air con, au milieu des mômes. Ouais, il est mignon. Mais il a l'air con. Mignon et con, je te dirais, c'est ce que j'aime. Je crois que j'ai un rôle pour lui dans Mylène et les maçons. Tu me le mets de côté, tu branches le prompteur, c'est parti, attention, les retournes, jingles! Oui, et tout de suite, nous allons retrouver notre super dessin animé, Julie et Bouboule! Alors, souvenez-vous que Julie est fiancée avec Bouboule. Ah oui, leur amour est très très fort. Ah oui, ah mais non, oh non, pas si que ça. En effet. Car Julie aime les beaux mecs, et Bouboule croit qu'il est cocu, parce que Julie fait un petit peu trop souvent de frottis. Et puis Julie, une fois, elle a fait un smack à Goldorak. Et pour se venger, Bouboule, il a fait un cunni à Candy. Mais Candy avait une mycose. Et la langue de Bouboule s'infecta. Il fallut l'opérer. Son opération dura 8 minutes au micro-ondes. Et c'est là que tout le monde s'aperçut de la supercherie. En effet, Bouboule n'était pas un être humain, mais une quiche Lorraine. Qu'est-ce que... Julie comprenait maintenant pourquoi lorsqu'il éternuait, il avait des bouts de lardons qui sortaient par les narines. À reconnaître la recette. Puis finalement, Bouboule mourut. Enfin, je vous laisse le suspense de le découvrir tout seul. Julie et Bouboule. Bon Jean-Luc, c'est quoi cette connerie que tu m'as mis sur prompteur là? Non mais ça va pas, faut que t'arrêtes de te piquer à la farine, ça fait des grumeaux là. Hein. Oui, non mais je sais qu'il faut faire de l'audimat, je sais, oui. Cette Nekawa, moi je termine gamine de 8 ans avec des gros seins, moi d'abord. Tiens, puis le petit noir, j'en mets coquille d'œuf sur la tête, ça aura fait Calimero, hein? Attends, tu m'écoutes quand je te parle des projets, Jean-Luc? Qu'est-ce que je suis fou avec Corbier, là? Ah, on fait pas au saloperie ici, non? Pardon? Qu'est-ce que t'as dit, Jean-Luc? Qu'est-ce que t'as dit, là? Ah ouais? T'es viré, Jean-Luc, viré! Bon, t'arrêtes de dire des gros mots, il y a des enfants qui écoutent. T'arrêtes de... Bon, Jean-Luc, comme merde!
2: Pardon, caca.
1: Bon, Rachid, t'arrêtes de blayer, tu remplaces Jean-Luc. Jackie, qu'est-ce que tu fumes avec Ariane? Oh, c'est pas vrai, mais on est vous croyez au bande de poutres dégénérés? Oui, on continue! Oui! Bon! Moté! Bon! Maintenant, nous allons passer tout de suite notre super jeu rigolo. Bon, nous allons prendre un premier autiste. Auditeur, auditeur.
3: Bon, alors nous avons le petit Hector qui était tiré au sort. Allô Hector, comment tu t'appelles? Ouais, ta gueule. Bon, écoute-moi bien, pour gagner un super autocollant du club Timothée, 20 francs TTC, réponds à ma question. Dans quelle série joue Mallory Natouf? Le miel dans les oreilles, bien. Deuxième question.
1: Rachid, tu peux me brancher le prompteur, t'es gentil.
3: Alors, pour gagner un super voyage pour une demi-personne en pension complète, Aline Marcel, réponds à ma deuxième question. Comment appelle-t-on l'ADN qui est synthétisé par les noyaux supraoptiques de la membrane basolatérale des cellules épithéliales, tout en sachant que la calcitonine est antagoniste à l'hormone parathyroïdienne? Et tu dis? Ouais, c'est ça, ouais. Hein? C'est ça. T'as la carte du club? Non?
1: dommage pour le voyage. Mais tu gagnes quand même une super cartouche de gita de maïs. Et voilà les enfants, je vous dis à tous à demain matin pour une nouvelle émission en direct enregistrée. Allez, salut les enfants.
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1: L'Argentine, un pays marqué par une histoire riche entre conquêtes, dictatures et passions populaires.
2: C'est à travers le vécu et le regard de Jean-René que nous découvrons ce territoire fascinant. Ce Français y a découvert de somptueux paysages, une culture de mélange, et y a fait la rencontre marquante du peuple argentin.
3: Et sois prêt à découvrir. Je m'appelle Jean-René, je suis entrepreneur depuis 2015. Je suis expatrié en Argentine depuis le début de l'année 2024, après plus de deux ans à me promener en Amérique du Nord entre le Québec et le Texas. Et en fait, aujourd'hui, je vais parler de mon nouveau pays d'adoption. Pour parler de l'Argentine. Donc l'Argentine, c'est un pays d'Amérique du Sud, d'accord ? Donc vraiment sud. Et ce qu'il faut pas oublier, c'est que c'est un pays qui est absolument immense. Donc c'est un peu comme dire, c'est une fédération. C'est plein de petites provinces qui ont été agglomérées ensemble pour faire un pays. C'est une fédération au même titre que les États-Unis, au même titre que le Canada, et avec les mêmes disparités. Par exemple, quelqu'un de New York et un Texan, c'est deux personnes complètement différentes. Et ben en Argentine, c'est la même chose. Quelqu'un qui habite Buenos Aires et quelqu'un qui habite à Mendoza, donc à l'ouest du pays, ça absolument, c'est deux personnes complètement différentes. C'est un pays qui est absolument immense en termes de taille de pays. Si on prend le haut du tout en haut du pays jusque tout en bas à la Terre de Feu, c'est comme si tu faisais du nord du Québec, de à dire 150 km au nord de Montréal jusqu'à Cuba, pour que tu aies à peu près la taille du pays. Donc autour, on va avoir l'Uruguay, qui est un petit peu la Suisse de l'Amérique du Sud. On va avoir le Paraguay et le Brésil au nord. Et le Chili à l'ouest, et on touche même aussi la frontière bolivienne. En termes de paysage, c'est très très varié. On va voir les montagnes à l'ouest, ça colle l'océan Atlantique à l'est, et c'est un super spot pour les personnes qui aiment découvrir les grands espaces. Il y a des montagnes de folie en fait. On est à la cordillère des Andes, donc il y a des vraies montagnes qui n'ont rien à envier aux Alpes. On va dire le pays est coupé en deux. Si on prend une ligne qui va de Buenos Aires capitale, qu'on trace tout droit jusqu'à quasiment Santiago du Chili, toute la partie nord contient quasiment l'ensemble de la population du pays. Et presque 50% de la population argentine est concentrée à Buenos Aires et province de Buenos Aires. C'est un pays qui fait 42 millions d'habitants. Et juste Buenos Aires, la ville de Buenos Aires et la province de Buenos Aires, on est à plus de 16 millions d'habitants. Cordoba, Tucumán, c'est à l'ouest de Buenos Aires. On est à 4-5 heures de route. Il y a tout ce côté ancien colonialisme espagnol. Bon, c'est vraiment chouette. C'est vraiment chouette. C'est un espèce de mix entre le sud de l'Espagne. En gros, c'est un peu le sud de l'Espagne qui a été déplacé en Amérique du Sud. Donc, c'est assez chouette. Mendoza, c'est vraiment bien aussi. Alors, pas pour le côté architectural du truc, parce que la ville n'a pas grand intérêt. Par contre, autour, c'est très beau. C'est super beau. Et on va voir aussi Salta. Bon, après, là, on est vraiment sur le nord du pays. On se rapproche de la frontière paraguayenne. C'est un grand classique aussi. Et après, on va voir les chutes d'Iguazu. Bon, ça, c'est le truc qu'on trouve partout. C'est un peu comme au Canada, les chutes du Niagara. Il y a les grands, comme dit, la Terre de Feu, les baleines de Valdez. Ça, c'est des trucs... C'est bien. C'est un truc pour les touristes. Hein. Par contre, si tu veux quelque chose qui change un peu, Tucumán, Cordoba... c'est vraiment chouette. Mar del Plata pour la côte. Alors, comment s'est passée mon arrivée dans le pays ? Ça demande de la flexibilité. Il y a un vrai temps d'adaptation et on arrive sur place, c'est très challengeant comme environnement. C'est tout ce que tu pensais vrai l'est plus. En Europe, en Amérique du Nord, j'en parle même pas, mais en Europe, on est très, très contrôlant. Dans 6 mois, je veux faire ça. Dans 1 an, je veux faire ça. Je vais planifier mes vacances pour en 2025. Je vais me faire un super cadeau. Je vais partir en juillet 2025 en Argentine. Ça, c'est la version européenne. Ici, rien n'est fixe. Tout demande de l'adaptation, tout demande de la mobilité, tout demande du twist mental. Ici, tu planifies, par exemple, tu veux partir en week-end, tu achètes tes billets maintenant et tu pars ce week-end. Parce que si ça se trouve, l'hôtel où tu as réservé, là, dans 6 mois, il n'existe plus, ou dans 2 mois, il n'existe plus. La compagnie aérienne qui devait t'amener à tel et tel endroit, ça se trouve, dans 1 mois, elle a éclaté. C'est un pays avec des hauts et des bas. Quand il y a des périodes de haut, il y a des très très hauts, et quand il y a des périodes de bas, il y a tout qui explose. Là où c'est très très marquant, c'est le côté économique de la chose. L'année passée, inflation en Argentine, 242%. Donc au niveau du coût de la vie, ça monte très très vite. Par exemple, Carrefour est très présent en Argentine. Les prix sont notés sur des bouts de papier, quoi. Parce que ça se trouve, t'achètes le matin, le soir, c'est plus le même prix. Il y a des gros achats, ok, tu connais ton prix maintenant. Ça se trouve, demain, on sait rien. Nous, on n'est pas trop impacté à partir du moment où tes revenus sont en euros ou en dollars, mais quand tu es en pesos, pesos argentin, c'est l'équivalent du papier hygiénique, hein, clairement. Ça vaut rien. Déjà, il y a la moitié du pays qui n'est pas bancarisé. C'est-à-dire que tu veux te promener en Argentine, oui, je vais aller à la banque. Non, en fait. Non, déjà, y a la moitié du pays, il n'y a pas de banque. Donc, t'emmènes de l'argent avec toi. Première chose. Deuxième chose, je vais payer par carte bleue. Non, en fait. Parce que ta carte bleue européenne va être... Déjà, la carte bleue n'est pas acceptée dans 50% des magasins. Donc, déjà, tu ne payes pas par carte bleue. Et ta carte européenne, encore moins, parce qu'ils ont des frais tels que... même pas en rêve, quoi. Donc, ok, je vais aller retirer de l'argent. Tu veux retirer de l'argent, je vais aller au distributeur. Non, retour à la case précédente. Ta carte bleue, elle n'est pas acceptée. Donc tu vas sur Western Union, tu fais une carte bleue de toi à toi et de ton compte français européen vers ton compte Western Union et tu vas retirer ton argent en espèces dans un Western Union. Sachant que tu peux être prêt à te promener avec des grosses quantités d'espèces. L'accueil de la population, c'est une population qui est super ouverte quand tu es européen. C'est un pays où la plupart des Argentins ont soit des ancêtres espagnols, italiens, et pour les personnes qui sont arrivées les grands-parents ou les arrière-grands-parents qui sont arrivés fin du 19e au début du 20e siècle, il y a beaucoup de Français, il y a eu des Allemands aussi. Et c'est à partir du moment où tu es européen, il n'y a pas de problème, ils t'aiment, il n'y a aucun souci. C'est une population qui est super festive, qui est joviale et qui est ultra accueillante. Par contre, quand tu es anglais ou nord-américain, c'est plus compliqué. Parce qu'il y a un passif historique avec ces deux pays, donc c'est compliqué. Alors, avec les autres pays d'Amérique du Sud, il y a des liens privilégiés avec le Brésil. Il y a énormément d'étudiants brésiliens d'immigrés brésiliens en Argentine. Donc l'accueil pour les Brésiliens est très cool, est très très bien. Pour les Uruguayens, les Paraguayens, ça va aussi. Et les Chiliens, ils s'aiment pas du tout. C'est deux mondes complètement différents. Et Boliviens, Péruviens, c'est la population qui sert. Ici, il y a une expression qui s'appelle Amanecasa. Ama de Casa, c'est le personnel de maison ou le personnel des basses besognes. Donc voilà, c'est les Péruviens, les Boliviens en Argentine, souvent tu vas les trouver à côté des métros avant des avocats. C'est un pays qui est nationaliste, qui est protectionniste, donc c'est un pays qui est très fermé, ils vivent un peu en vase clos. Voilà, comme c'est un pays immense, ils peuvent le faire. Donc ok, c'est jovial avec les autres pays d'Amérique du Sud, mais ils vont pas faire youhou, regardez-moi, venez en Argentine. Alors, une journée type Argentine, l'heure de pointe, par exemple, dans les métros, c'est 9h du matin. La journée commence vraiment à partir de 10h. En France, de tête, on est sur un 9-17. 9-17, ici, on est plus sur un 10-18-30. Il y a quand même beaucoup d'entreprises, il y a beaucoup... Enfin, voilà, c'est... Économiquement, c'est fluctuant, mais il y a quand même pas mal de boîtes qui sont sur place. Après, il y a toute la partie repas. Et après, il y a la soirée. Les soirées françaises, pareil, ça commence à partir de 20h. Ici, là, à partir de 22h, ça commence. En gros, tout est à peu près décalé 2 heures à Buenos Aires. Après, c'est dans les autres provinces, c'est encore différent, parce que la population n'est pas la même du tout. Mais on va dire sur une population urbaine, on va dire si tu compares Paris à Buenos Aires, et tout est décalé de 2 heures. C'est une ville qui est très très proche de Paris, en fait, en termes de culture. Il y a beaucoup de théâtres, énormément de salles de concert. C'est eux, leur culture, on va être dans les clichés, mais leur culture, c'est le foot, en fait. Vraiment, soit c'est vraiment le côté très théâtre, où les gens sortent beaucoup et profitent beaucoup des bars, des restos, des théâtres et des salles de concert. Parce que comme l'argent n'a pas vraiment de valeur et qu'il part très vite, il faut le dépenser vite. Donc même si c'est une crise, on l'a dans les mains, donc on ne sait jamais ce qui peut se passer dans 2 jours. Donc l'industrie culturelle, elle dépote, vraiment. Et le week-end, les fins de semaine, c'est très orienté football, qui est une vraie religion ici, et qui fait partie de l'identité de la culture argentine, et aussi le tango, la danse, pareil, San Telmo, ça tourne, c'est pareil, ça fait partie de l'identité, ça fait vraiment partie de l'identité. Après, au niveau des fêtes, ça tourne beaucoup au niveau des fêtes religieuses, qui sont célébrées, ça fait partie beaucoup, tout ce qui est fête nationale, dès qu'il y a un événement national, le début de la guerre d'indépendance, la fin de la guerre d'indépendance, la fête au drapeau, voilà. Dès qu'ils ont l'occasion de célébrer l'Argentine, ils le font tout de suite. Il y a beaucoup de jours fériés, il y a beaucoup de jours fériés qui se promènent, et la plupart, c'est lié à des événements historiques récents de l'Argentine pour célébrer le drapeau argentin et la nation argentine. Alors, au niveau de la cuisine argentine et au niveau de la manière de se nourrir en Argentine, ce qu'il faut savoir, c'est qu'il y a trois équipes. Je parle vraiment des locaux. Tu vas voir la population pauvre, vraiment pauvre, où là, ils mangent ce qui passe. Donc, clairement, ça tourne pâte et patate, quoi. On va les faire court. C'est quand même 50% du pays, hein, grosso modo. Après, il y a la classe très, très haute, où en fait c'est Ama de Casa qui va faire les courses. Et ils ont une cuisinière à domicile. Ils ont du personnel de maison. Il y a en fait une pièce spécifique pour qu'elle puisse rester sur place. Donc le personnel de maison et le milieu de la classe moyenne, qui est pas très très développée, mais on va dire classe moyenne, touriste, immigré, mange dehors. Ça va te revenir quasiment au même prix de manger au resto que de faire tes courses et cuisiner. On va avoir plusieurs équipes. On va voir tout ce qui est street food, empanadas, pizza. Enfin, voilà, c'est comme dit, c'est beaucoup d'immigrés italiens. Donc, si t'aimes la cuisine italienne, il y a ce qu'il faut, hein, sans problème. C'est les Espagnols et les Italiens qui tiennent la bouffe ici, quoi. Après, on va voir des restos plus traditionnels, où là, on va être sur beaucoup sur la viande. Si t'es végétarien, vegan en Argentine, c'est compliqué. En Argentine, t'as intérêt à aimer la viande et t'as intérêt à aimer manger. J'ai habité au Texas et honnêtement dit, les quantités en Argentine sont plus importantes qu'au Texas. Et t'as intérêt à aimer le fromage aussi. Là, la sauce, les pizzas, il y a du fromage partout. Et on va avoir la milanaise aussi. En fait, le concept de la milanaise, c'est que tu prends un cordon bleu. Au-dessus du cordon bleu, tu rajoutes du jambon parce que ça manque. Tu rajoutes encore par-dessus du gruyère parce qu'on est en Argentine. Et tu rajoutes après de la sauce tomate. Le barbecue, il tourne, et la viande grillée, ça tourne à plein gaz. Les légumes, dans les restos, ils connaissent pas. Voilà. Enfin, comme dit, t'as intérêt à aimer les frites. Si t'aimes pas les frites, c'est compliqué. Cuisine perso, on peut, fruits et légumes, on trouve. Ça va. Mais dans les restos, faut oublier. Et c'est non négociable. Hein. Oui, vous pouvez me remplacer. Non, non, on ne peut pas se remplacer. Non, c'est frites et frites. OK. Et dans les restaurants un petit peu plus haut de gamme, on est sur les cuisines, très proche de la cuisine française, en fait. C'est un peu le concept de l'entrecôte ou de l'entrecôte côte de bœuf. Enfin, ce genre de repas. Le poisson, c'est pas leur truc. Voilà. Pareil, c'est compliqué à trouver. On a beau être au bord de la mer, mais non, c'est le poisson, c'est enfin à Buenos Aires, c'est pas leur cam. Mars del Plata, qui est à 3 heures au sud, ça se trouve plus facilement. Mais à Buenos Aires, des poissonneries, si on a une quinzaine, on est au bout du bout, quoi. En Argentine, les relations, c'est relativement simple. Ils ont un avantage, ils sont très très très famille. C'est pas un cliché. Ça, c'est vraiment c'est la vérité, quoi. Clairement, ils sont à fond sur la famille. Et très clairement, rencontrer une Argentine, tu sais que tu vas rester en Argentine, quoi. Elle partira pas. Sa famille, c'est fondamental. C'est un peu ce côté, pareil, je suis dans les clichés, mais c'est un peu ce côté maman italienne, quoi. Après, il y a aussi au niveau des relations amicales, ils ont un concept qui est très espagnol aussi, c'est le concept de la peña. C'est-à-dire que c'est la famille, mais la famille... on reste dans ce côté famille, mais famille au sens large, pas tata, tonton, tout ça. C'est des amis, mais des amis très proches qui font partie de la famille. Un peu ce côté-là, et ça tourne... Leur relation tourne beaucoup autour de papa, maman, enfant et très proche et leur peña. Et à partir du moment où tu arrives à intégrer un de ces groupes, tu peux très vite t'intégrer à la population. Par contre, le critère fondamental, c'est de parler espagnol. Même OK en Argentine, ça n'existe pas. Ici, c'est d'aller. Et puis, encore une fois, ils ont un vieux dossier avec les Anglais et les Américains. Mais clairement, l'anglais t'oublie. Et l'espagnol, pareil, il faut maîtriser. Et il faut savoir aussi que quand tu discutes avec les Argentins, c'est l'espagnol d'Argentine, c'est l'espagnol de Sud-Américain. Jusqu'à 24-25 ans, ouais, ça, c'est très festif. Après, beaucoup moins. Tout simplement parce que en Europe, on est en couple beaucoup plus tard. Les femmes sont aussi orientées sur leur carrière. Alors qu'ici, 24 ans, si 24-25 ans, t'es pas en couple et que t'as pas d'enfant, ça commence à être chaud. Basiquement, en fait, à 24-25 ans, c'est beaucoup moins festif parce que, faut s'occuper des enfants. Donc, les hommes vont travailler, les femmes aussi, à Buenos Aires. Dans les autres provinces, c'est pas forcément la même chose. Mais les femmes donc à Buenos Aires vont travailler aussi la journée et le soir s'occupent des enfants. Parce que l'homme argentin touche pas une canette. Hein. Lui, il fait rien. Il ramène juste son job, c'est de ramener l'argent. C'est tout, ça s'arrête là. Les enfants, c'est pas son job. Ils ont un côté familial qui est très fort. Mais un homme argentin peut sans aucun problème aller voir ailleurs. Lui, ce qui est important pour lui, c'est ses enfants. C'est, encore une fois, c'est un peuple, de manière générale en Amérique du Sud, c'est un peuple qui est complètement différent. Tu vois, par exemple, il ne va pas y avoir de guerre entre différents pays d'Amérique du Sud. Ils sont tellement focusés à gérer leur quotidien à eux que déjà, les grands complexes géopolitiques de la mortitude... t'es gentil, on va essayer déjà que le pays ne s'éclate pas d'ici à ce soir et le reste, on verra après. Hein. C'est un pays de fous. Si je veux donner un conseil à quelqu'un qui vient en Argentine, c'est de venir vraiment avec l'esprit ouvert. C'est pour moi, c'est le truc. De pas hésiter à venir. Vraiment, de pas hésiter à venir, mais de venir avec l'esprit ouvert, de se laisser le temps, même en tant que touriste. T'as 17 heures de vol, donc viens, prends le temps, reste un mois, profite, mais laisse-toi le temps de découvrir.

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1: Voici Alice Taglioni, voiture 7.

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1: Il est 16h. 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
2: Bonjour à tous. Alors que les prix à la pompe atteignent des records, les taxes ne baisseront pas. Emmanuel Macron s'y oppose, évoquant le coût pour les finances publiques. Le chef de l'État souhaite tout de même consolider les mesures de soutien et chercher des solutions pour parvenir au déblocage du détroit d'Ormuz. Dans ce contexte de hausse des prix des carburants, le ministre du Commerce, Serge Papin, a annoncé que l'aide à destination des gros rouleurs ne s'arrêterait finalement pas le 30 septembre. Ce coup de pouce, sous condition de ressources, est de 100 euros, une enveloppe réservée aux actifs qui effectuent plus de 15 km par trajet entre leur domicile et leur lieu de travail, ou plus de 8000 km par an dans le cadre de leur activité. Mais cette aide pourrait évoluer à partir du 1er octobre. Un hommage national organisé cet après-midi à Bordeaux, 2 mois après la mort de 2 pompiers à Mérignac alors qu'ils luttaient contre un incendie. Leur camion-citerne s'était retrouvé piégé. Les 2 soldats du feu sont décorés à titre posthume de la Légion d'honneur et de la médaille de la sécurité intérieure. Une cérémonie présidée par le ministre de l'Intérieur, Laurent Nunez. Un homme condamné à 12 ans de prison pour avoir allumé 32 incendies en Charente. Les faits se sont produits entre juillet 2022 et octobre 2023 dans le sud du département. Le condamné âgé de 32 ans ne compte pas faire appel. Durant les débats, il a expliqué ses passages à l'acte par un mal-être ainsi que des problèmes d'alcool. Les Russes appelaient aux urnes à partir d'aujourd'hui pour les élections législatives, les premières depuis le début de la guerre en Ukraine. Ce vote pour renouveler les 450 sièges de la Douma, la chambre basse du Parlement russe, est prévu pour durer jusqu'à dimanche. Le parti de Vladimir Poutine devrait l'emporter. Le seul parti frontalement opposé à la guerre en Ukraine n'a pas été autorisé à participer au scrutin. Et puis le foot avec le début ce soir de la 5e journée de Ligue 1. En ouverture, Monaco reçoit Lens. Premier match pour le nouvel entraîneur lensois, Yannick Cahuzac. Coup d'envoi de la rencontre 20h45. À noter le classique dimanche entre Marseille et le PSG. Voilà pour l'info, excellent après-midi.
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Salut à tous et bienvenue sur l'antenne de votre radio locale Ornithorynque. C'est l'heure de se retrouver pour Au cœur de l'album, la découverte musicale de la semaine. Et aujourd'hui, je vous propose de découvrir une artiste qui pourrait bien devenir l'un des nouveaux visages de la pop, Kenzie Kate. Originaire de Buffalo et aujourd'hui basée à Nashville, Kenzie Kate s'est fait remarquer avec une pop très personnelle, à la fois moderne, émotionnelle et largement inspirée par les sonorités des débuts des années 2000. Son projet, son album Sun Kissed est sorti en septembre 2025. Il nous plonge dans une ambiance très particulière. Sept titres jonchent cet album et je vous propose d'en découvrir 5 tout au long de la semaine dans votre rubrique Au cœur de l'album. L'album Sun Kissed de la chanteuse Kenzie Kate. Voici tout de suite un titre extrait de cet album. C'est Misery.

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1: Vous venez d'écouter l'artiste Kenzie Kate à l'instant sur l'antenne de votre radio locale Ornithorynque, un extrait de Sunkist, son nouvel album. Il est sorti dans les bacs en septembre 2025 et c'est la découverte que je viens de retrouver pour vous sur l'antenne de votre radio locale Ornithorynque dans votre rubrique Au cœur de l'album.
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4: Quoi? J'arrête pas de m'engueuler avec mon mari, c'est dingue quand même, vous aussi, non? 30 ans de mariage! 30 ans de mariage et sans remise de peine, monsieur le président! Un jour, vous vous réveillez, vous avez un vieux dans votre lit. Ah! Qu'est-ce que c'est que ce truc? Le problème, c'est que vous avez le même âge que lui! Vous vous sentez belle, rebelle, sexy, sensuelle, sexuelle. Alors que lui vient de commander son chauffe-frein en thermolactyle au téléachat. C'est pas le même combat. Vous épousez Brad Pitt, vous retrouvez avec Marguerite Duras dans le lit. Vous le jeune homme couillu, testostéroné, chevelu, alors que maintenant il ressemble à Maître Yoda. J'en vois quelques-uns dans la salle quand même, hein. Qui va chercher sa boîte de chocolat à Noël à la mairie? Merci, monsieur le maire. Aujourd'hui, l'homme de votre vie, madame Robert, Raymond, Joël, Alain, Marcel, est beaucoup plus long à la maison, il a moins de choses à faire, soit il est au chômage, ou alors il est en pré-retraite, ou il est en retraite. Vous le croisez sur le balcon, dans le salon, dans la salle à manger. Moi, je vais finir par le mettre en centre aéré, je vous le dis, hein. Aujourd'hui, l'homme de 60 ans devient un jeune retraité. C'est-à-dire qu'il a encore toute sa force, toute son énergie pour faire chier à la maison. Deux ados qui partent, un vieux qui rentre. Il vit sous perfusion avec ses 365 chaînes de télévision. C'est plus un appartement, c'est Virgin Megastore. L'autre soir, je rentrais du théâtre. Oui, je suis comédienne à Paris, je me la pète à mort. Oui. Il était affalé dans le canapé devant un film débile. Tout en me déshabillant, j'entamais une petite conversation. Je dis, oh chérie, il était très sympa, le chauffeur de taxi, on a pris un super chemin, c'est super. Il lui a affalé dans le canapé. Oh, mais j'ai bien. Je continue, très dragueur, le chauffeur de taxi. Il m'avait vu à la télé, il m'a demandé comment Michel Drucker était dans la vie. Oh, mais j'ai bien. Tu vas voir, papy, c'est bien ce que je vais te sortir. Très entreprenant, dis donc, le chauffeur de taxi. Tu sais ce qu'il a fait? Il m'a sauté dans la bagnole, dis donc. Ah, c'est bien. Je continue. Quand les voisins ont vu ça, ils sont descendus, ils ont voulu participer. La tousse dans la bagnole, je raconte pas. Ah, ben c'est bien. Je lui ai balancé ma culotte à la gueule et je vais aller me coucher. Mais l'homme à la maison découvre les courses. Les hyper méga géants de courses dans les hyper méga géants magasins. Il s'est procuré une carte, je ne sais où, une carte métro. Vous connaissez ça, métro?
5: Oui.
4: Je vous appellerai de temps en temps. Bon, alors. C'est un hypermarché de gros ou de demi-gros? Non, pleure pas comme toi. Oh. Bon, c'est un grand magasin. Hein. Il s'est fait un plan marketing tout seul dans sa petite tête. On n'est plus que deux à la maison. Il achète les salades par 12. Les céréales par 24, les sardines par 48, les pots de moutarde par palette de 120, 2800 mètres carrés pour aller à la crèmerie et la boucherie de kilomètre 8. Les caddies sont énormes, on dirait des 4x4. Le plein aussi est énorme d'ailleurs, on se perd tout le temps, on nique son forfait. Allô, t'es où? Moi je suis au vin, toi, moi je suis aux ampoules, poule. Et on repart en rando. Mais alors, à un moment donné, il devenait fou dans ce magasin. Il voulait tous les jours, il trouvait un nouveau truc, il courait dans les allées. Et comme il aime partager ses passions, il m'emmène à chaque fois. Puis alors, comme il prend la smart, il se plante, vous voyez. On est obligé de faire plusieurs allers-retours dans la journée, comme ça, voilà. Donc, on y reste la journée, hein, dans le magasin. Et alors, il y a des jeunes gens qui mettent les produits dans les rayons, comme ça, il y en a un qui dit à son collègue, hé, la dame, elle est à la télé. Et le collègue répond, t'es con ou quoi, elle travaille ici, alors. Cette carrière pour rien du tout, quand même, hein? Ça m'a foutu les boules. Du coup, je n'y vais plus. Voilà. Je le laisse y aller tout seul. Attention, il est gentil. Il y va tout seul, mais il ramène des cadeaux. Tiens, l'été dernier, des maillots de bain par 12. Dépareillés, hein? Que les hauts, que les bas. Pas cher du tout, mais moche! Mais très, très moche! En laine! La première vague à Biarritz le font ici, voilà. Avec 5 kilos de sable dedans, dis donc. Oh, dis donc, j'avais du succès auprès des surfeurs, hein. Oh, j'avais l'escalope en sablé. T'aimes ça, toi, hein? Tiens, une étoile de mer, voilà. Reviens demain, il y aura des gambas.
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2: Synthèse. Alors d'abord, pardon des questions. Pourquoi c'est pas ta voix? Ou alors est-ce que c'est ta voix trafiquée? Et
5: Mais pardon, mais je comprends pas le...
2: Le concept.
5: Le concept.
2: Ah ben, on va demander à l'artiste le concept.
5: Le concept.
2: On va demander à l'artiste.
5: Parce qu'elle parle d'elle, là.
2: Oui.
5: Voilà. Voilà. Je suis interrogatif.
2: Parfait. On t'embrasse très fort.
6: Alors moi, je suis comédienne ou actrice. Enfin, je sais pas. J'ai jamais vraiment compris la différence. Et c'est vrai qu'au départ, c'était pas évident de comprendre pourquoi j'avais cette voix d'homme. Puis moi, dans l'absolu, j'ai toujours voulu être un garçon pour pouvoir être forte, enfin fort, parce qu'une fille, c'est fra. Ah non, quoi, je m'embarque là. Bon, la vérité, c'est qu'il n'y a pas de concept. Hein. Sinon, ça serait appelé concept et pas synthèse. Moi, ce que je voulais, c'était faire de la musique, tout simplement. Mais t'as pour sur des cordes avec des marteaux. Et en fait, c'est parti dans tous les sens.

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Je vous rappelle que ma mère, elle pourrait presque en mourir. 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
8: Vous êtes un public extraordinaire. Merde, mon détecteur de mensonges. Je vous explique, c'est un détecteur de mensonges que j'ai créé, hein, c'est une application téléphonique, et ça sonne à chaque fois que ça entend un mensonge. Alors évidemment, faut penser à l'éteindre parce que ça vous met dans des situations difficiles. Et une fois, j'ai dragué une nana, j'ai oublié d'éteindre mon détecteur de mensonges. Alors quand je dis que j'ai dragué une nana, évidemment, c'était bien avant que je me marie. Donc ce soir-là, j'étais dans une ville sublime, et j'étais à la recherche de l'âme sœur, et... Oui, bon, la vérité, c'est que j'étais en tournée à Châteauroux et j'avais une grosse envie de niquer. Je me baladais sur le trottoir quand tout d'un coup, un super canon s'approche de moi. Il me demande un autographe. Oui, bon, elle n'était pas vraiment canon, mais elle m'a demandé un autographe. Ouais, en fait, elle m'a rien demandé du tout, c'est moi qui l'ai appelé. Mais... Bon, j'ai sifflé un boudin qui passait dans la rue, ok. Alors la fille me dit, waouh, je n'avais jamais été abordée avec autant de hardiesse. Mais qui es-tu, bel étranger? Bon, en fait, elle m'a dit, ça serait pas toi le gros naze qui s'est fait virer de France 2? Ah, moi aussi, ça m'a fait rire, du coup, j'ai décidé de l'inviter dans un restaurant 3 étoiles. Au McDo. Et je lui ai donné rendez-vous. À 20h, elle m'attendait devant chez elle, sur le trottoir. Elle était habillée comme une princesse. Comme une pute. Comme un travelot. Au restaurant, j'étais captivé par sa conversation, par ses gros nichons. Et à la fin du repas, je lui dis, allons nous balader dans Châteauroux, la nuit est si douce. Bon, en fait, je lui dis, oh, hé, il est déjà 22h, faut aller baiser. Et j'ai payé les deux repas. On a fait moitié-moitié. Enfin, je lui ai demandé d'avancer les deux repas parce que j'avais oublié ma carte. J'étais interdit bancaire. On a été à mon hôtel, au Hilton, au Formule 1, à l'arrière de ma voiture. Et là, elle me dit, oui, je te connais, Julien, tu vas coucher avec moi, et puis demain matin, t'auras oublié mon prénom. Bah, comment pourrais-je oublier ton prénom, hein? Je ne le connais pas. Elle m'a dit, je m'appelle Cindy, Monique, Roberto. Elle m'a demandé si j'avais des capotes. J'ai dit non, Roberto, j'ai pas de capotes. Regarde quand même à tout hasard dans la boîte à gants de ma voiture. Ah ben tiens, c'est marrant, il y a 5 boîtes. Ah mais non, 10 boîtes. Un distributeur automatique. Ah, j'étais en super forme ce soir-là. Je crois que j'ai fait l'amour 3 fois. 2 fois. 1 fois. Bon, j'ai pas pu. Elle m'a dit, tu es un amant merveilleux. Elle m'a dit, toi, tu baises aussi bien que Jean-Pierre Foucault.

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2: Bonsoir à tous. Baisser les taxes sur le carburant est la seule possibilité. Les mots de Marine Le Pen en déplacement dans l'Aude. La candidate à la présidentielle réagit au refus d'Emmanuel Macron de baisser les taxes sur le carburant alors que les prix du litre battent des records. Le chef de l'État reconnaît que la situation est très dure, angoissante pour beaucoup de familles, mais il met en avant l'impact d'une telle mesure sur les finances publiques. Nous n'augmenterons pas les impôts. Les mots de Sébastien Lecornu sur X. Le Premier ministre revient sur son ambition de proposer un effort de 54 milliards d'euros pour le budget 2027. Il indique que les niches fiscales les plus importantes seront sanctuarisées, notamment pour les services à la personne. Sébastien Lecornu refuse le terme d'austérité, mais concède des choix difficiles. Rima Hassan porte plainte contre Laurent Nunez pour violation du secret de l'enquête. Selon l'eurodéputée insoumise, le ministre de l'Intérieur a contribué à la diffusion de l'information selon laquelle de la drogue de synthèse avait été retrouvée dans ses effets personnels. Il y a quelques mois, une fausse information. Laurent Nunez assure n'avoir organisé aucune fuite. Laurent Nunez qui a présidé tout à l'heure à Bordeaux un hommage national 2 mois après la mort de 2 pompiers à Mérignac alors qu'ils luttaient contre un incendie. Les 2 soldats du feu sont décorés à titre posthume de la Légion d'honneur et de la médaille de la sécurité intérieure. Une peine alourdie pour Stéphane Plaza dans son procès en appel pour violence contre 2 anciennes compagnes. L'animateur est condamné à 18 mois de prison avec sursis. La Cour d'appel de Paris a estimé que les déclarations des plaignantes étaient concordantes et corroborées par les investigations. Stéphane Plaza va se pourvoir en cassation. Et puis il va se prêter à l'exercice pour la toute première fois. Le nouveau sélectionneur de l'équipe de France, Zinedine Zidane, dévoilera en fin d'après-midi sa première liste de joueurs avec peut-être quelques surprises dans le groupe. L'équipe de France débutera la Ligue des Nations dans 1 semaine avec un déplacement en Turquie. Voilà pour l'essentiel de l'info. Excellente fin d'après-midi.
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0: Bonjour à tous, ornithorynques à la découverte des artistes et des créateurs. Et nous allons donc justement à la rencontre de Pascal Bertrand. Bonjour Pascal.
1: Bonjour.
0: Alors, tu peux nous dire d'où tu viens d'ailleurs et quel art tu pratiques?
1: Alors, moi je suis Coudreau-Célestine, donc j'habite à Coudreau-Cieux dans la Sarthe, pas loin de Bouloir. Et je suis créatrice textile.
0: Créatrice textile. Ah. Alors ça, c'est un art qu'on voit beaucoup de plus en plus dans les expositions. Hein. Donc tu travailles la matière, le textile, le feutre en particulier?
1: Voilà, c'est ça. Je suis surtout spécialisée dans le feutre de laine. J'en dirai un peu plus tout à l'heure.
0: Alors, le feutre de laine, effectivement, on peut se demander qu'est-ce qu'on peut faire avec du feutre de laine. Pascal va tout vous expliquer. Donc tu nous as dit que tu étais créatrice d'art textile. Mmh. Tu peux en dire un peu plus sur la façon... Et ce que c'est l'art textile, et notamment ton travail?
1: L'art textile, c'est l'art de transformer toutes les matières, les fibres végétales, animales, soit déjà dans leur état brut ou dans un état un peu plus élaboré, pour créer des objets artistiques ou artisanaux.
0: D'accord.
1: Alors, et on utilise tout un tas de méthodes. Ça passe par la broderie machine à coudre. Il y a tout un tas de choses. Moi, je suis spécialisée dans le feutre.
0: Dans le feutre. Voilà. Parce qu'au qui dit textile, on pense plutôt vêtements que plutôt qu'objets, en règle générale. Donc là, ce sont vraiment des objets que toi, tu façonnes, que tu couds, que tu assembles pour le résultat que tu veux en faire.
1: Moi, en fait, je suis attirée par les volumes et les effets de matière et de texture. Et je crée des objets en forme de peau texturée, aussi des tableaux. Et pour les fabriquer, ces objets, j'utilise la toison de mouton.
0: Ah, donc c'est de la laine, hein, la toison de mouton, tout simplement, en fait. Hein.
1: Voilà,
0: mais brut.
1: Quand je dis que j'utilise la laine, les gens pensent tout de suite le fil à tricoter.
0: Ah, oui, d'accord.
1: Donc c'est pour ça que je préfère parler d'abord de la toison.
0: Mmh.
1: Cette toison, elle est préalablement lavée, cardée, peignée. Et éventuellement aussi teinte. Ça dépend ce que je vais en faire. Si je veux faire quelque chose de naturel, j'utiliserai des toisons la couleur du mouton, de la toison
0: normale, voilà. Naturelle.
1: Blanc, marron, vers le noir. Mais quand on mélange, quand on peigne, quand on carde et qu'on mélange les différentes toisons, on peut obtenir des marrons clairs, des gris. Donc là, les couleurs sont naturelles.
0: Mmh.
1: Après, si je veux faire des choses un petit peu plus originales, je vais utiliser des laines qui ont déjà été teintes.
0: D'accord. C'est pas toi qui fais la teinture derrière?
1: Non, je le fais pas parce que j'ai tellement de choses à faire que si je vais tondre le mouton.
0: Tu tonds le mouton?
1: Non, je
0: ne
1: fais pas.
0: Ah, ça me fait peur.
1: Alors, tondre le mouton, après carder, peigner, d'abord laver, et puis teindre, c'est un boulot monstrueux, et ça, non, je ne le fais pas.
0: Donc, il y a toute une chaîne quand même de fabrication avant que tu aies le tissu,
1: voilà,
0: le textile. Ça se présente comment d'ailleurs? Tu commandes ça?
1: Je l'achète dans des magasins spécialisés, ou éventuellement se fournir chez des gens qui ont des moutons et qui ont des belles toisons. Mais ça, c'est un peu plus rare.
0: Donc là, on verra donc une exposition d'objets que tu as façonnés.
1: Voilà, c'est ça. Donc des objets. Là, ça va être surtout des objets et des tableaux.
0: D'accord.
1: Mais sinon, je fais aussi des accessoires utiles au quotidien, genre des pochettes, des sacs,
0: des porte-monnaies.
1: Voilà,
0: des choses comme ça. Des porte-clés, des choses.
1: Oh, ça peut
0: tout simple.
1: Tu me donnes des idées là. Donc, qu'est-ce que je peux dire aussi? Ce que je peux dire, c'est que je fabrique le feutre en même temps que l'objet. C'est ce qui rend le processus étonnant et magique. Je ne sais pas si on peut imaginer. Je ne fabrique pas d'abord le feutre et ensuite l'objet. Je fais tout en même temps.
0: D'accord.
1: C'est-à-dire j'utilise les fibres et le feutre, l'objet, je le fais en même temps. Mais c'est tellement compliqué à expliquer
0: qu'en
1: fait,
0: évident,
1: il faudrait que ce soit visuel. Et je peux aussi associer mon feutre avec d'autres fibres, comme des fibres végétales, des tissus fins, et qui me permettent d'obtenir des effets particuliers que je recherche suivant ce que je veux faire.
0: D'accord. Et ben voilà, c'est quand même une explication technique assez importante. Alors, une petite question comme ça, vite fait. Le textile, quand un objet, ça prend pas trop la poussière?
1: Ah ben non, justement, le feutre ne prend pas la poussière parce que c'est une matière qui reste vivante.
0: D'accord.
1: Hein, la transformation, elle est uniquement avec l'eau et le savon, donc ça reste vivant. Et la laine est constituée d'écailles qui s'ouvrent et qui se referment en fonction de la chaleur et de l'humidité. Et ce mouvement continue d'exister et ça évacue la poussière.
0: Ah ben voilà, pour rassurer tous ceux qui voudraient dire « Oh non, je ne vais pas laisser ça sur la cheminée
1: ».
0: Voilà,
1: ah
0: donc
1: non.
0: C'est un bon argument,
1: ouais,
0: en tout cas.
1: Non,
0: voilà,
1: ça prend pas la poussière.
0: Voilà. Tu fais partie aussi d'une association, je crois, Sarthelaine.
1: Oui.
0: Voilà, donc c'est une association aussi locale.
1: Locale.
0: Hein, effectivement, où on vous a déjà vu sur quelques expositions.
1: Ouais. Hein. Donc, le Sartelaine regroupe des personnes qui font du filage, du tissage, du feutre et de la teinture végétale.
0: D'accord. On peut aussi aller te visiter à ton atelier à Coudrecieux, hein, je pense. Hein.
1: C'est possible, sur rendez-vous.
0: Et puis tu fais de temps en temps des journées aussi portes ouvertes.
1: J'en ai fait une.
0: Bon, voilà, Pascal, autre chose à rajouter ?
1: Je voulais juste dire aussi que dans le feutre de laine, ce qui est étonnant, c'est qu'il y a une grande part d'aléatoire dans le résultat.
0: Ah.
1: Et en fait, il ne faut pas avoir peur des surprises quand on fait du feutre de laine. Et ça nécessite de la maîtrise, mais aussi du lâcher prise.
0: Ah ben ça, c'est clair. Voilà, merci Pascal de ta participation. Et puis, j'espère que le public viendra découvrir ton travail. Merci, au revoir.
1: Merci.

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4: Patricia. Patricia, ça fait un quart d'heure que tu me parles de ce Félix. J'ai très bien compris où tu veux en venir, je suis ta mère. Je te connais comme si je t'avais fait. Tu veux savoir si je suis d'accord pour que tu le fréquentes. Que tu l'épouses. Deux secondes. Patricia, je ne te cache pas des gambas fantastiques, je suis flou-flou. Des bambas fantastiques, Rosalette, c'est une douche. Excuse-moi, excuse-moi, pour l'instant, je te livre les mots un petit peu comme ils arrivent. Je le connais, je le connais pas. Ton père le connaît, non plus. Personne le connaît, finalement. Oui, alors là, je t'avoue que je suis un petit peu surprise, c'est vrai, j'ai besoin de m'habituer à cette idée, si tu le veux bien. Pour l'instant, nous allons en rester là. J'aimerais en parler avec ton père. Ouais. Un problème, ça ne vient pas de nous, n'est-ce pas? Alors, quel problème? Il est... noir. Deux secondes. Mais... tu en es sûr? Je te fais confiance. Si ça me gêne, alors là, pas du flouchou, flouchou. Pas du flouchou, flouchou. S'il est noir, c'est qu'il a de bonnes raisons de l'être. Mais dis-moi un petit peu, il est noir, noir, noir? Noir, un peu blanc. Ah, noir, noir. Ah, complètement noir. Oui. On n'est pas dans la merde. Tout à fait le droit d'épouser un nègre. Alors là, tu sais, on n'est pas du... Pardon, j'ai dit nègre. Oh, ça m'étonne. J'ai dû faire un lapsus. J'en parle encore à midi avec ton père. Je lui disais, il y a beaucoup trop de blancs dans la famille. Des blancs, toujours des blancs. Moi, je peux plus les voir, ces blancs. Je le dis tous les jours, vive les noirs. Et alors, les parents de cet homme de couleur, ils sont noirs. Eux aussi. Mais ils le savent que leur fils épouse une blanche. Ils sont plutôt contents. Tu penses? Oh, détrompe-toi. Détrompe-toi, Patricia. Je cache ma joie. D'ailleurs, si tu le veux bien, j'aimerais aller dans la cuisine pour fêter l'événement avec ton père. La date des noces, bon, on n'en est peut-être pas encore là, hein? Si vous avez arrêté une date, ah bon, c'est différent, bien sûr. Et alors? C'est quand est-ce prévu pour? Demain? Tu peux me prendre en photo, s'il te plaît? Je dis donc, ça fait pas mal de nouvelles d'un coup, quand même, hein? Comment tu pensais que ton père, on est invité, on vient pas, comment ça va fonctionner? Moi, personnellement, demain après-midi, je peux, il n'y a rien à faire. Je pense à un petit détail, si je peux me permettre, mais enfin, tous ces noirs, d'un coup, d'un seul, comme ça. T'as pas peur que ça fasse un petit peu d'œil pour un mariage? Bien, alors, et ça va être quoi ton nouveau nom, ma chérie? Ah, en plus, allez. Tu peux retourner dans ma frisine? Alors, à ton père, qu'on soit bien d'accord, hein? Je lui dis que demain, tu épouses un noir qui s'appelle Félix le chat. Tu peux m'appeler dans ma cuisine, s'il te plaît? Ah, je vais la connaître.

0: qui m'enfile une autre sur le... Tu pars t'installer dans son village. 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
4: Ah, c'était la duraille, hein. Ça rigolait pas, hein. Ma mère est catéchiste. C'est pas des blagues. Ma mère enseigne le catéchisme. Ça s'enseigne encore le catéchisme aujourd'hui, où c'est devenu une appli... Non, ça s'enseigne. Ma mère enseigne le catéchisme depuis tellement longtemps que pour le grand patron et tous les gens qui travaillent dans le cloud, ma mère, c'est une gradée. C'est genre un général, ma mère, tu vois. Là-haut, il y a déjà des photos d'elle et tout. Ils passent devant, ils font ça, tu vois. Ils l'attendent là-haut, tu vois. Si on monte tous ensemble, qu'on fait la queue devant les portes du paradis, ma mère, elle fera pas la queue. Elle a un fast-pass comme à Disney. Tu dis, ça, c'est quoi? C'est de la merde. Fallait vous confesser, les gars. Si moi, je monte après ma mère, qu'elle est déjà à l'intérieur, elle peut, comme en boîte, sortir pour me faire rentrer. Le petit avantage avec le fils de Monique, tu vois. Oui, vous pouvez vous marier, allez-y, elle est pas là. Ma mère s'appelle Monique. C'est pas des blagues non plus. Pas de raison qu'il y en ait que pour les véros. Ma mère s'appelle Monique et tenez-vous bien, mon père s'appelait Gérard. Si ça, c'est pas la France, on dirait un jeu de Guy Lux. Prochain candidat, Gérard et Monique. Mes parents s'appellent Gérard et Monique. Ils ont jamais compris pourquoi je voulais être comique. Hein, c'est quand même... En plus, c'est deux sketchs de Coluche. Gérard, Monique, c'est mes parents. Allez hop. Je comprends pas pourquoi il veut être comique, Gérard. Je comprends pas cette nouvelle lubie de vouloir être comique. Voilà qui chante dans la salle de bain, Gérard. Monsieur chante dans la salle de bain. Et mon père avait, à l'époque, une analyse un peu plus directe du truc.
5: Tu serais pas surtout un peu pédé? Je pense s'il est pédé, moi, je pense.
4: Moi, je viens d'une famille où quand tu chantes, t'es peut-être pédé. Donc faut vraiment avoir envie de finir ici, hein. Faut s'accrocher. Mais bon, c'était comme ça, tu vois, c'était à la dure, et puis pour moi, c'était normal, tu vois. Moi, je savais pas que ça pouvait se passer autrement ailleurs, tu vois. C'était normal. On menait notre petite vie tranquille, tu vois, on recevait notre catalogue La Redoute deux fois par an tranquillement, tu vois. J'étais très content de le recevoir avec mon frère. Le catalogue La Redoute, pour les plus jeunes d'entre vous, apparemment, il n'y en a pas beaucoup, beaucoup, mais j'ai quand même le dire, c'était un catalogue de vente par correspondance. Quand on était petit, on achetait tout dans un gros livre. Qu'on nous livrait à la maison, tu vois, le facteur. Enfin, la première année, après le facteur, il a compris, c'était un peu lourd, donc on nous envoyait un bon, tu vois. Il fallait le chercher. Mais c'était un événement, quand La Redoute arrivait à La Réunion, mon père disait, allez, habillez-vous, on va chercher le La Redoute. Aller chercher le La Redoute, on était trop contents, tu vois. Puis, au début, tu vois, quand t'es gamin, à la fin, dans le La Redoute, vous vous souvenez, il y avait des jouets. Il y avait 10-15 pages de jouets, de fous. Allez, on disait, c'est où les jouets? C'est où les jouets? Mais c'est où les jouets? Et après, tu passes 13-14 ans. Et les jouets, c'est plus à la fin, c'est au milieu. C'était les pages lingerie. Il y avait 10-15 pages de femmes en porte-jartelle, comme ça. Et ça, ça fout un petit bordel là-dedans quand t'es un préadolescent, tu vois. Petit bordel qu'il faut évacuer. Dans celui du printemps, il n'y avait pas les jouets. Et ma mère comprenait pas pourquoi on était quand même content de le recevoir.
5: Je sais pas la peine de sauter au plafond comme deux idiots, c'est celui du printemps, il n'y a pas les jouets, hein. Je sais pas pourquoi vous êtes excités comme ça, les deux.
4: Mais on savait. Mon frère allait d'abord aux toilettes faire du repérage pour son grand frère. Il faisait ce qu'il avait à faire. Il faisait son menu best-of. Après, il sortait avec le catalogue, avec son doigt dans sa page préférée, il me le tendait. Page 330. La nouvelle saison est dingue. C'était mon tour. Ah, c'était mon tour, j'allais m'installer. C'était les premiers spas pour nous. C'est les premiers spas. Toi, tu te foutais comme ça, tu foutais de La Redoute là, comme ça. Bon, c'est que c'est pas facile, hein, c'est pas simple, c'est lourd, ça glisse. C'est pas prévu pour ce que tu vas en faire là maintenant. Là. Non, mais bon, tu te démerdes, hein, tu trouves ton chemin et tout. Ma mère comprenait pas pourquoi on restait 1000 ans dans les toilettes le jour où on recevait de La Redoute. Elle venait taper à la porte. Mais qu'est-ce que vous faites dans ces toilettes pendant 107 ans? C'est pas possible! Que vous avez mangé à midi, vous êtes malade? Qui c'est qui est là-dedans? C'est Nicolas?
6: Non, c'est Emmanuel. Maman, je t'en supplie, arrête de me parler! Faut que je recommence tout!
4: Mon père savait très bien ce que je faisais dans ces toilettes. Il m'attendait à la sortie, comme dans les dessins animés, en tapant du pied.
7: Ouais, ouais, ouais, c'est ça, ouais.
4: Me sortir sa grande phrase que j'ai entendue toute mon enfance, pas de ça chez moi, bonhomme. Il me disait toujours ça, mon père. J'ai longtemps cru que j'étais le coloc de mon père.
5: Pas pas de ça chez moi, bonhomme. Pas de ça chez moi.
4: Parce qu'en fait, mon père, quand il était petit, il était très très pauvre. Et il a tellement travaillé pour réussir à construire une maison pour nous mettre dedans qu'il disait à tous les autres gens qu'ils n'étaient pas chez eux, même à ses enfants. Alors il m'attendait à la sortie des toilettes. Et puis en plus, quand t'as 13-14 ans que tu sors des toilettes, tu sais, ça se voit sur ta gueule que tu viens de vivre un grand moment de ta vie. Tu peux pas le cacher, tu vois, t'es pas l'eau, t'as laissé toutes tes forces à l'intérieur. Tu ressors, la redoute, elle est plus lourde qu'en rentrant, tu titubes. Apportez-moi un brancard et des fruits secs. Mon père, il m'interceptait. Qu'est-ce que je t'avais dit? Pas de ça chez moi, bonhomme! Et il rajoutait cette grande phrase. Tu feras ça chez toi. Papa, j'ai 14 ans. Si je ne le fais pas aujourd'hui chez toi, un soir à table, je vais vous exploser dessus.
0: 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Extrait du livre « L'histoire de la France en 100 chansons » de Fabien Lecoeuvre aux éditions Hugo Images.
2: Bonjour, nous sommes en 1962. Et maintenant, née dans le ciel de France, cette chanson de Gilbert Bécaud a fait le tour du monde. Le hasard des rencontres et des circonstances donne parfois naissance à des hits planétaires.
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2: Immense succès du printemps 1962, et maintenant, sorti à la fin de l'année 1961, est une chanson née dans les airs entre Paris et Nice. En effet, c'est au cours d'un vol entre les deux villes que Gilbert Bécaud, qui se retrouve assis à côté de l'actrice Helga Andersen, a l'idée de sa nouvelle chanson. La jeune actrice, qui vient de triompher dans le film de Georges Lautner, L'œil du monocle, est désemparée, car son fiancé vient de la quitter. En pleurs, dans l'avion, elle confie son chagrin et son désarroi à son voisin de siège, Gilbert Bécaud. Dans la conversation, elle répète souvent d'une voix sanglotante « Et maintenant, qu'est-ce que je vais faire ?» Gilbert tente de la réconforter. De retour à Paris, Gilbert raconte cette anecdote à son complice, l'auteur Pierre Delanoë, et lui demande d'écrire un texte à partir de cette phrase « Et maintenant ?» Monsieur 100 000 volts enregistre la chanson quelque temps plus tard. Elle devient un immense tube planétaire et est reprise par les plus grandes stars de la planète comme Frank Sinatra ou Shirley Bassey, sous le titre « What Now, My Love ». En 1967, cette chanson connaît un second souffle grâce à une reprise instrumentale par le trompettiste Herb Alpert, puis une version pop par le duo Sonny and Cher. Au total, il existe plus de 200 versions de cette chanson qui a fait de Gilbert Bécaud une star internationale.

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0: Bonsoir à toutes et à tous, il est 18h, vous êtes sur Nuturank, l'Afterwork débarque dans un instant. Mais pour l'instant, c'est le journal d'information de ce vendredi.
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2: Bonsoir à tous. Les prix à la pompe ne baisseront pas dans l'immédiat. Emmanuel Macron refuse de diminuer les taxes sur les carburants. Vous entendrez pourquoi. Le début des élections législatives en Russie, premier scrutin depuis le début de la guerre en Ukraine. Le parti de Vladimir Poutine devrait l'emporter. Et puis il prend de plus en plus la mesure de son poste de sélectionneur. Première liste de joueurs pour Zinedine Zidane ce soir. Des prix qui augmentent et des automobilistes français de plus en plus inquiets. Alors que les tarifs des carburants atteignent des records à cause du blocage du détroit d'Ormuz, Emmanuel Macron réunissait aujourd'hui à l'Élysée les chefs de parti pour évoquer cette question et plus globalement les conflits internationaux. À la sortie, le chef de l'État a été clair, il ne baissera pas les taxes sur le litre de carburant.
3: La situation est très dure, elle est angoissante pour beaucoup de familles, elle impose que nous soyons pleinement mobilisés. J'entends beaucoup de gens qui nous disent « faites ceci, faites cela, bloquez les prix, dépensez plus ». Ce sont les mêmes qui, il y a 15 jours, nous disaient « vous avez beaucoup trop fait de manière irresponsable ces dernières années, entre 2022 et 2024, ou pendant le Covid, pour nous mettre dans ces situations de finances publiques ». Nous avons énormément protégé les Français, beaucoup plus qu'ailleurs en Europe. Aujourd'hui, on a une responsabilité aussi de finances publiques, que vous avez, à juste titre, largement relayée. Et donc, il ne faut pas que les mêmes qui ont déploré les conséquences de mesures naguère viennent nous redemander de faire la même chose.
2: Pour répondre à la fermeture du détroit d'Ormuz, Emmanuel Macron assure que des efforts diplomatiques sont faits pour trouver des routes alternatives. Alors que le chef de l'État refuse de baisser les taxes, Marine Le Pen, elle, estime qu'il s'agit de la seule possibilité pour réduire l'augmentation des prix. Selon la candidate à la présidentielle, Emmanuel Macron risque de bloquer l'économie. Également dans l'actualité, cet hommage national organisé cet après-midi à Bordeaux, 2 mois après la mort de 2 pompiers à Mérignac alors qu'ils luttaient contre un incendie. Leur camion-citerne s'était retrouvé piégé. Les 2 soldats du feu sont décorés à titre posthume de la Légion d'honneur et de la médaille de la sécurité intérieure. Une cérémonie présidée par le ministre de l'Intérieur, Laurent Nunez. Un homme condamné à 12 ans de prison pour avoir allumé 32 incendies en Charente. Les faits se sont produits entre juillet 2022 et octobre 2023 dans le sud du département. Le condamné, âgé de 32 ans, ne compte pas faire appel. Cédric Jubilard, entendu par une juge aujourd'hui pour tenter d'obtenir de nouvelles informations. 2 mois après avoir avoué le meurtre de sa femme Delphine, il y a près de 6 ans à Cagnac-les-Mines, des ossements de l'infirmière ont été retrouvés cet été par les enquêteurs. Une reconstitution des faits est prévue début octobre. Le procès en appel de Cédric Jubilard est prévu à partir de fin avril 2027. À l'étranger, les Russes appelés aux urnes. Ils votent à partir d'aujourd'hui pour les élections législatives. 3 jours pour élire les 450 députés de la Douma. Des élections totalement verrouillées par le Kremlin. Les premières depuis le début de la guerre en Ukraine. Un scrutin dont l'issue ne semble faire aucun doute, Anna Granger.
4: Eh bien oui, ne cherchez pas le suspense. Le parti de Vladimir Poutine, Russie Unie, semble déjà être le vainqueur. L'opposition frontale a tout simplement été bannie à l'image du parti opposé à la guerre en Ukraine disqualifié le mois dernier. Pourtant, le Kremlin prend l'exercice très au sérieux. Vladimir Poutine a besoin de chiffres. Il lui faut une participation massive pour prouver que les Russes soutiennent sa politique. Sauf que sur le terrain, une partie de la population ne veut plus de cette guerre. Lassée des frappes et surtout terrifiée à l'idée qu'une nouvelle mobilisation militaire soit annoncée juste après le scrutin. Alors l'opposition tente un dernier coup. Elle appelle à un vote de protestation dimanche à midi pile.
2: Ces élections sont également organisées par Moscou dans les territoires occupés de l'Est ukrainien. On passe au foot. Le grand jour pour Zinedine Zidane, le nouveau sélectionneur de l'équipe de France de football, dévoile en ce moment sa première liste de joueurs où de nouveaux visages pourraient apparaître. En ligne de mire, 4 matchs de Ligue des Nations. Une façon d'avoir un premier aperçu de la méthode et de la philosophie Zidane. Le champion du monde 98 s'est préparé tout l'été et même depuis des années, Hugo Gueritain.
5: Oui, il n'attendait que ça après son départ du Real Madrid en 2021. Depuis sa nomination le 28 juillet dernier, le sélectionneur et son staff n'ont cessé de travailler et de peaufiner les préparatifs de ce premier rassemblement. Les adjoints de toujours de Zidane ont sillonné l'Europe, chacun dans leur secteur qu'ils s'échangeront tous les 3 mois pour superviser les joueurs installés et les nouvelles pépites. Le staff au complet s'est ensuite réuni tous les 15 jours afin de faire le point et d'affiner leurs réflexions. Une organisation précise pour essayer d'exploiter tout le potentiel des joueurs français. Talent, rigueur, travail doivent guider ce nouveau groupe, des caractéristiques qui ne sont pas sans rappeler le joueur qui était Zinedine Zidane. prochaine.
2: Les Bleus ont 4 matchs de Ligue des Nations à disputer contre la Turquie, l'Italie et 2 fois contre la Belgique. Les joueurs se réuniront lundi à Clairefontaine. Et puis le foot, c'est aussi le début de la 5e journée de Ligue 1. Ce soir, en ouverture, Monaco reçoit Lens. Premier match pour le nouvel entraîneur lensois Yannick Cahuzac. Coup d'envoi de la rencontre 20h45. Voilà pour l'essentiel de l'actualité. Passez une excellente soirée.
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0: Bonsoir tout le monde, bienvenue sur l'antenne de votre radio locale Ornithorac, 18h05 et jusqu'à 19h, c'est l'Afterwork. L'Afterwork 90-2000, le meilleur du son de ces deux décennies, avec pas mal de choses pour cette dernière de la semaine. Il y aura Lorna d'ici quelques minutes, 113, Ophasia, tiens ça, c'est un souvenir de l'année 98, un des tout premiers singles de la chanteuse Nolwenn. On va retrouver Dr Alban également, on va aller faire un tour du côté de la musique du rap avec Monsieur Eminem. Une heure de musique et de souvenirs et surtout des gros classiques qui ont marqué les années 90 et 2000. Et pour démarrer cette émission, direction Marseille avec le groupe I Am et Je Danse le Mia, un titre sorti au début des années 90. Soyez les bienvenus, c'est l'Afterwork 90-2000.

Docteur Alban, It's My Life, un énorme classique Eurodance du début des années 90. 92 très précisément, quand le titre est sorti. D'ailleurs, ça a rencontré un énorme succès jusqu'à quand même décrocher la première place dans plusieurs pays en Europe. Et en France, le morceau a même connu une deuxième vie quelques mois plus tard, notamment grâce à son utilisation de cette musique dans une pub. Ah ouais. Bon allez, soyez les bienvenus, vous êtes sur Ornithorynque. Dans un instant, il y a Rihanna et son single Don't Stop the Music. Please don't stop the music. Ça débarque sur l'antenne de votre radio locale Ornithorynque. Bon, allez, on change d'ambiance avec un groupe américain qui a marqué les années 90 tout de suite avec son humour et surtout ses mélodies pop rock. Voici le groupe The Rembrandts et le titre Just the Way It Is Baby. C'est tout de suite sur l'antenne d'Ornithorynque.

Quand son titre est sorti dans les années 2000, elle avait cartonné. Rihanna, Don't Stop the Music. Qu'est-ce qu'on a pu danser là-dessus? Ah, je m'en souviens, en boîte. Bon, vous y étiez peut-être en boîte. Tiens, je vous rappelle qu'à tout moment, eh bien, vous pouvez demander des titres qui ne passent pas forcément dans cette émission. Pour ça, rien de plus simple, vous envoyez un petit message sur la page Facebook ou Instagram Radio Ornithorynque. Et je vous programme ça dans le prochain Afterwork, hein, parce que l'Afterwork, c'est du lundi au vendredi de 17h à 18h. Et surtout, c'est en direct sur l'antenne de votre radio locale Ornithorynque. Passez une belle journée. On continue dans la programmation. Avec tiens, elle aussi, on a dansé là-dessus. Lorna, Papi Chulo, c'est ce que je vous propose tout de suite sur l'antenne de votre radio locale Ornithorynque. C'est l'Afterwork, soyez les bienvenus.

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On était dans les années 90 avec ce titre 1990 qui nous venait du Québec. Jean Leloup à l'instant sur l'antenne de votre radio locale Ornithorynque dans l'Afterwork 90-2000. 7h moins le quart, ça veut dire encore un petit quart d'heure à passer ensemble avec le meilleur du son de ces deux décennies, les années 90 et les années 2000. Alors les années 2000 qui ont vu l'effervescence, vous le savez, des télécrochés. Il y a eu Popstar, il y a eu La Nouvelle Star et il y a eu la Star Academy et il y a eu des très belles rencontres pendant la Starac. Par exemple, celle qui a gagné la deuxième édition, elle a rencontré un certain Laurent Voulzy qui lui a écrit son deuxième album pour donner

On va retrouver Nolwenn. Oh wow, dans un instant, c'est souvenir de l'année 2002. Ça arrive dans quelques minutes sur l'antenne d'Ornithorynque. Mais avant toute chose, je vous embarque direction l'année 1998. Souvenez-vous, à l'époque, il y avait des tubes de l'été qui, quand même, on va pas se mentir, c'était quelque chose. C'était autre chose que ce qu'on a maintenant. Et en 98, chaque chaîne avait son tube de l'été. Ouais, et même dans les années 90, hein, chaque chaîne avait son tube d'été. Et bien là, c'était TF1 qui nous a fait connaître ce titre. Ophasia, ça t'est sale.

On vient d'entendre dans l'Afterwork 90-2000 Stéphane Escher pour terminer tranquillement cette émission. Et oui, terminer. Il est 7h moins 3 minutes. Ça veut dire que l'Afterwork 90-2000, c'est terminé pour aujourd'hui. Et c'est terminé pour cette semaine, les amis. Oh là là là là là là là. Bon, et ben voilà, c'est fini pour moi, c'est fini pour nous. On se donne rendez-vous évidemment dès lundi à partir de 18h sur l'antenne de votre radio, l'Afterwork 90-2000. C'est du lundi au vendredi de 18h à 19h. Et bien, je vous propose de vous quitter avec un artiste qui a incarné la pop et le R&B dans les années 2000. Monsieur Chris Brown avec Run It. C'est son tout premier single sorti en 2005. On l'écoute tout de suite sur l'antenne de votre radio locale Ornithorynque. L'Afterwork vous donne rendez-vous dès lundi.

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1: Bonsoir à tous. Les taxes sur les carburants ne baisseront pas, annonce d'Emmanuel Macron cet après-midi à l'issue d'une réunion avec les chefs de parti. Le chef de l'État assure que les suggestions des oppositions politiques méritent d'être analysées, mais il rappelle avoir une responsabilité de finances publiques. Emmanuel Macron reconnaît que la situation est très dure, angoissante pour beaucoup de familles. Il souhaite sécuriser à court terme les approvisionnements énergétiques. De son côté, Sébastien Lecornu n'augmentera pas les impôts. Le chef du gouvernement s'est exprimé sur son ambition d'économiser 54 milliards d'euros pour le budget 2027. Il indique que les niches fiscales les plus importantes seront sanctuarisées, notamment pour les services à la personne. Une plainte déposée par Rima Hassan devant la Cour de justice de la République. L'eurodéputé vise Laurent Nunez pour violation du secret de l'enquête. Le ministre de l'Intérieur aurait contribué à la diffusion de l'information selon laquelle de la drogue de synthèse avait été retrouvée dans ses effets personnels il y a quelques mois. Également dans l'actualité, c'est un gros coup dur pour Trenitalia. L'opérateur italien en concurrence avec la SNCF fera circuler 20% de trains en moins pendant les premiers mois de l'année prochaine. Une décision actée face au manque de trains disponibles. D'après BFM TV, la compagnie passera de 180 à 144 trains par semaine sur les lignes Paris-Lyon-Milan et Paris-Marseille. Quentin Le Gaillard face à la justice. Le maire de Concarneau a été mis en examen aujourd'hui pour viol et agression sexuelle d'après le parquet de Brest. Des faits qui se seraient déroulés lors de sa candidature aux dernières élections municipales. Il a été placé sous contrôle judiciaire strict à l'issue de sa garde à vue. Et puis, elle était très attendue. Zinedine Zidane vient de dévoiler sa première liste en tant que sélectionneur de l'équipe de France pour les matchs de Ligue des Nations. Une liste de 23 joueurs avec 5 nouveaux noms surprises, dont le milieu de terrain de l'Inter Milan Andy Diouf. La France qui jouera face à la Turquie vendredi prochain pour débuter la Ligue des Nations. Voilà pour l'essentiel de l'actualité. C'est la fin de cette édition. Très bonne fin de journée à tous.
2: Bonjour. Aujourd'hui, nos pas nous mènent dans le Saônois, dans le Nord-Sarthe, dans la zone d'attraction d'Alençon. À la découverte de Beauvoir, une ancienne commune qui s'est mariée en 1965 avec Hélières pour former la commune de Hélières-Beauvoir. À l'époque, recensement de 1962, Hélières compte 136 habitants et Beauvoir 152. Composé de Beau et de Voir, Beauvoir vient de Belle Vue, désignant plusieurs toponymes français. L'appellation toponymique Beauvoir étant liée à sa vue dégagée, utile au Moyen-Âge pour se défendre et éviter les invasions. Commune rurale à habitats dispersés, bordée par celles de Louze, Contilly, Marolette, Saint-Longis et Villaine-la-Carrelle. Au niveau attrait touristique, il est à noter que l'église Sainte-Marguerite était déjà détruite en 1829, les paroisses ayant été réunies bien avant les deux communes d'Hélières et de Beauvoir. Mais à défaut de patrimoine architectural, profitez pleinement du patrimoine naturel en arpentant les chemins de randonnée de la forêt de Persaigne. De plus, vous marchez sur les pas de René Dagron, né en 1819 à Beauvoir, à qui l'on doit l'invention du microfilm. Fin de cette balade à Beauvoir, ancienne commune de Hélières-Beauvoir. Mais nous nous retrouvons très vite pour une nouvelle déambulation sartoise. À bientôt, et sartoisement vôtre.

0: 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Salut à tous, bienvenue dans votre chronique cinéma pour les bandes-annonces des films en sortie nationale ce mercredi 16 septembre. Pour m'accompagner pour cette deuxième semaine de rentrée, et ben tonton Yves est là, salut Yves.
1: Salut Patoche, bonjour tout le monde.
0: Et on a pas mal de films cette semaine, on sent que ça reprend un petit peu les activités au cinéma. Et donc on a 6 films cette semaine et on en présente 2 dans cette chronique. On va commencer avec un gros film d'action américain. Ça s'appelle Les Contrebandiers de Padraig McKinley avec Ethan Hawke, Russell Crowe et Julia Jones. Et puis d'autres, hein, y en a plein d'acteurs, hein, c'est un film d'aventure donc ça bouge. Et le petit pitch, eh bien vas-y pour ce film d'aventure.
2: Oregon 1933. Après la mort de sa femme, Samuel Murphy est arraché à sa fille et envoyé dans un camp de travail impitoyable. Lorsqu'un surveillant sans scrupules lui promet la liberté contre une périlleuse mission de contrebande d'or, Murphy saisit sa seule chance de rentrer chez lui. Il s'embarque alors dans une expédition de tous les dangers, au cœur d'une nature hostile, où les trahisons se multiplient. Jusqu'où Murphy sera-t-il prêt à aller pour revoir sa fille?
0: Oh, eh bien, jusqu'où est-on prêt, nous, à écouter cette bande-annonce pour aller voir ce film? On écoute.
3: Un problème partagé, c'est plus qu'un demi-problème. Alors, c'est quoi le problème?
4: Je suis ici. C'est ça, mon problème. J'ai une fille. Dans un mois, elle sera pupille de l'État et candidate.

0: un seul gramme disparaît, vous aurez de gros problèmes. Il y a quelqu'un. Les gens se transforment devant l'or. Ils mentent, ils trichent, ils tuent pour lui.
1: Ça m'inquiète pas. Ouais, ben ça devrait.
2: Montez, montez, montez!
1: Je te l'avais dit que c'était un plan foireux. Tu commences déjà à me les briser. Continue comme ça et tu vas voir.
3: Réveille-toi, vieux, qu'est-ce qu'on fait?
1: Je sais pas dans quelle équipe vous jouez tous les trois, mais c'est pas dans la mienne.
4: Les Contrebandiers, c'est dans toutes vos salles à partir de ce mercredi 16 septembre. Eh bien, un gros film d'aventure, un thriller aussi, puisque ça castagne un petit peu, il y a du suspense. Et puis un Ethan Hawke, voilà, un personnage, hein, oui. Vraiment, qui est assez droit, assez honnête. Finalement, on ne sait pas trop pourquoi il a été envoyé dans ce camp de discipline, de travail. Et bah, voilà, il veut sauver sa fille. Et donc, un salopard, rejoué par Russell Crowe, l'emploie pour charger du convoi d'or pour pas se faire voler, mais apparemment il a prévu une arnaque derrière et les gars qui vont y aller, ils vont pas tous revenir vivants apparemment, hein. Et donc c'est plutôt rythmé, le suspense est là, c'est un petit peu mou au début de la bande-annonce quand il dit oui, faut que j'aille, je suis libéré dans 6 mois, faut que j'aille voir ma fille et tout ça, et puis après bah, quand il part avec les sacs à dos et qu'on leur tire dessus, là ça va fort et très agréable, et je trouvais effectivement Ethan Hawke très impliqué et vraiment on a envie qu'il s'en sorte.
5: C'est pas nouveau comme thème, mais c'est plutôt bien traité. En plus, justement, Ethan Hawke et Russell Crowe, deux gueules du cinéma quand même. Ah oui. Donc, deux charismes qui se confrontent et qui se confrontent à la perfidie, à l'or et justement tout ce qui est raconté dans la bande-annonce traduit bien, on va dire, l'ambiance globale et la nature qui fait également un personnage très important. Donc, on n'a pas forcément de surprise, mais on sait que c'est du solide.
4: Voilà, ça devrait y avoir une belle fin en tout cas pour le héros principal, un Ethan Hawke qu'on retrouve au Festival de Deauville, je crois, cette semaine. Voilà. Peut-être. Et je crois qu'il a un prix, je crois, un prix du festival, voilà.
5: Un prix pour son œuvre.
4: Voilà, tout à fait. Donc voilà, je pense que c'est mérité. On va partir sur le cinéma français. C'est une ambiance complètement différente. Ça s'appelle Si tu penses bien, un film dramatique de Géraldine Nakache avec Monia Chokri, Niels Schneider et Clémentine Sélarié. Le petit résumé, je t'écoute.
5: Lorsque Gilles rencontre Jacques, leur amour est évident. Mais l'intensité des débuts laisse place à une relation où elle se sent de plus en plus enfermée jusqu'à en perdre ses repères. Jacques la rassure, si elle pense bien, il ne lui arrivera que du bien. Peu à peu, Gilles comprend le contrôle qu'il exerce sur sa vie.
4: Effectivement, un thème assez dur sur la maltraitance faite aux femmes notamment. Eh bien, on écoute la bande-annonce.
6: Jacques m'a toujours dit,
7: je suis là.
6: Je pense qu'il faut attendre la bonne. Je pense qu'elle viendra au bon moment. Et comme tu sais, si tu penses bien,
8: il t'arrivera
6: que du bien. Mazal tov.
8: Demain, je te mets enceinte.
9: Que je peux l'embrasser juste une minute.
7: Et bon, pourquoi
10: il faut que tu te reposes, mon amour.
9: Une minute.
10: Anna, elle est fatiguée. Ça suffit, Kay.
11: Juste sa maman.
12: Tu fais du mal à ton enfant. C'est mon enfant aussi, Gilles. Je préfère qu'elle bouffe du lait en poudre que tu la bousilles avec tes merdes, là.
10: Bon, tu pleures encore comme ça devant ma fille, je te jure, je t'envoie à l'hôpital.
12: T'es une égoïste de merde.
11: Pas, s'il te plaît.
6: Ça se dit Erad. Sa valeur numérique, c'est 13. C'est la même valeur numérique que le mot amour. Ça veut dire que c'est en faisant 1 qu'on peut s'aimer.
13: Comment je suis supposée faire 1? Moi, avec quelqu'un qui supporte ni ma famille, ni mon travail, ni mes amis.
6: En faisant un, Gilles, sans les autres.
13: Ma famille, mes parents, ça c'est les autres.
6: Pas d'histoire.
8: Tu manges, Gilles?
4: Si tu penses bien, c'est dans toutes vos salles ce mercredi 16 septembre. Quand même, l'affirmation si tu penses bien, tout va aller bien, parce qu'on peut pas penser mal. Enfin, je sais pas, ce travers, cette façon de dire les choses. Effectivement, cette jeune femme amoureuse, dès qu'elle a l'enfant, il lui interdit tout, quoi, quasiment. Il faut absolument qu'elle aille dans son sens. Donc, penser bien, c'est aller dans le sens de son mari, finalement. Et voilà, c'est l'isolement, le contrôle, la maltraitance, tout simplement, sur une femme. Donc, on a envie qu'à

0: s'en sortent, qui partent au combat aussi pour lui fermer son caquet à ce gore quand même.
1: On est aussi dans le milieu religieux parce qu'un des personnages qu'on entend est un rabbin.
0: Oui,
1: on est dans le milieu juif, donc on sait très bien que toute bonne croyance, donc en Dieu, en soi, en les autres, et faire preuve de bonne foi justement, et dans d'autres domaines spirituels ou religieux, il y a toujours le côté si on fait le bien, ben le karma va nous revenir en bien également. Mais qu'est-ce que le bien? Comment certains l'interprètent? Lui est un peu trop dans l'excès. Il considère que sa femme, bah, elle fait mal les choses, qu'elle donne pas les bons produits à manger à leur enfant. Donc forcément, elle maltraite l'enfant. Donc elle pense mal. Donc il essaye de lui inculquer ce que lui considère être le bien, mais il le fait de manière, bah, trop, on va dire, forte.
0: Bah, autoritaire, et puis il lui laisse pas le choix surtout, hein. Donc non ce mec il est complètement parano, et enfin voilà, moi honnêtement on n'a pas à dire aux gens ce qu'ils ont le droit de penser, c'est déjà rien qu'à la base. Donc
1: on est dans un monde comme ça actuellement, malheureusement,
0: même si effectivement il y a le côté religieux qui joue. Voilà, bon, intéressant en tout cas.
1: Oui.
0: Angoissant parce que voilà, on sait pas si elle va s'en sortir, cette jeune femme, mais voilà, on est enfin moi j'ai dit allez, vas-y, attaque, défends-toi. Voilà.
1: Et en même temps, c'est un film de Géraldine Nakache qu'on a plus l'habitude de voir dans des comédies.
0: Oui.
1: Elle a été surtout actrice dans des comédies, pas vraiment dans des drames. Donc, voir le point de vue, on va dire, de quelqu'un qui d'habitude est plutôt dans le léger a un impact.
0: Voilà, je vous le conseille. Je vous conseille les deux films d'ailleurs cette semaine au cinéma. En tout cas, merci Yves pour ta participation et pour cette rentrée.
1: Merci Patoche, à bientôt. Salut.
0: Salut.

avis de déchets. Un samedi de 2006, Robert Durand décide d'aller se promener en famille à Ribou, une commune plantée au pied du massif de la Sainte-Baume, à 40 km de Toulon, dans le Var. Ribou, c'est un hameau de 50 âmes. On n'y arrive pas par hasard. Au bout, il n'y a plus de route, plus rien, s'exclame ce retraité. Aussi, lorsqu'un camion chargé de gravats disparaît dans un petit chemin, l'homme le piste et constate, avec effroi, que le chauffeur vide sa benne de déchets dans un ravin. J'ai commencé à prendre des photos, mais des gars armés de fusils ont débarqué en quad et nous ont sommés de décarpir, se souvient-il. L'association Confédération Environnement Méditerranée, dont il est aujourd'hui le président, porte plainte dès le lendemain. Hormis Varmatin qui y consacre un entrefilet, nul ne semble s'émouvoir de cette affaire de déballe, terme qui désigne les terrains abritant des déchets de chantier au mépris des règles de l'urbanisme et du code de l'environnement. Les choses auraient pu en rester là. C'était compté sans la pugnacité du lanceur d'alerte, lequel s'interroge. Si un camion débarque illégalement des gravats à Ribou, pourquoi les autres communes du département seraient-elles épargnées ? Il ignore que son entêtement conduira 15 ans plus tard à la mobilisation de 200 gendarmes. Pour l'heure, Durand agit avec quelques acolytes façon Starsky & Hutch. Installé dans la Renault de l'association, on ciblait au hasard un camion qu'on laissait s'infiltrer dans la circulation. Pour le suivre, on s'inspirait des techniques des séries policières. On restait en vision, de loin. Mais ça nous arrivait de le perdre au feu rouge, surtout à Marseille, vu la densité du trafic, raconte cet ancien ingénieur en environnement. De fil en aiguille, ces apprentis flics découvrent une multitude de décharges illégales couvertes de terres polluées, de gravats et même de déchets provenant de la destruction des usines des quartiers nord de Marseille, du tunnel de Toulon et du tramway de Nice. L'association continue de porter plainte. On a été vus comme des emmerdeurs par les gendarmes. Les seuls qui s'intéressaient à nous, c'étaient les médias, commente ce militant. En 2012, les journalistes d'Envoyé spécial sur France 2 décident de consacrer une émission à ce fléau. Robert Durand s'en souvient encore. Il a cru qu'il allait y laisser sa peau. L'équipe de tournage a loué un hélicoptère pour faire des tours au-dessus d'une décharge sauvage vers l'est du département. Le propriétaire des terrains est sorti de son bungalow avec un fusil, prêt à tirer. Le pilote a fait un bond de 90 degrés vers le ciel. « On a eu droit à notre dose d'adrénaline », sourit-il. À l'été 2019, les plaintes des riverains s'ajoutent à celles de l'association. Certains propriétaires, souhaitant aplanir leur terrain, avaient répondu à des petites annonces proposant des terres. Ils se sont retrouvés avec des norias de camions venant y déverser des centaines de tonnes de déchets du BTP. Lorsqu'ils ont exigé que cela cesse, ils ont été physiquement menacés, raconte le colonel Dominique Lambert, patron de la section de recherche de la gendarmerie de Marseille. En mars 2020, à la suite de collationnement de plusieurs plaintes par la gendarmerie, en lien avec la Direction régionale de l'environnement, de l'aménagement et du logement et la Direction départementale des territoires et de la mer, le parquet de Draguignan ouvre enfin une information judiciaire pour des infractions à la réglementation sur les déchets en bande organisée et pour escroquerie en bande organisée. Trois mois plus tard, l'opération Terre brûlée, en référence aux 850 000 mètres cubes de gravats déversés sur des terres jadis vertes, aboutit à la mise en examen de 5 sociétés de terrassement et de 13 personnes. Parmi elles, des dirigeants d'entreprises et quelques gros bras bien connus des services de police. Faits de violences sur détenteurs de l'autorité publique, menaces, port d'armes, infractions relevant du droit de l'environnement et de l'urbanisme, escroqueries, banqueroute, meurtres, abus de confiance, stupéfiants, vols, dégradations, recels.
Nous avons également procédé à la saisie de 5 millions d'euros de véhicules, de biens immobiliers, de comptes et de numéraires, complète le colonel Lambert. Sans parler de mafia, on a affaire à un consortium criminel avec des profits de délinquants assez classiques qui ont surfé sur un business extrêmement lucratif. Mais n'importe quel artisan peut être tenté d'en faire autant, car les bénéfices sont colossaux. Au lieu de payer la décharge ou le recyclage, le camion déverse ses déchets dans la nature ou donne une pièce à un propriétaire plus ou moins complaisant. Depuis, l'instruction suit son cours. La fédération BTP du Var s'est constituée partie civile, car cette affaire dite, à tort, de la mafia des déchets, a jeté l'opprobre sur toute la profession. Son blason n'est pas prêt d'être doré. En dépit de ce grand coup de filet et des trois confinements, les déballes ont repris de plus belle. C'était Escrocs en tout genre. D'après les dossiers du Canard Enchaîné, les 100 plus belles histoires d'escrocs.

Salut à tous et bienvenue sur l'antenne de votre radio locale Ornithorynque. C'est l'heure de se retrouver pour Au cœur de l'album, la découverte musicale de la semaine. Et aujourd'hui, je vous propose de découvrir une artiste qui pourrait bien devenir l'un des nouveaux visages de la pop, Kenzie Kate. Originaire de Buffalo et aujourd'hui basée à Nashville, Kenzie Kate s'est fait remarquer avec une pop très personnelle, à la fois moderne, émotionnelle et largement inspirée par les sonorités des débuts des années 2000. Son projet, son album, Sun Kissed, est sorti en septembre 2025. Il nous plonge dans une ambiance très particulière. Sept titres jonchent cet album et je vous propose d'en découvrir 5 tout au long de la semaine dans votre rubrique Au cœur de l'album, l'album Sun Kissed de la chanteuse Kenzie Kate. Voici tout de suite un titre extrait de cet album, c'est Misery.

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1: Vous venez d'écouter l'artiste Kenzie Kate à l'instant sur l'antenne de votre radio locale Ornithorynque, un extrait de Sunkist, son nouvel album. Il est sorti dans les bacs en septembre 2025 et c'est la découverte que je viens de retrouver pour vous sur l'antenne de votre radio locale Ornithorynque dans votre rubrique Au cœur de l'album. Qu'est-ce qui se passe dans la région? Voici, venez nombreux sur Ornithorynque.
2: Voyage en art. C'est une exposition d'art plastique du 19 au 27 septembre dans le hall du centre de ressources Épidore à Bouloire. Venez découvrir les nouveaux artistes pour ce deuxième voyage, mais aussi retrouver les artistes de l'année dernière qui avaient exposé lors de la première édition à l'Atelier de la Licorne, 95 rue Nationale à Bouloire. Les deux lieux seront ouverts de 10h à 12h30 et de 15h à 18h. Pour tout renseignement, 06 12 80 38 98. Spectacle pyrotechnique, le samedi 19 septembre à 22h à Ivry-l'Évêque, au Champ de la Bascule. Bal populaire gratuit dès 20h et retraite au flambeau à 20h30, place Georges Sand. Les 19 et 20 septembre, Comice agricole à Montmirail. C'est la 170e édition. Entrée gratuite, bien sûr. Le samedi, repas dansant sous chaumière. Et le dimanche, le comice et son concours d'animaux et la présentation de veaux par les enfants.
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0: et maintenant de la chanson de Daube. Besoin de rien, envie de toi.
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2: Étonnant, non ?

Let it rock. Oui, place au rock. Bonjour à toutes et à tous, prêts pour une émission musicalement roborative? Alors, qui a-t-il au menu de ce jour? Une galette complète, bien sûr. Et cela, que ce soit en diffusion en tête ou en podcast sur votre radio préférée. Ornithorynque, bien sûr. Infos, liens et connexions sur le site internet www.ornithorynque.net. Aujourd'hui, l'album que je vous présente date de 1986. Publié au cœur de l'été, le 19 août 1986, voici une des références incontournables du hard rock, hard FM, classic rock, AOR, adult oriented rock, stadium rock, glam rock, glam metal, air metal. Pfiouf, j'ai l'impression d'être chez le boucher qui déclame « Il y en a un peu plus, je vous le mets quand même ». Avec du bon gros rock proposé par les ricains de Bon Jovi. Le combo mené par le charismatique chanteur John Bon Jovi avec Slippery When Wet, qui porte très bien son nom, album à la double pochette selon les éditions. Je vous en parle un peu plus tard. Place d'abord à un peu de musique. En ouverture d'album, une intro tout en clavier orgue qui nous fait entrer dans la grande messe du rock and roll au sens large. Et celle-ci nous fait également glisser avec une facilité déconcertante, mais bienveillante, dans cet univers évoluant parfois à pas feutrés, à coups de power ballades envoûtantes, tout en envoyant des hymnes rock et des classiques des fêtes étudiantes et des summer parties, tellement cette galette est savoureuse, garnie et variée. Bon appétit à tous, vous êtes bien sur Ornithorynque et place justement à un de ces hymnes imparables au refrain entêtant sur des riffs incendiaires au service d'une déclaration percutante. You give love a

connaissez l'air de ce refrain. Et pour cause, Desmond Child, qui a co-composé la chanson You Give Love a Bad Name avec John Bon Jovi et Richie Sambora, a recyclé le rythme du refrain issu de If You Were a Woman and I Was a Man, chanson composée début 1986 pour Bonnie Tyler, mais ayant reçu, selon lui, un accueil public qu'il juge mitigé pour un succès relatif par rapport à ses tubes précédents, Desmond Child considérant alors que tout le potentiel de hit n'avait pas été atteint. Il n'a donc pas de contrainte ni de scrupules à s'auto-plagier pour finalement obtenir le succès qu'il escomptait tant, l'obtenant alors avec Bon Jovi, car You Give Love a Bad Name est depuis un des hits imparables du groupe et une valeur sûre des playlists de DJ en summer parties étudiantes, spring break et autres soirées festives. Et le choix fut judicieux de publier cette chanson en juillet 1986 comme premier single en amont de la sortie de l'album en août. 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Et que dire alors du troisième titre ? Publié en single le jour d'Halloween 1986, mais qui en réalité n'a rien pour faire peur, mais au contraire, tout pour être fédérateur, plus qu'un méga hit, un vrai hymne digne des stades et des playlists de soirées et boîtes de nuit, de fêtes étudiantes, pas que des amateurs de hard rock, un titre enjoué, créant osmose entre public et musiciens, une communion des âmes dans la fraternité. Alors, recueillons-nous au temple du dieu rock'n'roll. Voici Living on a Prayer.

0: dans cette pédale wah-wah sur le riff de guitare. Une putain d'idée de génie. Oui, musicalement, harmoniquement, encore tout pareil au niveau mélodique. Que des chansons hyper efficaces qui se suivent et sont idéales à brailler en chœur, en stade et en soirée festive déjantée. Let It Rock, You Give Love a Bad Name et maintenant Living on a Prayer tiercé plus que gagnant dans la formalisation de la face A de l'album Slippery When Wet de Bon Jovi, publié en août 1986 au menu de Galette Complète sur Ornithorynque.
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0: Et pour obtenir un album énorme, il faut des musiciens en osmose et en cohésion de groupe. Autour de John Bon Jovi, le chanteur, leader, compositeur, se trouve une section rythmique hyper efficace avec Tico Torres, surnommé The Hitman à la batterie, et Alec John Such à la basse implacable, soutenu par le démentiel claviériste David Bryan qui envoie des nappes de synthétiseurs impressionnantes d'efficacité. Le tout magnifié par la guitare virevoltante, versatile et chantante de Richie Sambora, l'autre compositeur principal du groupe qui s'est troussé des lignes de notes flirtant avec la pop et le hard rock en totale symbiose.
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0: Et comme tout à l'heure chez le boucher, à nouveau,
2: il y en a un peu plus, je vous le mets quand même.
0: Oui, oui, oui, et encore oui. Alors que nous n'en sommes qu'au début plus qu'efficace de cet album très rock, tout en étant très radio-friendly, le talent de composition ayant une volonté de grosse diffusion commerciale, alors tout pareil, encore et encore, d'accord, d'accord, chante Francis Cabrel. Alors là, pourquoi s'arrêter quand c'est si bon avec Bon Jovi? Une galette ultra complète et roborative à souhait, mais qui a la faculté de ne pas écœurer tellement chaque chanson est savoureuse.
1: Comme l'amour.
0: Une maladie sociale, paraît-il, mais une maladie que tout le monde souhaite attraper. John Bon Jovi déclamant « Love is a social disease » dans la chanson « Social Disease » présentée en quatrième position de la face A de Slippery When Wet. Et je parle de saveur extra. Le meilleur exemple arrive ensuite au son de la plus que magnifique ballade acoustico-country rock western grands espaces, grande plaine, Route 66, nommée « Wanted Dead or Alive » qui ferme avec élégance la face A de l'album « Slippery When Wet » de Bon Jovi. Oui, mesdemoiselles, chassez-moi par amour. Même si je sais que vous préférez Johnny Bellegueule et que je n'ai aucune chance face à John Bon Jovi, chanteur de Bon Jovi. Mais sachez apprécier comme il se doit la diversité rock de Bon Jovi avec Social.

7, face A de l'album Slippery When Wet de Bon Jovi, publié en août 1986, est un quintet gagnant. Après Let It Rock, You Give Love a Bad Name et Living on a Prayer, ce sont

Social Disease et ses follement érotiques féminins en introduction, suivi de Wanted Dead or Alive en ambiance western qui montre toute la versatilité rock avec des hymnes à reprendre dans les concerts en stade gigantesque ou au coin du feu entre potes. Galette complète, tout le plaisir de la musique. Sur Ornithorynque 90.2 FM. Et là, nous constatons donc toute la quintessence de composition du duo John Bon Jovi, le chanteur, et Richie Sambora, le guitariste, qui sait faire pleurer son instrument comme il sait lui tirer des cris rageurs. Alors, après une face A parfaite en équilibre de diversité rock, avec rien moins que 3 hymnes tous publiés en single, Wanted Dead or Alive l'étant au printemps 1987, se pose la question. Quid de la qualité de la phase B? Risque de contraste, de déséquilibre ou d'impression de remplissage? Que nenni! Et même s'il est bien sûr difficile de rivaliser avec une face A parfaite, la phase B débute avec ce que Bon Jovi sait faire avec une facilité déconcertante. Un hymne fédérateur public musicien avec la festive Raise Your Hands et son riff gimmick immédiat, digne des stades et des fêtes étudiantes, efficacité assurée sur les bras et les mains qui se tendent bien haut vers le ciel.

bon tout ça, du rock festif qui représente très bien l'ambiance des années 80, assez insouciante malgré les difficultés inhérentes à chaque époque, mais où la positive attitude domine pour continuer à avancer dans le monde incertain, mais avec confiance en l'avenir. Eh, je vous l'avais dit que c'était hyper efficace et fédérateur de communions solennelles et musicales. Je sais que vous avez levé le poing en scandant frénétiquement en rythme « Raise your hands ». Une chanson comme ça devrait être prescrite par les médecins et remboursée par la Sécu. Et en contraste immédiat, Bon Jovi place une de ses power ballades à faire fondre les demoiselles qui se prétendent rétives au rock avec « Without Love ».

0: pop balade un peu éculée et basique, diront certains, mais chanson qui contribue néanmoins par sa positive attitude à l'effet dévastateur de l'album Slippery When Wet, publié en août 1986 au menu du jour de Galette Complète sur Ornithorynque. Ben oui, comment ne pas laisser cette sucrerie fondre dans nos esgourdes attendries ? Elle est une des trois chansons composées par John Bon Jovi et Richie Sambora en collaboration avec le faiseur de hit qu'est Desmond Child, les deux autres étant You Give Love a Bad Name et Living on a Prayer, présentes sur la face A. Vous comprenez alors pourquoi cet album s'est vendu à plus de 28 millions d'exemplaires. Ok, c'est hyper calibré comme musique, de la pop metal, c'est-à-dire une composition de titres pop avec ce qu'il faut de mielleux pour passer en radio et télé, mais avec incorporation de gros riffs de guitare, car oui, en 1986, même les groupes de hair metal font peur à la ménagère de plus de 50 ans qui crie au bruit quand une guitare un peu rageuse vient se faufiler dans une chanson et que les cheveux des garçons sont un peu trop longs à son goût sur des tenues moulantes et bariolées.
1: Petite ou grande fin, la musique délivrée durant Galette Complète s'apprécie en multidiffusion antenne le vendredi de 21h à 22h, dimanche de 15h à 16h et mercredi à 3h avant de paraître dans les podcasts de votre radio préférée, Ornithorynque bien sûr. Oh,
0: toi. Mais bon, on parle d'amour, mais on en parle enfin de la pochette. Enfin, de la double pochette. Car oui, les chanceux qui ont acheté l'album Slippery When Wet de Bon Jovi à sa parution en août 1986 l'ont fait également pour le plaisir des yeux. Car pour plus amples détails et explications, cet album possède donc deux pochettes. L'initiale fut rapidement censurée pour être remplacée par une bien plus conventionnelle suite à pression des ligues de vertu de l'époque aux États-Unis. Le Parental Music Advisory Control, contrôlé par la femme du vice-président de l'époque, Al Gore. Mais pochette tellement basique qu'heureusement la musique est excellente, car un album se vend à l'époque également pour son côté artistique. La pochette majoritairement diffusée de Slippery When Wet a totalement perdu de ce plaisir graphique coupable, mais assumé à l'édition de la deuxième pochette, sobre, grise, une vitre avec de la buée et des gouttelettes d'eau essuyées pour écrire le titre. Car oui, la première pochette a glissé des bacs des disquaires, car très mouillée. Ambiance chaude, caliente, inspirée des clubs de striptease que les musiciens fréquentaient après les sessions d'enregistrement pour faire la fête et se détendre. La contemplation énamourée. Des jolies demoiselles très légèrement vêtues se contorsionnant lascivement sous leurs yeux sur scène, usant d'eau savonneuse pour rendre leurs prestations luisantes et glissantes au grand désarroi des jeunes musiciens. La photo initiale est un cadrage rapproché d'une mannequin en t-shirt jaune échancré déchiré, dont les courbes généreuses mises en avant forment un relief plaisant pour lire l'inscription « Slippery when wet ». Heureux les possesseurs de cette pièce de collection en version vinyle.

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À noter qu'initialement, John Bon Jovi a demandé à son amie Samantha Fox, chanteuse pop britannique mais également mannequin très connue pour ses photos dénudées, d'être la demoiselle de la pochette. Mais celle-ci a respectueusement et gentiment décliné l'offre, souhaitant se consacrer alors à l'époque à sa carrière musicale naissante, en délaissant sa carrière confirmée de modèle photo. Dommage tout de même, la pochette aurait été encore plus collector. Mais revenons-en aux courbes mélodieuses que la musique dessine dans nos têtes. Débarque I Die For You, une déclamation efficace pour une déclaration d'amour à mort.

Bon Jovi convoque Roméo et Juliette, les amoureux transis et malheureux de l'œuvre de William Shakespeare. Bien sûr, il faut l'avouer, comme certains esprits critiques médisants disent de I'd Die For You et autres chansons composant l'album Slippery When Wet de Bon Jovi publié en 1986, c'est potentiellement musicalement et littérairement une chanson pauvre par son côté simple, voire simpliste, en mélodie et harmonie, même si l'effet est ultra efficace, en auto-plagiant le son de clavier entêtant de leur hit Runaway de 1983. Mais comment réellement résister à ce riff de clavier que l'on peut admettre plutôt pauvre, mais qui a son impact en tête et sur les mains? Non, ne me dites pas que vous n'avez pas headbangé en faisant mine de jouer du clavier synthétiseur. Je ne vous crois pas. Mais nous allons symboliquement les reposer, ces mains, pour finalement plutôt les laisser se balader agréablement sur les courbes de nos bien-aimés durant la power ballade Never Say Goodbye, avant d'à nouveau tout envoyer valser sur les rythmes fous de Wild in the Streets.

0: Wawa balade glamour à souhait avec Never Say Goodbye pour à nouveau faire craquer les demoiselles rétives au gros rock. Chanson publiée comme quatrième et dernier single de l'album Slippery When Wet en juin 1987, soit quasiment un an après la publication de l'album en août 1986. Puis, gros rock popisant pour finir avec le footrack Wild in the Streets. Une vraie bonne dose de hard rock, classic rock, stadium rock, fun idéal pour les spring break et summer parties délurées. Ouais, je radote, alors rien à ajouter. Si, quand même, l'album Slippery When Wet de Bon Jovi s'écoute, se vit, s'apprécie, ou pas, mais au final, ça ne se décrit pas. Même si je viens de le faire durant la galette complète du jour sur Ornithorynque. Et avec ces deux chansons, c'est la fin de l'album et de cette galette complète. Mais je vous réserve trois bonus pour la version podcast de l'émission, à retrouver sur www.ornithorynque.net. Deux chansons issues du pool de 35 enregistrées durant les sessions studio et apparaissant en face B des singles, plus un live. Alors, à très vite en podcast et à bientôt pour une nouvelle galette complète à la saveur différente. Et oui, la musique s'en va. Mais retour très vite pour savourer pleinement une nouvelle galette complète. Salut. My music is gone.
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2: Il est 22h.
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0: bien le bonjour, la planète Backspin. Eh bien, on est de retour, deuxième épisode de la saison. Bonjour, monsieur Titipédia.
1: Et salut, les amis, content de vous retrouver.
0: Comment il va bien, mon Titipédia?
1: On est toujours en forme, en début de saison, comme ça.
0: Oh, bon, on est super content, surtout de retrouver nos amis chaque semaine.
1: Exactement.
0: Quel plaisir.
1: J'ai eu des sollicitations, on m'a dit, quand est-ce que vous reprenez et tout? J'ai été obligé de couper mon téléphone.
0: Ben moi, j'ai rencontré dernièrement, c'était il y a 2-3 semaines de ça, des personnes qui nous suivent. Et ils m'ont dit, on se régale, merci. Mais ça fait franchement super plaisir.
1: Ouais.
0: Parce que on sait qu'il y a du monde qui nous écoute, heureusement. Sinon, on serait pas là depuis 12 ans, n'est-ce pas?
1: C'est ça.
0: Et du coup, quand vous avez des personnes qui vous rencontrent, qui vous racontent que on leur donne du plaisir pendant 2 heures, c'est tout ce qu'on veut. Bienvenue à vous, les amis des années 80-90. Ils sont de retour pendant 2 heures. 2 heures de souvenirs. 2 heures de formation également, parce que Thierry, du côté de tes rubriques.
1: Ouais, comme d'habitude, j'ai mes 3 rubriques habituelles. Que sont-ils devenus? Je vous parlerai de Glenn Medeiros. Nothing's gonna be much change for you.
0: Non, s'il te plaît, merci.
1: Voilà. Je vais vous parler d'un groupe que vous avez peut-être oublié qui s'appelait Le Club.
0: Oui,
1: Fait divers et rien de plus.
0: Ouais.
1: It's gonna break it.
0: C'est dans la braguette, c'est dans la braguette.
1: Alors, j'ai mis 40 ans pour comprendre qu'en fait, il disait It's gonna break it.
0: Et non pas. Tu croyais que c'était dans la braguette?
1: Moi aussi.
0: C'est dans la braguette, la braguette.
1: Pas du tout.
0: Obsédé,
1: Et la troisième, c'est histoire de chanson. Je vais vous parler de Goldman et sa plus belle chanson, puisque c'est la chanson préférée des Français de Goldman.
0: Ouais.
1: C'est quand la musique est bonne.
0: Quand la musique. Oh là là, gros tube des soirées 80.
1: Oh là là.
0: T'enflammes la piste de danse avec ça, évidemment. Allez, moi de mon côté, je vous parlerai de Tom Cruise qui officialise le retour de Jour de Tonnerre.
1: Oh,
0: le casting prend forme, ça va être bien. On parlera également de Bob Marley et d'un tube très culte de Bob Marley, et puis également de Dolly Parton qui nous a quitté dernièrement, qui est la reine du country du côté des États-Unis. On parlera d'elle tout à l'heure, mais pour le moment, on vous propose un petit bootleg de The Buckethead qui a fait The Bomb avec Crystal Waters. C'est la pépite du début de semaine dans Backspin, c'est rien que pour vous.
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2: comme je l'ai dit en intro, je vais vous parler d'un groupe que vous avez peut-être oublié qui s'appelait tout simplement Le Club. Le Club, c'est ce genre de groupe français qui n'a obtenu qu'un one-shot dans l'Hexagone et dans un petit nombre de pays tout autour avec des diffusions, surtout en nightclub, assez conséquentes. C'est le cas en Belgique, aux Pays-Bas, en Allemagne, en Italie. Leur pop funk, produite par Michel Ely, va ouvrir la voie à des artistes du gabarit d'Axel Bauer. Fondé en 1982 à Paris par Patrick Dupont, au chant, non, ce n'est pas le danseur étoile bien connu des Français.
3: J'allais dire, mais qu'est-ce qu'il fait là, lui?
2: C'est un homonyme.
3: Je ne savais pas qu'il chantait.
2: C'est un homonyme. Patrick Dupont, puis il y a des Dupont,
3: Non, peut-être qu'il chante, hein, Patrick Dupont.
2: Tout
3: le danseur, hein.
2: Tout à fait.
3: Hein, Patrick. Ouais, Patrick, si tu chantes, non, Patrick Dupont, je parle bien sûr.
2: Il est décédé. Il est décédé.
3: Ah mince, pardon. Oh mince. Oh bah je
2: suis en ballot.
3: C'est ballot. Je suis pas trop danse classique.
2: Ouais, moi non plus.
3: Ah, je suis désolé.
2: Moi non plus.
3: Oh la boulette.
2: Donc ce n'est pas le danseur étoile. Hein. Nelly Coquat, elle est aussi au chant. De son vrai lit, Nelly Coca, qui s'appelle... En fait, elle s'est pas embêtée pour prendre son pseudo. Elle a juste écarté les lettres. Et enfin, Stan Beltaille. Le trio passera pas mal de
3: tu
2: radio.
3: Tu m'as fait peur, Thierry.
2: Oui, pardon. Elle écarte que les lettres.
3: Oh, Thierry.
2: Elle écarte les lettres.
3: Oui, allez, continue, arrêtez.
2: Le trio passera pas mal en radio et même dans des émissions de télévisées de variété en France. Par exemple, chez Drucker, ainsi que chez Guy Lux. À l'époque, et puis va pas mal passer en Belgique aussi dans l'émission Super Cool du 9 octobre 1983 présentée par Plastic Bertrand lui-même, puisqu'à l'époque Plastic Bertrand était animateur à la télévision belge.
3: Ouais, ça me parle.
2: Oui.
3: Il y a quand même pas mal d'artistes qui ont fait
2: ils ont commencé par la télé.
3: Il y a Karen Cheryl aussi,
2: Plastic Bertrand,
3: qui on a eu encore comme
2: Super Cool, ça s'appelait l'émission de Plastic Bertrand.
3: D'accord.
2: Donc, avec leur tube, bien sûr, un fait divers et rien de plus. Ce 45 tours sort chez Vogue en 1983 et se vend à plus de 500 000 exemplaires quand même.
3: Ah oui.
2: C'est un succès, surtout en radio, mais surtout en discothèque. Il s'agit d'un titre pop-funk écrit par André Monel, Jacky Diem et Olaf Zaltman. Paru initialement en single en 83, en France, un fait divers et rien de plus sortira en Allemagne sous le nom de Front Page News. En 83 aussi, il dure 4 minutes 25, et la version radio 7 minutes 25. Le club sortira seulement 3 singles, un fait divers et rien de plus en 83, Attentat à la couleur en mars 84 et Masque à la une en mai 84. Mais ces deux derniers titres sont des flops, ce qui va induire la fin du groupe. Dans Le Club, on retrouve Tinga, Olaf Zaltman, Patrick Dupont, Stan Beltaille et Jean-Éric Montfort qui en 86 intègrent le groupe Good Luxe avec Les Yeux de Laura.
3: Voilà.
2: Tinga, alias Nelly Coquat, débute elle dans le cinéma et fera des figurations comme par exemple elle fera la danseuse dans Marche à l'ombre en 84. Toujours en 84, elle chante On devient tous dingues pour l'émission télévisée produite par Disney, diffusée sur TF1. En 85, elle sort un single en solo Fétiche, écrit par Olaf Zaltman. C'est un flop et on n'entendra plus du tout parler d'elle. Le club restera le groupe ayant produit L'OVNI, un fait divers et rien de plus que l'on retrouve dans toutes les bonnes compilations des années 80.
3: Ah ouais.
2: Le
3: Alors,
2: club.
3: Le club.
2: Le club.
3: Un fait divers et rien de plus.

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This is Lee John. 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Portez-vous bien. Au revoir.

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1: Ah, que de belles choses pour ces années à venir. On est déjà en 2026, oui.
2: Oui.
1: On est au septembre 2026.
2: Deuxième partie.
1: On a parlé dernièrement des Tears for Fears qui étaient en concert juin, juillet, août.
2: Ouais.
1: Pour 2027. Et bien là, c'est côté cinéma que ça va nous intéresser. Mon cher Titi, mes chers amis. Thierry est très très fan de cinéma parce qu'il y va souvent.
2: Oui, je suis abonné même.
1: Voilà.
2: En fait, il a
1: son fauteuil au cinéma.
2: C'est ça.
1: Pas son fauteuil, il a sa banquette.
2: Exactement.
1: Voilà.
2: Exactement.
1: Il a sa banquette au ciné.
2: C'est marqué Titi Pédia.
1: Bonjour monsieur Titi Pédia, il a son verre de pop-corn et tout, il a tout ce qu'il faut.
2: Tout ce qu'il faut, voilà. Champagne.
1: Tom Cruise officialise le retour de Jour de tonnerre, le casting qui prend forme, oui.
2: Mais non.
1: Tu connais le premier ?
2: Ah oui, Jour de tonnerre, c'était excellent. C'était des stock cars c'est un jeune pilote qui ne connaissait rien à la mécanique et qui fait sa place au milieu de pilotes chevronnés qui, eux, sont des cracks dans ce domaine-là. Mais le fighting spirit de Tom Cruise va faire la différence.
1: 36 ans après le film culte de 90, Tom Cruise remet le pied sur l'accélérateur. L'acteur a confirmé, il n'y a pas très longtemps, que Jour de tonnerre 2 allait voir le jour. Anne Hathaway rejoint le casting avec une sortie déjà programmée pour l'été 2028.
2: Wow.
1: Donc 2027, Tears for Fears. 2028, le Jour de tonnerre numéro 2 avec Tom Cruise, donc qui est bientôt de retour. Le film Jour de tonnerre, sorti en pleine vague des succès mettant en scène Tom Cruise dans les années 80, va bel et bien connaître une suite à l'image de Top Gun il y a 4 ans.
2: Oui, qui avait été le carton abominable de cette période-là. Surtout quand on sortait du Covid et le cinéma était en berne totalement. Et c'est peut-être le film qui a sauvé le cinéma américain.
1: Tom Cruise lui-même, dans une courte vidéo postée sur les réseaux sociaux, c'était fin août, fixait le rendez-vous aux fans pour l'été 2028. Tandis que sa future partenaire de jeu, Anne Hathaway, la taquine sur le timing serré entre son accouchement et venir et le début du tournage.
2: Donc Anne Hathaway, c'est le diable s'habille en Prada, hein, pour ceux qui connaissent.
1: Elle est ravissante.
2: Charmante.
1: Oh, bah oui. Dans ce nouveau volet, Tom Cruise reprend son rôle de pilote de NASCAR, Colt Trickle. La réalisation a été confiée à Jonathan Levin, à qui l'on doit notamment Séduis-moi si tu peux. Le tournage se fera en IMAX. Pour l'heure, Anne Hathaway reste la seule actrice confirmée au casting, mais un autre nom circule chez les fans, celui de Brad Pitt.
2: Ah oui, oui. Brad Pitt qui aime bien faire des tournages, on l'a vu au tournage de F1.
1: Exactement, c'est ça.
2: Et qui est extraordinaire ce film, donc pourquoi pas.
1: Et ben d'ailleurs, Joseph Kosinski, réalisateur de F1 et de Top Gun Maverick, avait lui-même imaginé une rencontre entre Colt Trickle et Sonny Hayes, le pilote incarné donc par Brad Pitt dans F1.
2: Excellent.
1: F1, un scénario qui pour le moment n'est que de la fiction. Donc c'est à suivre, ça serait normalement pour 2028.
2: Juillet 2028.
1: Juillet 2028.
2: On prend note.
1: Et d'ailleurs, on va prendre la route avec un des chanteurs aussi que j'apprécie quand même, monsieur Chris Rea, avec le titre Thierry.
2: The Road to Hell.
1: The Road to Hell pour vous dans les années 80 dans Backspin.

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2: Allez Thierry, chanson d'histoire cette semaine.
3: Je vais vous parler de la chanson préférée des Français de Jean-Jacques Goldman, qui s'intitule bien sûr « Quand la musique est bonne ».
2: Bonne, bonne, bonne.
3: C'est une chanson française écrite et interprétée par Jean-Jacques Goldman en octobre 82. Elle est le premier single issu de son deuxième album studio. Elle fait partie des plus grands titres du chanteur, notamment grâce à un refrain très très entraînant.
2: Bonne, bonne, bonne.
3: Bonne, bonne. Jean-Jacques, alors en pleine ascension, sortant d'un succès avec son premier 45 tours solo, Il suffira d'un signe, compose une musique sur sa guitare. Il trouve cette mélodie sympathique, mais ne sait pas comment la nommer. Du coup, il va dire, je vais l'appeler, comme elle me plaît, je vais l'appeler « Quand la musique est bonne », tout simplement. Et voilà comment est venu le titre de cette chanson. Jean-Jacques lui-même a révélé dans plusieurs interviews qu'il avait immédiatement senti le potentiel de cette chanson. Dans un entretien, il confie « Cette sensation, je l'ai éprouvée deux fois seulement. La première fois, quand j'ai fini « Quand la musique est bonne » et la deuxième pour « Je te donne ». J'étais alors très fier de moi. C'est les deux chansons préférées de Jean-Jacques. Là, le titre est un hommage au blues et en particulier à la chanson « Tobacco Road » de John D. Loudermilk, sortie en 1960. Puis reprise par de très nombreux artistes. Le texte y fait référence explicitement dans les premières paroles. J'ai trop rodé dans les Tobacco Road. Effectivement, c'est au début de la chanson. Il fait également référence à sa marque de guitare préférée. J'ai trop saigné sur les Gibson. Quand Jean-Jacques Goldman chante J'ai trop saigné sur les Gibson, il fait référence à ses débuts où, lors d'un concert dans une salle des fêtes mal chauffée, il avait joué à force de doigts complètement engourdis et en sang.
2: Ah ouais, carrément.
3: Il était obligé de faire sa prestation, mais c'était dans des conditions énormément difficiles. Et il avait saigné, il avait les doigts engourdis, il avait eu des ampoules, c'était terrible. Ce 45 tours est certifié disque d'or en 82 et se vend à plus de 800 000 exemplaires. Rien que le 45 tours, sans parler des streams maintenant qui cartonnent. Il est extrait du deuxième album de Jean-Jacques Goldman, intitulé lui aussi « Quand la musique est bonne », certifié disque de platine et qui s'est vendu, lui, le 33 tours, à 300 000 exemplaires. C'est la chanson de Goldman préférée des Français et aussi de lui-même. Et du coup, qu'est-ce qu'il va faire? Il va la chanter à tous ses concerts. Dernière anecdote, en 1990, Jean-Jacques Goldman poursuit en justice Thierry Hazard avec sa chanson « Le Jerk ». La justice reconnaît une forte similitude entre les notes des deux titres, mais classera l'affaire sans suite. Si vous allez avoir un concert de Goldman, vous êtes sûr que vous écouterez et que vous chanterez. La musique est bonne, bonne, bonne.
0: Une chanson.

0: Envie de replonger dans les années 80-90.
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0: Allez mon Titi, chers amis, je vais vous parler d'une personne qui, aux États-Unis, de par sa disparition, a fait beaucoup pleurer de personnes.
1: Ouais.
0: Oui, difficile d'imaginer le monde sans Dolly Parton.
1: Ouais, je crois que même le président des États-Unis a baissé le drapeau, a mis le drapeau en berne.
0: Voilà, de Cyndi Lauper à Paul McCartney, les hommages affluent. Les États-Unis pleurent la reine de la country. Le plus grand nom de la scène musicale internationale rend hommage à Dolly Parton, autrice et compositrice de Jolene et I Will Always Love You. Est-ce que tu te souviens de qui c'est
1: Oui, c'était
0: Whitney Houston. Whitney Houston, mais à l'origine, c'est Dolly Parton. Écoutez plutôt les amis. Ah.

0: Au terme d'une carrière débutée au milieu des années 60, la chanteuse américaine s'est imposée comme la reine de la country et a acquis le statut d'icône aux États-Unis. Avec un millier de chansons à son actif, parmi lesquelles les tubes Jolene, qu'on va écouter tout à l'heure, sorti en 1973, et I Will Always Love You, sorti en 74, popularisé par Whitney Houston, nous venons de le citer, pour le film Le Bodyguard, qui est sorti en 1992. Dolly Parton a très largement dépassé les frontières de son Tennessee natal. Reconnue également en tant qu'actrice et femme d'affaires, Dolly Parton a notamment construit sa réputation et sa proximité avec le public grâce à une personnalité hors norme que de nombreux hommages soulignent. Dernièrement, c'était fin août, au lendemain de son décès. On peut lire de nombreux messages d'artistes du monde entier sur la toile, notamment Rod Stewart, Mick Jagger, Elton John ou encore Beyoncé. Cyndi Lauper dit d'elle, c'est difficile pour moi d'imaginer le monde sans Dolly. Le cœur de Dolly était aussi grand que son talent. Elle n'était pas seulement une grande chanteuse, auteure, compositrice, actrice et star de la télévision. Dolly vivait aussi son art. Elle a utilisé son art, sa notoriété et son argent pour aider tant de personnes. À l'âge de 27 ans, Dolly Parton sort ce qui deviendra son plus gros tube, grand tube, Jolene, qu'on va écouter tout à l'heure. Un titre lancé au galop et inspiré d'une histoire vécue par la chanteuse. Ouais, Jolene, ce titre mélodramatique traite d'amour, est inspiré d'une histoire vraie. Sa chanson s'appuyait sur des échanges entre son mari, Carl Thomas Dean, et une guichetière de la banque vis-à-vis de laquelle la chanteuse nourrissait une certaine jalousie.
1: Ah oui.
0: Elle avait tout ce que je n'avais pas, comme des jambes. Vous savez, elle mesurait environ 1m80, alors que Dolly Parton était quand même assez petite.
1: Un peu plus petite.
0: Elle avait tout ce qu'une petite comme moi n'avait pas. Voilà. Donc l'histoire de Jolene que l'on écoute tout de suite, et bien sûr, souvenir Dolly Parton que l'on n'oublie pas.
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0: vous dit tout dans Que sont-ils devenus ?
1: Que sont-ils devenus, Thierry, mais
2: qu'est-il devenu? Glenn Medeiros, à la fin des années 80, Glenn Medeiros a été au top de la gloire, avant de retomber dans l'anonymat. Mais que devient le chanteur? Direction Hawaï pour le savoir.
1: Il a été... je savais qu'il était du Hawaii. Côté de la... Mais il n'a pas été dentiste.
2: Attends, tu vois. Il a été un hit boy de la chanson avec les années 80. Glenn Medeiros s'est fait connaître en 1988 avec le tube Nothing's Gonna Change My Love For You. Une reprise, on vous l'apprend peut-être, d'un titre de George Benson, mais je crois que tu avais déjà passé...
3: C'est le patron qui t'a invité pour la voix.
2: Eh oui. Donc une chanson qu'il avait enregistrée un an plus tôt, après avoir remporté un concours de jeunes talents. Sur une radio locale d'Honolulu, à Hawaï, dont il est originaire. Son interprétation avait alors tapé dans l'œil d'un producteur en vacances dans le coin. Et en moins de temps qu'il ne faut pour le dire, elle est devenue un tube national et même international. Pendant la première moitié de l'année 88, on a soupé du Nothing's Gonna Change My Love For You, matin, midi et soir.

0: dans Sacrée Soirée de Jean-Pierre Foucault plus tard. Et voilà, les deux jeunes stars réunies pour interpréter un duo. Le titre s'appellera « Un roman d'amitié », carton absolu de la fin de l'été 88. Même si le duo a dû batailler ferme pour prendre la place de numéro 1, notre duo culte au début de soirée, et qu'on se le dise, il n'y a jamais rien eu entre Glenn et Elsa. Hein, même si à l'origine de la chanson, on parlait d'amour à Elsa et moi, nous ne voulions pas que nos fans pensent que nous étions vraiment ensemble, a confié Glenn à l'époque, c'est juste de l'amitié, bien qu'elle soit l'une des filles les plus gentilles que j'ai jamais vues. Mais qu'est devenu Glenn Medeiros après ce joli coup de marketing? Il a surfé sur ce succès pendant un petit moment. Il a enregistré une version anglaise de roman d'amitié, Love Always Find a Reason, avec la néerlandaise Ria Briefies. Il a interprété une chanson avec The Jet qui fait partie de la BO Karate Kid numéro 3, film dans lequel il avait fait une apparition, signant aussi un duo avec Bobby Brown, puis un autre avec Ray Parker Jr. et enfin avec Thomas Anders, l'un des deux Modern Talking. Au total, il a sorti la bagatelle de 8 albums, le dernier en date 2005. Si Glenn Medeiros n'avait pas totalement quitté l'univers de la musique, sa carrière professionnelle a pris un sacré tournant. Désormais, il travaille dans l'enseignement. De 2006 à 2014, il a été le vice-principal du Marie Knoll School à Honolulu. Et depuis 2015, il est le directeur de la Saint-Louis School, toujours à Honolulu, un lycée catholique de garçons. Et qu'en est-il de sa vie privée? Depuis 1996, il est marié à Tammy Armstrong, avec laquelle il est devenu papa de deux enfants. Ils ont un garçon, Short, né en 2000, ingénieur, et une fille, lyrique Léolani, née un an plus tard. Cette dernière a fait des études et est devenue auxiliaire juridique dans une agence immobilière. Et comme un papa, elle chante. Et oui, sa fille chante. En 2023, la jeune femme a participé aux auditions de la 21e saison d'American Idol, mais elle n'est jamais allée plus loin que les premières émissions. Cela lui a suffi pour gagner en notoriété. Aujourd'hui, elle compte plus de 360 000 abonnés sur Insta et près de 600 000 sur TikTok. Dans ses vidéos, Lyric fait beaucoup participer ses parents, dont Glenn. Elle adore évoquer le passé de pop star de son père qu'elle ne chante pas avec lui sur les réseaux sociaux.
1: Eh bien, qu'on lui souhaite plein de belles choses, voilà, son papa.
0: Il a su rebondir, voilà. le Glenn.
1: Allez, on va se retrouver avec Glenn Medeiros et ce tube incontournable de ces années 80. Nothing gonna change my love for you.
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0: j'ai une pêche, les gars. Wouh.
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0: Oh, mais elles sont longues ces virgules, dis donc.
1: Oui, elles sont belles.
0: C'est plus des virgules, c'est des
1: points virgules.
0: De suspension. Allez, je vous emmène du côté de la Jamaïque et de Bob Marley and the Wailers. Avec le titre Get Up, Stand Up, et qui est considéré comme l'une des meilleures chansons partisanes de tous les temps. Mais pour les Wailers, il s'agissait de défendre le rastafarisme. Une attaque contre la croyance selon laquelle vous devez passer votre vie à essayer d'entrer au paradis en priant un seul Dieu. Quoi qu'il en soit, Stand Up est aussi une œuvre inspirée. Elle devint une chanson emblématique au même titre que We Shall Overcome de Peter Seeger, pour tous les prostétataires du monde entier. Le groupe de Wailers de Bob Marley, Peter Tosh et Buddy Livingston enregistra Stand Up pour l'album Burning, le dernier album sur lequel ils ont tous les trois collaboré. Au Harry Studio à Kingston, en Jamaïque. Par hasard, les Rolling Stones travaillaient à côté de leur album. D'ailleurs, à un moment, Mick Jagger interrompit les séances d'enregistrement des Wailers pour demander si le producteur Chris pouvait intervenir pour sortir du pétrin son ami Anita Fallerberg, tombée pour drogue à Ocho Rios. Marley et Tosh coécrirent la chanson. Marley était fan du groupe engagé de pop Soul War et essaya de se rapprocher du souffle funky du Sleeping Into Darkness sur Get Up, Stand Up. Marley en chanta la plus grande partie, mais Tosh, le fougueux, chanta la phrase d'accroche et amena la chanson à son point d'orgue. Quelques années plus tard, c'est en 77, Tosh enregistra une version solo de la chanson qui deviendra même plus connue que l'original. Get Up, Stand Up sera la dernière chanson que Marley aura interprétée en concert. C'était en septembre 1980. Get Up, Stand Up, Bob Marley pour vous dans Backspin.
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0: c'est incroyable. Incroyable à laquelle
1: ça passe
0: les
1: à
0: minutes
1: allure.
0: Et les secondes passent. Bon, les amis, on a été ravis une nouvelle fois de vous retrouver et on fera un plaisir de revenir la semaine prochaine pour de nouvelles aventures dans les années 80-90. Portez-vous bien, que la force soit avec vous pour les soins de vous et de vos proches. Thierry, qu'est-ce qu'on fait?
1: Des poutous-poutous. Pour charger un peu.
0: Ouais, tu peux faire des poutous-poutous. Oui, hein.
1: Aussi.
0: Et puis, on se quitte avec du bon son funk.
1: Ouais.
0: Yann Adams, aux manettes, monsieur McIntyre, que l'on salue du côté d'Aix-en-Provence. Salut la cigale. À la semaine prochaine, bisous.
1: Bisous. Salut.

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0: et maintenant de la chanson de Daube. Besoin de rien, envie de toi. Nobody's perfect.
1: Étonnant, non?
2: Encore un petit coup.
3: 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Aïe. 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

0: À l'instant, vous venez d'écouter EV, extrait de son album Mar Plige en public.
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2: Il est 2h.